0: Dans son prénom, il y a le maire. Bah, il y a la mère. Du coup, bah, moi, du coup, je pense que c'est Ali.
1: Ah, tu penses que monsieur le maire est le propriétaire de la mer?
0: Oui.
1: Et comment on appelle les habitants de la mer?
0: C'est ceux qui habitent dans les îles.
1: Et est-ce que vous savez combien elle mesure, la mer? Est-ce que vous savez jusqu'où ça peut descendre?
0: 60 mètres? 3 kilomètres?
2: 100 mètres? 200 plus, plus, plus,
1: plus, plus, plus, plus. Quels sont les animaux qui vivent tout dans le fond, tout dans le fond, tout dans le fond de la mer?
0: Une raie?
3: Une pieuvre?
4: Une tortue?
5: Les étoiles de mer?
6: Les corails?
7: Les requins?
8: Les poissons?
9: Et avec ceci?
10: Oui!
9: Ce sera tout?
10: Non!
9: Ce sera tout?
10: Non!
9: Ce sera tout?
10: Non!
9: Ce sera tout?
10: Non!
1: Comment ils font pour voir?
0: Ils ont une vision plus adaptée dans l'eau.
2: Ils ont des gros yeux.
1: Mais des fois, il fait vraiment très nuit. Hein, vous avez vu des images, des fois?
0: Parce qu'en fait, il y a des poissons qu'ils ont une antenne où il y a une petite boule qui fait de la lumière.
1: Mais ils n'en ont pas tous. Alors comment ils font les autres, ceux qui n'ont pas de lampe?
0: Ils s'approchent d'eux et du coup, ils voient.
1: Tu penses qu'en fait, il y en a qui ont des lampes et ceux qui veulent voir, bah, ils suivent ceux qui ont des lampes?
0: Ouais.
1: Et quel est le plus gros des animaux, selon vous, qui vit sous l'eau, tout dans le fond de l'eau?
0: Une pieuvre.
6: Des grosses pieuvres.
7: Des baleines.
8: Une grosse, grosse, grosse baleine.
9: Un requin.
7: La barrière des corails.
10: Barrière de corail!
1: C'est quoi la barrière de corail?
7: Bah, ça permet pour pas que les requins aillent manger ceux qui sont après la barrière.
1: C'est comme une clôture, en fait?
7: Un peu.
0: C'est comme un filet dans l'eau, et c'est pour que les gens ils se baignent dedans, et pour pas que les requins ils mangent les gens qui se baignent.
1: Parce que les requins, ça mange les gens?
5: Les requins, c'est méchant, donc bah, moi, je pense que oui.
2: Des fois, je regarde des vidéos de requins, et du coup, et ben, je vois où des fois, ils en mangent des gens, et je pense que c'est très, très, très méchant.
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11: Arnaud Fromage est avec nous chaque matin. C'est l'heure de la nécessaire minute comtoise. Mon cher Arnaud, bonjour.
12: Bonjour.
11: Du côté des radars, il y a des petites surprises. On donne vraiment des drôles de noms aux choses, parfois, chez nous en Franche-Comté.
12: Oui, et en voici un nouvel exemple. Alors, petite mise en situation, vous êtes en voiture, vous venez de Belfort et vous roulez en direction de la chapelle sous Rougemont. Bref, vous êtes sur la départementale 83, vous passez de nez avant d'arriver à Rop. Là, vous passez devant la mairie, sur l'avenue Charles de Gaulle, il y a Céline Coiffure, mais vous continuez. La petite patte d'oie à la Vermenoncourt, vous restez sur la route principale et vous avancez encore un petit peu. Il y a les jolies maisons typiques là sur le côté et c'est là, dans le virage, qu'il faut freiner tout simplement parce qu'il y a un radar.
11: Bon, bah, pas mal la petite balade là autour de Belfort, je vois pas vraiment. Vous voulez en venir, Arnaud?
12: Eh bien, exactement à cet endroit précis, là, sous le radar, en face de la boîte aux lettres. Parce que ce n'est pas n'importe quel radar. C'est celui qui est surnommé le radar Johnny Hallyday. Mais alors, pourquoi, allez-vous me demander, maintenant que j'ai réussi à capter votre attention?
11: Eh bien oui, pourquoi le radar de Johnny Hallyday, Arnaud? Oui.
12: Pour comprendre, il faut remonter à février 1970. L'idole des jeunes a donné la veille un concert à Strasbourg et doit se rendre à Besançon. 3000 personnes l'y attendent et il est 18h passé. Dans la DS Palace Citroën, qui roule à fond parce que, bah, années 70, il y a donc Johnny Hallyday et Sylvie Vartan, mais aussi Mickey Jones, le guitariste de Johnny, Jean Ponce, son manager, et Sacha Rulle, son secrétaire. On est en février, il fait nuit, il fait froid, il y a du verglas et ça roule vite, bref, Johnny perd le contrôle de sa voiture. Il glisse et se retrouve dans le fossé. Alors il parvient à reprendre le contrôle de son véhicule, parce que, ne l'oublions pas, Johnny Hallyday est un pilote, mais malheureusement, il y a un bloc de béton qui bloque le fossé, et la voiture finit par s'y écraser. À bord, Johnny et son guitariste n'ont rien, mais son secrétaire et son manager sont blessés. Sylvie Vartan, elle, a carrément traversé le pare-brise, elle a le visage en sang. En 1970, la ceinture de sécurité est censée être obligatoire, mais dans les faits, personne ne la met vraiment. Les voisins viennent au secours des blessés, alors au départ ils avouent ne pas vraiment avoir reconnu Johnny et Sylvie Vartan parce qu'ils sont sous le choc, et les blessés sont conduits à l'hôpital de Belfort. Johnny s'empare du téléphone d'un riverain pour annoncer qu'il n'y aura pas de concert à Besançon ce soir-là. Sylvie Vartan, elle, s'exile quelques mois à New York dans une clinique de chirurgie esthétique où elle subira des dizaines d'opérations de reconstruction pour effacer les traces de l'accident. Alors voilà pour la petite histoire. Et c'est donc dans ce même virage, toujours à la sortie d'Europe et toujours aussi dangereux, qu'a été installé en 2019 un radar, le radar Johnny Hallyday, pour nous rappeler que, star ou pas, il ne faudrait pas oublier de...

0: radar Johnny Hallyday. Voilà, on sait désormais où il est grâce à vous, Arnaud Fromage, pour la nécessaire minute comptoise. Vous menez les enquêtes dans tous les sens et vous nous faites revivre avec un superbe podcast, La vie incroyable de Paul-Émile Victor, un jurassien qui, pour sa première expérience et sa première expédition, est parti au Groenland. On a entendu le premier épisode jeudi, à partir de 10h. Et le numéro 2 est déjà disponible en ce moment sur l'application ICI, ICI. Vous allez véritablement découvrir ce qu'a enduré l'équipe autour de Paul-Émile Victor. Une équipée qui a été véritablement sans danger, mais ô combien importante pour l'avancée de la science. Un podcast passionnant avec vous, mon cher Arnaud Fromage. Je vous dis à demain.
1: À demain.
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0: 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Le 30 octobre 1812 à Montpellier, le préfet de l'Hérault, Pierre Barthélemy Joseph, comte de Nogaret, a mis les petits plats dans les grands. Il organise un mirifique dîner pour faire plaisir à ses hôtes, mais surtout à un hôte, le comte de Borroméo, qui va intercéder en sa faveur auprès de l'empereur Napoléon pour le faire grand croix de la Légion d'honneur. Sa délicieuse épouse, Marie-Julie Boudon de la Roquette, a fait préparer des dindonneaux aux truffes et de la croustade de bécasse. On est nickel, les invités arrivent, parmi lesquels le fameux comte de Borroméo, général des armées, accompagné de son état-major. Il est en uniforme, il a des favoris noirs très beaux, il raconte aux invités ses faits d'armes, cette soirée est extrêmement réussie. Et là, bam ! La porte du grand salon de la préfecture s'ouvre en grand. Le commandant de la gendarmerie déboule avec une dizaine de ses agents et se rue sur le comte de Borroméo. Monsieur le préfet hallucine. Madame la préfète Marie-Julie Boudon de la Roquette tape une crise de panique. Ses copines l'éventent et le comte de Borroméo est arrêté. Le comte de Borroméo, en vrai, il s'appelle Anthelme Collet. Et avant d'être général et avant d'être comte de Borroméo, il a été sous-lieutenant, déserteur, missionnaire dominicain, marquis, abbé à Gap où il a tapé 80 000 francs à ses fidèles, évêque sous le nom de Monseigneur Don Pasqualini, puis faux lieutenant, chanoine honoraire à Saint-Augustin, avant de enfin devenir le général comte de Borroméo, ce qui lui a permis de taper dans les caisses d'argent public par-ci par-là pour, prétendument, organiser l'armée de Catalogne. Et juste pour que le tableau soit complet, en 1812, Napoléon, il était en train de galérer au fin fond de la Russie. Vous voyez, je pense qu'il avait peut-être potentiellement d'autres choses à gérer que faire grand croix de la Légion d'honneur, le préfet de l'Hérault. Ah non, attendez, stop, pousse, c'est pas fini. Donc il fout Anthelme Collet en tôle, hop, au cachot, pendant 3 semaines. Et notre préfet, un gros malin, décide de sortir Anthelme Collet du cachot pour le présenter à ses invités lors d'un autre dîner, histoire d'amuser la galerie. Ils le mettent dans la cuisine, Anthelme Collet est seul. À la porte, il y a 2 gardes. Il avise une tenue de cuisinier, un gilet rond, un tablier, un bonnet blanc. Il enfile tout ça, prend 2 plats, hop, un dans chaque main, met un coup de pied vigoureux dans la porte de la cuisine, genre « je suis pressé, ok, il y en a qui bossent ». Il passe devant les 2 gardes et le voilà libre.
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2: Wikizef, petit guide à l'usage des étrangers du sud du péage d'Arras en vacances dans notre belle région.
3: Votre cousine a décidé d'organiser son anniversaire. Seulement, les temps sont durs. Elle voudrait réunir la famille, mais faire ça à moindre frais. Vous savez, les réceptions dans les grandes familles, ça fait vite cher. Hein. Rien que la famille proche, ils sont 25. 2-3 cousins en plus avec les gosses, on monte vite à 50. Alors elle a une idée. Elle se dit, je vais faire à manger des pentières au four avec des saucisses au barbecue. Et ils ramèneront chacun 1 ou 2 bouteilles. Et là, votre cousin, il dit, Vadius, ça va faire une paire de bouteilles. Ne paniquez pas, Wikizef est là pour vous aider. Votre cerveau s'est mis en route à essayer de compter. Et vous ne parvenez pas à trouver comment une 30aine d'adultes en ramenant 1 ou 2 chacun, voire 3, on arrive à une simple paire.
4: Définition.
3: Une paire de bouteilles. Beaucoup de bouteilles. C'est simple, hein. Mais attention, quand on dit une paire de bouteilles, c'est quand on sait qu'il va y en avoir beaucoup, peut-être même de trop, mais on ne sait pas combien. Et en acceptant ce qui va par paire naturellement, les chaussures, les tototes, les chaussettes, les prunes et les jumeaux. Par contre, à un colloque de jumeaux, on peut dire, des jumeaux là-bas, il va y en avoir une paire. Et si on va par là, dans le dressing de votre femme, je suis sûr que des chaussures, il y en a aussi une paire.
4: Exemple.
3: Une paire de manifestants selon la police, une belle paire de manifestants selon les syndicats. Je crois qu'on a fait le tour. Depuis le temps des Wikizef, je crois, j'en ai fait une paire, je suis sûr.
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5: Le bâtiment rondouillard au toit de chaume de l'ancien Courtepaille à Cussy-les-Forges a pourtant bien failli disparaître. Ce restaurant grill, dont le néon rouge a éclairé pendant des années l'entrée de ce village de la Vallonnée, a accueilli pendant plusieurs décennies les vacanciers en voiture qui descendaient dans le sud ou rentraient chez eux par l'ancienne Nationale 6.
6: Pas moyen d'avancer. Qu'est-ce qu'ils font devant aussi? Et l'autre Thierry, y a vraiment pas de quoi? Ah, ils sont en panne par-dessus le marché, c'était bien la peine de nous doubler tout à l'heure. Ah, si j'avais su, je serais jamais parti en vacances.
5: Le Courtepaille de Cussy-les-Forges a même une histoire particulière. Construit en 1964, c'était le deuxième établissement de la célèbre chaîne, devenu au fil du temps le plus ancien encore debout en France. Dans une archive de 2020, André Leroy, qui en a été le directeur pendant 30 ans, se souvient d'une salle de resto restée dans son jus.
7: Elle est d'origine avec ses rideaux verts, ses banquettes, tout est resté dans son jus comme elle a été faite en 64. C'est magnifique avec ses vieilles tables, ses vieilles chaises, ses briques, la cheminée qui n'est pas la même, les banquettes vertes, des lanternes, c'est vraiment joli.
5: Ce décor authentique a même vu défiler des vedettes des années 70 sur la route de leur tournée, comme Michel Thor ou Claude François. Puis le rideau est tombé en 2020. Le restaurant a fermé et le bâtiment est resté 5 ans à l'abandon. La belle histoire, c'est qu'il a été repris il y a un peu plus d'un an par Christopher Bertrand, un ancien serveur de la chaîne.
8: J'ai démarré chez Courtepaille, j'avais 16 ans. Je travaillais à Courtepaille d'Appoigny, donc en faisant des études pour exercer le métier de tailleur de pierre. Donc oui, rien à voir du tout. Et je suis revenu chez Courtepaille à Cussy-les-Forges. Les choses, parfois, vous savez, vous avez des opportunités dans la vie, il y a des petits clins d'œil, des petites choses.
5: Sous son impulsion, Courtepaille est devenu Courtepatte, un magasin spécialisé pour animaux. Une nouvelle enseigne qui vient de fêter ses 1 an d'existence. Le lieu a changé d'activité, mais il n'a pas perdu son âme. La preuve, toutes les semaines, des automobilistes s'arrêtent encore. Pensant venir manger, ils grimpent le petit escalier jusqu'à la porte avant de réaliser que les grillades ont laissé place aux croquettes pour chiens.

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0: C'est quoi votre passion, Eric ?
1: Alors moi, c'est le chant lyrique italien.
0: Vous avez toujours fait ça ?
1: Non, pas du tout. J'ai commencé à chanter depuis à peu près 2 ans.
0: Vous faisiez quoi avant alors ?
1: Alors avant, moi j'étais plutôt dans le côté sportif. J'étais joueur de foot national. J'ai eu la chance d'être professionnel pendant un petit peu de temps. Et ensuite, j'étais entraîneur de football.
0: Et alors comment votre vie a basculé ?
1: Alors tout simplement, ça a été un concours de circonstances. J'étais dans un camping. Anne-Laure Cibon, qui a fait la Starac, qui a fait la finale à la Star Academy, m'a entendu ma voix et m'a proposé de faire sa première partie.
0: C'est un conte de fées.
1: Complètement, surtout que j'avais jamais fait de scène de ma vie.
0: Il y avait des chanteurs quand même dans votre famille ou pas du tout ?
1: Oui, j'avais ma maman qui était chanteuse, qui devait rentrer au conservatoire de Paris. À l'époque, c'était Jean Nouin et Régine. Et ben, je me sens un peu coupable parce que elle venait d'accoucher et donc elle n'a pas pu continuer son rêve.
0: Le chant italien, c'est important, ça m'est rendu compte.
1: Absolument. J'ai mes ancêtres qui habitaient Palerme et j'ai quand même baigné un petit peu dans le chant italien avec ma grand-mère qui adorait les chants italiens.
0: Les fauteuils se sont retournés. Dites-nous pourquoi je dis ça.
1: Oui, oui, j'ai eu l'occasion, comme ça, c'est un concours de circonstances. J'étais sur un bateau en croisière et j'ai une amie qui était avec moi qui m'a dit « Rick, il y a The Voice sur le bateau ». Donc je ne le croyais pas. Et donc j'ai fait les auditions. On était 47. Il n'en gardait plus que 7. Et j'ai eu la chance de pouvoir chanter, d'aller en finale. Et ouais. Donc c'était l'Italie contre la France. Hein. Mmh. Mais j'ai perdu contre une sacrée chanteuse, une fille qui était superbe.
0: Vous chantez où alors aujourd'hui ?
1: Actuellement, je fais des petites scènes, mais alors quand je dis les scènes, c'est des salles des fêtes et dans les petits villages. Et j'ai eu l'occasion de faire l'année dernière le tremplin musical à Muret, où il y avait des artistes, auteurs, compositeurs, et j'ai eu la chance de gagner le prix du jury, le coup de cœur du jury, et ils m'ont offert la première partie des Vendredis de l'été qui se font chaque année sur Muret.
0: Vous y pensez régulièrement à votre maman du coup ?
1: Absolument, oui. En fait, j'ai une coach qui s'appelle Aurore Massad, qui est ma coach et qui chante avec moi, qui me fait penser beaucoup à ma maman parce qu'elle a à peu près la même voix. Et c'est vrai que ma maman, quand je chante, j'ai l'impression qu'elle est à côté de moi, quoi. Et jamais j'aurais cru qu'un jour j'arriverais à chanter. Et je sens qu'elle est avec moi.
0: Vous envoyez en tout cas, on finit par Caruso ?
1: Allez, si vous voulez.

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1: Aujourd'hui, on est sur une méthode qui date à la fois de l'époque moderne, tout ce qui est technique de ferrage. Quant au matériel et la position, ça a évolué au milieu 20e siècle. Mais on reste sur des choses assez anciennes.
2: Ouais. Donc là, on a sorti une jument, c'est ça ?
1: C'est ça, oui.
2: Ponita ?
1: Oui, c'est ça, oui, Ponita. Donc c'est une jument qui a une bonne quinzaine d'années. Hein, on peut un peu le voir à sa morphologie, un petit peu encellé, un petit peu démusclé sur le dos. Donc on va rester sur une ferrure plutôt classique parce qu'elle n'a pas de problème particulier. Donc on va commencer donc les soins sur Ponita. Là, ce qu'on va faire, on va commencer par dériver, c'est-à-dire un petit peu défaire les lacets de la ferrure, un petit peu comme nous les chaussures. Okay. Donc ça, c'est la première étape.
2: Qu'est-ce qu'on utilise ?
1: On va utiliser une maillotche en cuir et un dérivoir.
2: Ça lui fait pas mal, on est d'accord. À aucun moment ça lui fait mal.
1: Non, du tout. On travaille que sur l'ongle. Donc c'est pour ça qu'on a des outils spécifiques, des positions spécifiques pour éviter de leur faire mal.
2: Donc là, l'idée, c'est que je me mets à côté de lui et je vais lui demander qu'il me donne, moi je dis sa patte, mais son sabot quoi.
1: Alors on parle de membre, tu te positionnes devant.
2: Là, et là.
1: Et alors il faut que tu mettes le membre sur toi, faut pas que t'aies peur, faut un peu forcer quand même, voilà. Et là, tu viens dériver ce clou là, celui-ci là.
2: Celui-là.
1: Eh bien, c'est pas mal, voilà, vas-y, repose. Comme ça, lâche tout, voilà.
2: Donc là, on vient d'enlever le fer avec une tricoise. Je pensais que ça allait lui faire mal, mais en fait, pas du tout. Et là, maintenant, c'est quoi ? C'est un peu la séance manucure.
1: Oui, exactement, c'est ça. Le pied est bien à plat. Donc, on est un bon parage. Plus notre parage est réussi, plus la ferrure sera réussie.
2: Là, tu viens d'essayer le fer le zéro.
1: Ouais, voilà, c'est ça. Oui, donc là, on essaie la taille zéro. C'est une taille qui correspond. Donc, au niveau du travail sur mon fer, c'est qu'on mette les clous dans cette partie-là qu'on appelle la ligne blanche. Faut pas les mettre en paroi parce que c'est passé sous que ça va éclater. Ouais. Faut pas les mettre trop par ici, parce qu'on va être dans ce qu'on appelle le pied de chair et on va lui faire mal. Donc là, l'idée, c'est qu'on tombe bien sur la ligne blanche. Donc, quand je le présente, on voit ici que mon pied dépasse un peu du fer, donc il faudra que j'ouvre un peu cette partie-là du fer.
2: Là, c'est quoi l'étape ? C'est de le mettre au feu ? On va le réchauffer, le chauffer.
1: Ouais, c'est ça. Là, on va le mettre dans ce qu'on appelle une forge. On va le travailler, on va le mettre à la tournure du pied. Donc là, on a vu ce qu'il fallait faire. On a mémorisé la tournure du pied. Donc on va reproduire cette tournure du pied sur le fer. Et ensuite, on va aller porter à chaud.
2: Donc là, on a sorti le fer et on le met directement.
1: Voilà, alors il a refroidi un peu. Et là, tu vois ce que je disais, nos contre-perçures. Donc il faut que nos contre-perçures tombent sur la ligne blanche. Là, tu vois, elles sont un petit peu sur la paroi. Donc je vais pouvoir modifier un petit peu ma branche.
2: Et donc, la dernière étape maintenant.
1: On va poser le fer sur le pied. Donc, okay. C'est l'étape du brochage. Alors, je vais ouvrir mes talons.
2: Et ça lui fait pas mal.
1: Non, du tout. Si on a bien ajusté notre fer, on broche dans ce qu'on appelle la ligne blanche.
2: Et là, notre pépère, il est tout prêt.
1: Voilà. Là, il est tout beau. On peut lui rendre sa liberté.
2: Tu vas être libre, mon petit. Merci, Emmanuel, de nous avoir montré ton travail.
1: Eh bien, avec plaisir.

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2: Le bateau s'appelle l'Antilope. C'est le premier hein, quand on arrive.
3: Ça, oui, nous sommes 14 bateaux sur cette portion-là de la zone 10ZBL. Voilà.
2: Dit quoi ?
3: Zone de bateau-logement. Il y a des bateaux qui ont été vendus, même certains plusieurs fois. Il y en a qui sont en vente actuellement. Les gens viennent un peu visiter pour voir plutôt comment c'est agencé. C'est quand même quelque chose de particulier parce qu'il y a quand même de l'entretien à faire. Hein, quand
2: c'est
3: vous
2: à
3: regardez,
2: dire
3: il faut faire de la peinture, il faut laver le bateau assez régulièrement. Hein. Si on laisse la peinture s'encrasser, on n'arrive plus à l'avoir propre. Hein.
2: Vous payez un loyer ?
3: Ah oui, tout à fait, oui. Convention d'occupation temporaire.
2: D'accord. Renouveler tous les ans ou...
3: Non, c'est tous les 3 ans. Là, on est dans la timonerie. En fait, c'est facile. Le timonier manipule le timon dans la timonerie.
2: Et le timon, c'est ce que j'appelle le volant. Ça tourne.
3: Ou le macaron, voilà, dans le terme fluvial.
2: Vous êtes né sur un bateau, m'a-t-on dit ?
3: Oui, tout à fait. Je suis enfant de marinier. 10 jours après ma naissance, le premier voyage, c'est Strasbourg-Bâle.
2: D'accord.
3: Voilà, donc j'ai navigué en permanence avec mes parents jusqu'à l'âge de 7 ans que je suis allé à l'école. Oui. Et après, j'ai passé toutes mes vacances scolaires, je les ai passées à bord.
2: Ah oui, c'est ça, parce que vous, fallait bien que vous soyez à terre pendant que eux, ils travaillaient. Donc voilà. Vous avez été à l'internat très jeune, j'imagine.
3: Voilà, c'est un internat spécialisé pour les enfants de bateliers et de forains. D'accord. Donc qui ne fermait pas les week-ends, donc on restait aussi à l'internat les week-ends.
2: Oh, tu loulous tout seul tout le temps à 7 ans.
3: Oui, mais bon, ça forge plutôt un caractère. Bon, c'est pas grave, hein, je veux dire, la preuve, hein, ça m'a pas...
2: Oui.
3: Voilà quoi, hein, donc après on a certes une façon et une vision différente des choses de la vie, quoi.
2: Ah,
3: hein. On a toujours voyagé.
2: On peut descendre.
3: Vous descendez en marche arrière.
2: Oui, c'est un peu abrupt comme escalier.
3: Vous avez la longueur totale du pied qui est posée sur la marche. Voilà.
2: Oh là là, voilà. Super. Donc là, on est vraiment chez vous, quoi.
3: Si le bateau avait été un bateau de commerce, on serait dans la cale où on met la marchandise. J'ai habité une maison pendant 22 ans, un appartement pendant une quinzaine d'années. Je suis revenu à mes sources parce que je ne me sens pas bien à terre et que je suis mieux sur l'eau. Étant né sur un bateau de commerce, je suis revenu à mes sources, voilà.
2: C'était votre métier ?
3: Non. J'avais compris dans les années 70 que c'était un métier en perdition. Tout commençait un petit peu à aller de travers. D'ailleurs, mes parents ont arrêté dès 76 de naviguer en France. Ils naviguaient principalement en Allemagne et aux Pays-Bas. C'est là où la navigation est le mieux entretenue et fonctionne le mieux. Et puis, il y avait beaucoup de transports, il y a toujours beaucoup de transports dans ces pays-là à réaliser, ainsi qu'en Belgique.
2: Vous le pilotez, ce bateau, il bouge ?
3: Oui, bien sûr, oui, tous les ans, tous les ans. Finalement, on part en vacances sans faire de valise, on n'oublie rien, c'est quand même super, quoi. Je veux dire, il n'y a pas mieux, quoi. Par exemple, l'année dernière, je suis parti entre Breda et Rotterdam, pour sortir le bateau de l'eau. Donc, je suis descendu la Moselle, le Rhin, et puis le Val, jusque donc Brimelen. Et puis après, une fois que les travaux étaient terminés, puisque j'ai réalisé des travaux sur la coque, je suis remonté par des petits canaux qui sont en parallèle de la Meuse jusque Maastricht. Et là, de Maastricht jusque Nancy, j'ai pris la Meuse sur la totalité.
2: Vous avez des cartes alors ?
3: Oui, ça c'est une carte allemande.
2: Mitteleuropäische Wasserstraße.
3: Nein, Mitteleuropäische Wasserstraße.
2: Ah, très bien.
3: Les voies bleues, c'est le fleuve. Mm-hmm. Voilà. Et puis après, vous avez les grandes rivières.
2: Ouais.
3: Et puis après, vous avez tout le reste. Vous voyez, comme par exemple, Vouziers, tous ces petits machins bleus. Ça, c'est le gabarit Fraissinet.
2: Ah, ça se navigue.
3: Vous voyez ? Et chaque petite arête, là, mm-hmm. ça représente une écluse. Je navigue avec une carte électronique internationale, puisque je fais beaucoup les pays étrangers. Parce qu'on n'a pas de possibilité de se rendre actuellement dans le sud de la France. Il y a 3 voies possibles et c'est très compliqué. On ne peut pas aller sur Paris, je parle en période d'été, donc voilà, c'est très compliqué. On ne peut pas descendre les Vosges parce que c'est navigable sur une très courte durée. Donc on pourrait par exemple descendre mais pas remonter, ou alors il faut descendre et remonter l'année suivante. C'est très compliqué.
2: Qu'est-ce que ça apporte de naviguer comme ça ? C'est paisible ? Qu'est-ce que ça apporte de naviguer sur les canaux comme ça ?
3: Ben, ça apporte de la zénitude, du calme. On voit du paysage, on le voit totalement différemment. que si vous suivez le canal en vélo, vous avez une vue qui est totalement différente sur la nature. On est vraiment très proche de la nature et on voit un paysage qui est magnifique. Hein, il y a des endroits où c'est vraiment très très très joli. Hein.
2: Et puis c'est la lenteur, quoi. Hein?
3: Ah bah oui, hein, quand vous vous déplacez une dizaine de kilomètres heure, vous avez le temps de voir les choses.
2: Vous vous ennuyez pas, vous, hein?
3: Jamais.
2: Merci beaucoup, je vous tiens au courant.
3: Merci bien.
2: Vous allez faire quoi, là, maintenant?
3: Au retour, eh bien, maintenant, je vais aller me faire une petite balade, comme il ne pleut pas.
2: À et pied
3: puis, voilà, et puis, bon, j'ai des articles encore à faire sur Facebook, voilà.
2: D'accord, ça marche, super. Bon après. Bah oui, vous avez le wifi, hein?
3: Oui, oui.
2: Ah oui.
3: Par téléphone. Mon modem, c'est le téléphone.
2: Le téléphone, c'est ça. Allez, super. J'enjambe le truc, je ne tombe pas à l'eau. Bon, bonne fin de journée.
3: Merci.
2: Merci, au revoir, je vous tiens au courant.
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1: Vous aimez manger des fruits de mer? Alors vous allez adorer ce dont on va vous parler maintenant. Parce qu'en matière de fruits de mer, il y a ceux qui les pêchent, ceux qui les mangent et ceux qui les déshabillent avec une dextérité déconcertante.
2: Je m'appelle Lucie Descharles et je suis vendeuse à l'Aubette du Berlioz à Étaples-sur-Mer.
3: C'est pas l'homme qui prend la mer, c'est la mer qui prend l'homme. Ta-ta-tin.
1: Et alors, c'est quoi le Berlioz exactement, Lucie?
2: Le Berlioz, c'est un chalutier de moins de 12 mètres qui fait de la coquille Saint-Jacques d'octobre à mai. C'est le chalutier de mon mari et de mon beau-frère Bertrand Descharles.
1: Et alors vous, votre rôle, c'est de vendre évidemment la marchandise, mais en plus, vous la déshabillez.
2: Ouais, on décoquille devant le client il aime bien ça, et moi j'aime le contact avec les clients directement qui demandent ce qu'on veut, et puis on a le produit de la pêche de littoral.
1: Et ben alors allons-y, décoquillons, mais avec doigté.
2: Alors, on prend la coquille dans la main, on lève avec le couteau, il y a un petit trou sur la gauche, c'est bien fait la nature. On racle bien pour pas abîmer la coquille, on enlève la première barre, deux, et puis on racle bien la belle coquille Saint-Jacques de nos côtes.
1: Ah oui, c'est beau.
2: Voilà, magnifique.
1: Et c'est sûrement bon. Et ça fait longtemps que vous déshabillez les coquilles Saint-Jacques?
2: J'ai fait des études de comptabilité, j'ai rencontré mon mari, il avait un bateau de 25 mètres. À un moment, il s'est dit, on arrête les 25 mètres, on va prendre un 12 mètres, mais on va ouvrir une étale de pêche. Et je ne connaissais rien du tout, parce que moi, je suis une bureaucrate. Je me suis dit, allez, je me lance. Et j'ai appris moi-même les poissons, j'ai appris à décoquiller, et j'ai adoré le contact avec les clients, j'ai adoré sortir de mon bureau.
1: Lucie, vous êtes une femme heureuse de septembre à mai, mais alors le reste de l'année, qu'est-ce que vous faites?
2: Le matin, je fais la coquille, l'après-midi, je suis dans mon bureau, et de mai à septembre, quand on ne travaille pas, je suis au bureau, et je m'ennuie de mes clients, et je m'ennuie de l'ambiance des aubettes.
1: Alors Lucie, sérieusement, ce boulot, ça ne doit pas être facile tous les jours, vu la météo.
2: Mais ça va, en fait, le sourire des clients, c'est génial. On oublie, en fait, le froid. Puis ça conserve bien, en plus.
1: Oui, et ça laisse les coquilles Saint-Jacques à bonne température. Bon, alors il ne reste plus qu'à passer à la dégustation. Et puis vous, n'hésitez pas à passer par Étaples-sur-Mer pour rencontrer la belle petite famille et déshabiller l'une ou l'autre coquille Saint-Jacques.
2: Moi, c'est ici, dans les aubettes d'Étaples-sur-Mer, que j'ai du plaisir à vendre la pêche de mon mari et de rencontrer des personnes merveilleuses.
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5: Itinéraire bis en balade dans le Sénonais cette semaine. Et aujourd'hui, je me suis arrêtée dans la commune de Gron. Élodie Cona, bonjour.
6: Bonjour Catherine, bienvenue.
5: Bienvenue chez Déconnecter. Alors Déconnecter, Élodie, c'est quoi?
6: Déconnecter, c'est d'abord la marque de mes céramiques artisanales. Et c'est aussi bientôt une place où vous pourrez venir à l'atelier.
5: Qu'est-ce qui vous a donné envie de vous lancer dans la céramique ou la poterie? On dit céramique ou poterie dans votre cas, qu'est-ce qu'on dit Élodie?
6: Alors moi j'aime bien dire les deux, parce que les deux se rassemblent, il y a un côté un peu plus artistique pour le céramiste, et un côté plus utilitaire pour la poterie, et moi ma technique mêle les deux. Ce qui m'a donné envie en fait, ça a été les circonstances de la vie, où j'ai eu un licenciement, et en fait la vie m'a permis de prendre ce chemin-là, et puis de découvrir, en fait ça a été magique, ça a été une rencontre avec la terre, le tour de potier, et ça ne m'a plus lâché.
5: Alors, vos céramiques, vos poteries, quelles sont leurs caractéristiques?
6: Alors moi j'aime bien ce qui est fin, élégant, et j'aime bien la couleur bleue. Donc c'est vrai que ça va être une tendance sur mes poteries. Et j'aime bien que l'art soit dans le quotidien. C'est-à-dire que votre tasse du thé du matin ou du café du matin, et bien vous ayez plaisir vraiment à la prendre et que ce soit un objet joli mais utilitaire.
5: Il y a aussi des sculptures, on peut parler de sculptures?
6: Alors sculptures parce que par-dessus un vase, je mêle une autre technique, mais je fais pas de sculpture type buste ou animaux, par contre. Mais voilà, je m'autorise en tout cas à faire des œuvres un peu plus décoratives, mais toujours utilitaires. C'est-à-dire que le vase, vous pouvez quand même mettre des fleurs fraîches dedans.
5: L'année dernière, vous avez fait le Salon Made in France à Paris. Qu'est-ce que vous en retenez de ce Salon Made in France et comment ça s'est passé?
6: Alors, le mot à retenir, c'est intense, aussi bien sur la préparation que sur l'événement. Donc oui, c'était 4 jours et j'en garde forcément un magnifique souvenir et des belles rencontres, des gens intéressés, intéressants, de beaux compliments. Donc ça rebooste aussi et ça fait du bien au moral et de rencontrer d'autres artistes aussi, c'était chouette.
5: Déconnecter, Élodie, ça existe depuis combien de temps ?
6: Eh bien, je viens de fêter mes 3 ans.
5: L'avenir, alors, c'est cet atelier qui va s'ouvrir ici à Gron ?
6: Oui, j'ai hâte. Oui, un nouvel atelier, un espace vraiment cosy, pensé, et du coup, pouvoir accueillir pour faire des cours et partager cette passion aux gens.
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5: Itinéraire bis dans le Sénonais cette semaine, et aujourd'hui, je me suis arrêtée à Sens, chez l'Ultimat. Damien Bonvarlet, bonjour.
7: Bonjour.
5: L'Ultimat, Damien, c'est quoi ? C'est deux choses très différentes.
7: Alors, ça vient déjà, à la base, c'est un atelier de lutherie, donc depuis 2004, donc 21 ans. Et depuis une quinzaine d'années, j'ai ajouté une activité purement commerciale, donc un magasin de musique. Donc, double casquette, commerçant et artisan. À la base, je suis luthier en corde pincée, donc effectivement, la part belle est accordée pour la guitare, la basse, mais on n'oublie pas la partie piano numérique et sono, mais c'est vrai qu'on trouve essentiellement de la guitare avec environ 350 à 400 guitares en stock permanent.
5: Ce métier de luthier, vous l'avez appris de quelle façon, vous ?
7: Alors, partie autodidacte, mais aussi avec des échanges avec déjà des luthiers qui étaient déjà installés. On continue tout le temps d'apprendre, en fait. Pour moi, je considère que je n'ai pas fini d'apprendre.
5: Ici, on répare et on crée.
7: Alors, on répare essentiellement. J'ai pas mal créé par le passé. J'ai mis une pause pour différentes raisons. J'espère revenir à la création. Mais c'est essentiellement de l'entretien, de la réparation, de la modification. Voilà.
5: C'est-à-dire, quand on est face à une guitare que l'on doit réparer, quelles sont les premières choses à faire ?
7: Un diagnostic. Faire le tour de la guitare, bien voir les problématiques, parce que des fois vous avez des choses qui peuvent être impressionnantes visuellement, mais en fait elles sont très simples à réparer. Et à l'inverse, vous avez des fois des choses qui paraissent très très simples, et au contraire on est sur une complexité qui est beaucoup plus importante.
5: Il y a des souvenirs de luthiers comme ça qui vous viennent en tête, des guitares que vous avez dû réparer, qui ont eu une certaine importance dans votre vie professionnelle?
7: Oui, on a eu plusieurs. Alors, on pense effectivement des fois à des instruments assez rares et prestigieux, mais les meilleurs souvenirs, c'est plutôt des instruments qui peuvent paraître quelconques, mais qui sont avec un affect très particulier. Donc, j'ai

0: invité à Sens pour faire la connaissance d'une artisan d'art, Fabienne Roc. Bonjour.
1: Bonjour.
0: Votre spécialité, Fabienne, expliquez-moi, c'est assez pointu quand même.
1: Je suis donc restauratrice de faïence, porcelaine, céramique, aigrée.
0: Qui fait appel à vous? J'imagine que les demandes doivent être nombreuses parce que autour de nous, il y a beaucoup de choses, il y a beaucoup de pots en céramique, en grès, etc., etc. Quelles sont les personnes qui viennent vous voir et pourquoi viennent-elles vous voir?
1: Alors, ce sont des clients privés, majoritairement, suite à des casses chez eux, dû à un chat, au moment du ménage, bref, toutes sortes de choses, ou des objets qu'ils ont retrouvés dans leur grenier, qui appartenaient aussi à des grands-parents, des parents, et également les musées. Là, dernièrement, j'ai travaillé pour le musée l'abbaye de Saint-Germain à Auxerre, qui préparait l'exposition 4000 ans d'histoire de céramique. Il a fallu que j'aille pour dépoussiérer, nettoyer, faire quelques consolidations. Voilà.
0: Quelles sont les qualités qu'il faut avoir pour pouvoir restaurer des faïences, des céramiques anciennes, par exemple?
1: Alors, je pense en premier, la patience. Parce que j'ai beaucoup de clients qui me disent « Oh non, on n'aurait pas la patience de faire ça ». Donc, je pense que c'est quelque chose qui est flagrant, la patience, la minutie.
0: Vous aimez faire des puzzles?
1: Oui, ça aussi. Des fois, oui, voilà. Il faut être aussi doué en puzzle. Parce que des fois, on m'apprend des choses très, très cassées.
0: Vous avez des souvenirs de pièces assez fabuleuses qui sont passées entre vos mains?
1: Alors justement, la salle d'Ecmule d'Auxerre, les deux vases, deux beaux vases de la Compagnie des Indes, qui étaient en très mauvais état, déjà restaurés, enfin bref, beaucoup de travail, et c'était des très belles pièces qu'on peut d'ailleurs voir quand on va visiter cette salle d'Ecmule.
0: Vos autres références, c'est quoi?
1: Alors, le Louvre, il y a une quinzaine d'années, pour préparer les salles des arts de l'islam. Et donc, on a passé pendant 4 ans à restaurer tous les carreaux qui servent à faire les panneaux sur les murs, plein de céramiques islamiques. Également au musée de Sèvres. Et aussi dernièrement, c'était pour Monaco. Des grands panneaux de Roger Capron qui représentent des animaux un peu fantastiques, des animaux marins fantastiques. Un travail qui a pris beaucoup de temps.
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0: Itinéraire bis dans le Sénonais cette semaine, et aujourd'hui je me suis arrêtée à Sens, place de la République, juste à côté du très beau marché couvert de Sens. Colette, bonjour.
3: Bonjour.
0: Ici, racontez-moi, nous sommes où?
3: Alors, vous êtes dans une confiserie, la confiserie Morissus, voilà, qui existe depuis 1929. Alors, l'usine existe depuis 1929, mais la boutique, elle est ouverte depuis 6 ans maintenant.
0: Une boutique où, quand on rentre, eh bien, on a envie de s'installer et d'ouvrir tous les paquets. Parce que ici, qu'est-ce qu'on trouve dans cette boutique incroyable?
3: Alors, principalement du nougat, de la praline, des boules coco. Vous avez du bonbon ancien, du berlingot. Et puis aussi, on fait des produits locaux, tels que les nonnettes, la bière de Sens, la moutarde, des biscuits aussi, Eugène Blond, d'Inquiète. Turquoise, Penven. Alors ça, c'est parce qu'en fait, depuis 6 ans maintenant, on fait partie du groupe Comptoir des Flandres.
0: Maurice Hu, je voudrais qu'on revienne sur cette confiserie créée en 1929 à Véron. Au départ, qu'est-ce qu'on fabriquait à Véron?
3: Du nougat, de la praline aussi, et les boules coco sont venues après avec le berlingot.
0: Vous, qu'est-ce que vous préférez dans les gourmandises de chez Maurice Hu?
3: Ah, j'avoue, si j'ai une petite fringale, je pourrais manger du nougat royal. Alors le nougat royal, c'est quoi? C'est un nougat avec de l'amande, de la pistache, de la noisette et du miel.
0: Parfait.
3: Très bon, effectivement. C'est celui que je vais manger si vraiment j'ai une petite fringue. Après, on fait aussi de la praline enrobée de chocolat, et ça, c'est très bon aussi.
0: Et puis, il y a cette fameuse bûchette sénonaise. La bûchette sénonaise, c'est quoi, Colette?
3: Alors, c'est un praliné feuilleté à la noisette et à l'amande. Voilà, c'est une coque en sucre brunie, et à l'intérieur, il y a un feuilleté noisette et amande.
0: Et puis moi, j'ai mon péché mignon chez vous, chez Maurice Hu. C'est la nougatine là que vous avez dans les mains, Colette. Une nougatine particulière, c'est ça, nougatine dure, hein?
3: Oui, tout à fait. La nougatine, elle est dure. Et chez nous, on la fait avec de l'arachide. Donc, ce qui la rend craquante et un petit peu friable. On s'abîme quand même pas trop les dents avec, c'est bien.
0: Vous, Colette, qui vivez tous les jours dans cette

0: Boutique, vous craquez de temps en temps ou pas?
1: Oui et non, on va dire. Pour bien le vendre, il faut quand même aussi le goûter. Hein.
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0: Itinéraire BIS dans le Sénonais cette semaine et aujourd'hui encore, on va se régaler. C'est presque une semaine gourmande hein, cette semaine. Je suis en compagnie d'Élodie, Élodie de Conservionne. Élodie, bonjour.
3: Bonjour Catherine, bonjour tout le monde.
0: Conservionne, c'est quoi, Élodie?
3: Nous sommes transformateurs. Donc, en fait, on essaie de valoriser à notre façon les ingrédients de notre territoire pour réaliser des recettes atypiques tout en gardant ce côté traditionnel de la conserve. C'est-à-dire que nous, on a l'élément clé, c'est notre autoclave, c'est-à-dire c'est un stérilisateur professionnel dans lequel on met les bocaux, ça monte à haute température dans un temps donné. Et du coup, on n'en met pas de conservateur, on met non plus pas de colorant artificiel. Ici, on parle de bocaux, beaucoup font encore des confitures, mais moins ceux dans le salé.
0: On va parler des recettes, ça sent bon ici, hein, dans votre petit laboratoire. Qu'est-ce qui mijote?
3: Alors là, on est en train de réaliser notre velouté de sucrine du Berry à la coriandre. Donc la sucrine du Berry, c'est une courge de la famille courge musquée. C'est vrai que c'est réconfortant. Donc là, vous prenez notre sucrine, vous la réchauffez. Vous pouvez mettre des morceaux de gâteau émietté. Moi, j'aime bien avec le pain d'épices, par exemple, ou ce qu'on a dans le tiroir. Hein, si vous avez du petit beurre, c'est très bien aussi. Un bon bol comme ça le soir, c'est vraiment agréable.
0: D'autres veloutés?
3: Oui, alors nous avons aussi travaillé le potimarron avec la patate douce, le potimarron au colombo. Avec le potimarron, on a travaillé aussi une seconde recette, c'est potimarron au gingembre. On a travaillé le chou rouge au cumin.
0: Ce qu'il faut dire, c'est que chez Conservionne, Élodie, on travaille avec des produits le plus possible en direct.
3: Oui, c'est vrai que, par exemple, nos sucrés sont réalisés avec des ingrédients d'ici. Donc, on parle des pois chiches, on parle de la patate douce, on parle de l'huile de tournesol. C'est valoriser les produits du coin, les produits en direct, autant que possible. L'idée, c'est de garder les saveurs et les textures naturelles des légumes. Donc, c'est ça, en fait, notre secret, c'est de prendre le temps d'avoir cette patience-là.
0: Tout le monde a envie de goûter vos produits. On les trouve où, les produits de chez Conservionne?
3: Alors, nous sommes présents dans des épiceries fines et on est présents aussi dans les Leclerc. Et notre dernier supermarché, c'est le Super U de Hayens-sur-Tholen.
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0: Stéphanie Hackett, Amour charnel. 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
2: Une artiste absolument formidable qui a grandi au Canada. Elle est d'origine haïtienne. Elle est désormais installée en France depuis quelques années. Vénard que nous sommes d'avoir avec nous Mélissa Laveau.

0: autrice, compositrice, guitariste et chanteuse, Mélissa Lavaux est ce soir dans Décibel pour célébrer la sortie de son ébouriffant 5e album. Vous allez adorer At My Softest, I Am The Most Dangerous, un album dans lequel elle revient sur tous les moments de sa vie, et il y en a de nombreux, où elle a échappé à la mort. C'est une artiste que j'adore, mais je vais carrément vous dire que c'est ma star, ma merveille. Elle est dans le studio, Mélissa Lavaux, bonsoir.
1: Bonsoir Émilie.
0: Bienvenue dans Décibel. Je l'ai dit tout à l'heure pour te présenter très très rapidement. Tu as grandi au Canada, tu es d'origine haïtienne, et t'es installée en France depuis de nombreuses années maintenant. Et t'as même la nationalité, ça y est.
1: J'ai la nationalité depuis 2019.
0: Et voilà, tu peux voter et tout ça.
1: J'ai voté.
0: À voter, Madame Lavaux, bravo. Et a sorti des albums magnifiques. Le tout nouveau, donc, s'appelle At My Softest, I'm the Most Dangerous.
1: Exactement.
0: Qui veut dire, je vais te faire traduire plein de trucs ce soir.
1: À ma plus douce, je suis ma plus dangereuse.
0: C'est ça. Parce que, évidemment, la douceur, vous l'entendez dans la voix de Mélissa, mais sachez que, voilà, elle est également féroce quand il le faut et quand le monde le réclame. Mélissa, le fait que tu aies ce parcours avec plein de lieux dans ta vie, donc le Canada, Haïti, la France, etc., ça infuse beaucoup dans ta musique. Comment tu décrirais le style musical de ce nouvel album ?
1: Eh bien, j'étais en train de mettre l'album sur Bandcamp ce matin.
0: Ah, et donc il faut le définir.
1: Et du coup, il faut le définir. Et j'ai genre afro, psychedelic, pop rock.
0: Ouais,
1: et je trouve que c'est de la pop, mais c'est surtout du rock, et puis c'est afro psychédélique.
0: Et puis ton jeu de guitare, il est quand même très blues, quoi qu'il arrive.
1: Il est percussif. Oui. C'est marrant parce qu'il y a pas mal de gens qui reconnaissent le bluegrass dans mon style de finger picking. Je sais pas comment dire ça en français.
0: Ce qu'on fait avec les doigts.
1: Doigté.
0: Comment tu pinces les cordes.
1: Exactement.
0: Et voilà. Elle est donc guitariste, autrice, compositrice, chanteuse. Alors sa voix est très voilée ce soir parce que Mélissa, t'as déjà commencé la tournée.
1: Mais franchement, j'ai l'impression que les gens ils remarquent pas parce que normalement ma voix de chant n'est pas pareille de ma voix
0: parlée,
1: habituelle, usuelle.
0: Ouais.
1: Et là, en fait, ça match.
0: Ça. Elle a une voix de chanteuse quand elle me parle. Elle est encore plus mystérieuse. Alors, Mélissa, rentrons dans le vif du sujet parce que des concept albums, j'en ai écouté des kilomètres. T'aurais pas voulu les faire à pied, mais là, franchement, un concept dans lequel une jeune femme d'une quarantaine d'années arrive à sortir autant de chansons racontant les moments où elle a frôlé physiquement ou métaphoriquement la mort, je suis épatée. Ça t'est arrivé tellement de fois. Tu penses que ça arrive à tout le monde de frôler la mort et qu'il faut juste avoir les bons yeux pour s'en rendre compte ?
1: Oui, je pense qu'on est beaucoup plus proche de la mort qu'on ne le pense et que c'est beaucoup plus banal que ça en fait.
0: Ouais.
1: On vit, on meurt, comme on mange, comme on pète. Genre c'est tout
0: c'est de la poésie québécoise. Comme on vit, comme on pète.
1: Mais c'est vrai, mais tout le monde y passe.
0: Oui, bien sûr, tout le monde y passe. Ah oui, c'est la fin de l'histoire pour tout le monde.
1: Oui, et je trouve que c'est si on écoute la dernière chanson de l'album, c'est genre c'est pas ton dernier rodéo.
0: Ouais.
1: Et il y a ce truc où moi j'ai grandi avec des parents qui avaient perdu tellement d'amis avec la dictature en Haïti, que c'était absolument normal de parler de la mort comme quelque chose, et c'est absolument normal de parler des gens qu'ils avaient perdus comme présents quand même, qu'ils n'avaient pas entièrement perdu, que ces gens étaient présents dans leur quotidien.
0: Et puis aussi, dans la culture haïtienne, on a un autre rapport avec la mort.
1: Absolument, un autre rapport avec la mort. Il y a un mois entier, vous célébrez la Toussaint pendant un jour.
0: Un jour.
1: Les Haïtiens célèbrent tout le mois de novembre.
0: C'est ça. Et du coup, c'est vrai que en plus de tout ça, de toutes ces explications-là, il se trouve que depuis que t'es petite fille, de toute façon, ce qui est macabre, tu trouves pas ça laid ?
1: Non, parce que j'adore les films d'horreur. Ma mère était moins maman hélicoptère. que ma sœur, par exemple, ma sœur et maman hélicoptère, mais vraiment sympa, ses filles sont adorables.
2: Mais donc elle les surveille tout le temps.
1: Tout va bien. Ouais. Maintenant, ces filles, elles vivent leur vie, elles sont très indépendantes. Et ma mère était un peu laxe parce que, et je me suis rendu compte que les films d'horreur, le premier film d'horreur que j'ai regardé à 4 ans.
2: Ah, c'est tôt.
1: C'est Child's Play.
2: Oh purée, c'est Chucky, c'est la Chucky, poupée de Chucky.
1: La poupée de Chucky.
2: Mon Dieu, mais Mélissa à 4 ans.
1: Et j'avoue que j'avais peur parce que j'ai demandé à ma mère de recouvrir toutes mes poupées et j'en avais beaucoup. Il faut recouvrir les poupées, je peux pas les voir.
2: C'est horrible parce que en plus Chucky il est tellement méchant, il parle trop mal, il dit des gros mots et tout.
1: Mais il y a une cérémonie vaudou.
2: Oui, en plus.
1: Personne se souvient, mais il y a une cérémonie vaudou au début et ça a commencé mon histoire d'amour et de haine avec les films d'horreur parce que il y a des films d'horreur où moi je suis comme oh ben c'est bon, ça va, c'est bon. Et après ça il y a des trucs où je suis comme il y a des films d'horreur par exemple avec des nonnes, The Omen quand ça se passe dans l'église catholique. Là je suis genre j'ai vu des choses. J'ai déjà vu des choses, ça c'est pas si loin de la réalité que ça.
2: Vous dites film d'horreur, je dis documentaire. C'est ça. Mélissa Lavo, cet album est une merveille, alors par quel bout le prendre? Eh bien, je vous propose de vous faire écouter une première chanson, elle s'appelle Yemaya. Là, ça raconte cette chanson un souvenir récent et la narratrice de la chanson, c'est toi, puisqu'en fait, selon les moments de ta vie et selon l'approche que tu as eue ou pas de la mort, il y a des narrateurs et des narratrices différents dans tes chansons. Là, c'est toi qui raconte un souvenir.
1: C'est moi qui raconte, on était en tournée au Brésil et on était à Bahia. Et sur les plages de Bahia, en fait, les vagues sont assez violentes. Et moi, j'avais pas remarqué qu'il y avait un énorme drapeau rouge. Mais le drapeau rouge qui fait parce que...
2: Il fait la taille du studio.
1: Il fait la taille du studio. Et puis moi, je suis genre, j'ai ignoré le drapeau rouge et c'est flag pour moi. Et du coup, je rentre dans l'eau parce que moi, j'adore être dans l'eau avec mes lunettes. J'adore regarder les petits poissons. Je suis très myope. Sauf que une vague arrive et je suis prise à genoux. Genre, et en fait, je trouve ça tellement drôle. C'est comme si on m'a raconté une blague. Et je ricane hyper fort. Mon pote, qui est mon bassiste, qui est de l'autre côté de la plage, il dit, on t'entendait de hyper loin. Et tu riais, tu ricanais comme si t'étais possédée. Et je suis genre, oups. Et du coup, moi, je ris, mais j'ai même pas le temps de sortir de l'eau parce qu'une autre vague arrive qui est deux fois plus haute que celle-ci. Et ça bouffe mes lunettes. J'avais des Ray-Ban hyper belles de vue. Ça bouffe mes lunettes et du coup je dis bon ben c'est ça, heureusement j'ai des lunettes backup de scène pour terminer cette tournée. Et quand on a joué ce soir-là à Bahia, les gens, j'ai raconté cette histoire, ils disaient Yemaya, t'as pris tes lunettes, ah quelque chose de très bien va t'arriver. Et en fait j'ai juste quitté mon ex quelques mois plus tard.
3: Bah, c'est pas
1: parce que ça. J'ignorais le gros drapeau rouge dans ma vie. Et comme j'ai ignoré le gros drapeau rouge
2: de sur la plage à Bahia. Alors Yemaya, c'est la déesse de la mer.
1: C'est la déesse de la mer qui adore venger les femmes. Et c'est pour ça que j'ai pris ça personnellement.

0: fois dans l'album et dans les histoires qui accompagnent l'album que tu ignores des recommandations. Il y a une autre chanson comme ça qui s'appelle The Rain, The Dogs, The Beach, The Ghost. La pluie, les chiens, la plage, le fantôme. Où une gentille vieille dame te dit à toi et à ta sœur, n'allez pas par là.
1: Non, c'est une copine. Ah. Ma sœur n'a jamais été à Marie-Galante. Je lui recommande, mais elle n'est pas une grande voyageuse.
0: D'accord. Donc c'est à Marie-Galante.
1: À Marie-Galante, je suis avec une copine parce que je jouais à Terre des Blues. Et en fait, elle me dit, hey, on n'ira pas escalader les roches sur la plage. Je me dis, ok, pourquoi pas. C'est la journée off. Et du coup, on marche. Au fur et à mesure qu'on marche, énorme pluie, déluge tombe sur nous. On dit comme c'est pas possible. Du coup, on rentre dans un petit boui-boui. Et il y a une dame qui nous offre des snacks, qui nous permet de donner des serviettes pour se sécher. Puis elle dit, ah, vous allez quoi? Vous faites quoi ici? En tout cas, bon, journée off, on va sur les pierres et les roches.
0: On va escalader.
1: Elle dit, non, vous ne devez pas y aller. Et puis, c'est le dernier jour, demain on part et tout. C'est la dernière journée pour un peu découvrir l'île. Et je ne conseille pas d'y aller. Elle nous dit trois fois, ne veux pas.
0: C'est fou.
1: Et trois fois, c'est genre.
0: Ce qui est intéressant, c'est que donc déjà il y a la pluie torrentielle qui devrait t'arrêter, elle t'arrête pas. Ensuite, t'as la dame, la messagère, qui te dit trois fois, n'y va pas.
1: Et vous avez dit, bon ben, vous faites comme vous voulez. Donc nous, on sort du oui-oui, et il y a un chien de rue qui commence à nous suivre. Là, on est comme, ok, tant qu'il nous mord pas, c'est bon. Au bout d'une demi-heure, il y a un deuxième chien de rue qui commence à nous suivre. Et puis là, on marche deux heures et il y a les chiens de rue qui sont encore en train de nous suivre. Et puis on se dit, bon, bah, c'est nos chiens, c'est fini. Et on arrive à la plage, on se met à grimper les roches et c'est des roches volcaniques, donc c'est un peu...
0: C'est
1: assez effilé, ouais. Et moi, j'ai mes petites noix de princesse guitariste et du coup, je suis comme, je grimpe quand même. Et moi, mon chien... parce qu'on a chacune notre chien, mon chien commence à me mordre. Je suis comme, non, c'est pas possible. Déjà, les pierres, elles font hyper mal. Mais aussi d'avoir le chien qui mord, c'est pas possible. Et je me rends compte que le chien est en fait en train de prendre mes mains, et les attraper et les retirer de la roche. Et moi, je suis genre, mais c'est pas possible. Et du coup, à ce moment, je dis à mon ami, écoute, je veux pas continuer. Je pense que j'ai eu assez de signes. J'ai eu trois signes.
0: Trois signes énormes.
1: J'ai eu la pluie. J'ai eu les chiens, j'ai eu la vieille dame. C'est bon. Et puis elle dit non. Et quand ça refroidit un peu, et je suis comme non, s'il te plaît. On descend. La minute que nos pieds touchent la plage, les chiens, ils disparaissent. Comme ils partent. Ils sont comme, c'est bon, on a accompli notre mission.
0: On a sauvé les meufs.
1: Et je demande à cette copine, du coup, c'était quoi le nom de la dame par curiosité? Et puis elle me dit, c'était Brigitte. Et du coup, moi, n'étant pas vaudouisante, je cherche vaudou haïtien, Brigitte. Et maman Brigitte, c'est la femme de la mort. La femme de la mort, et la mort étant Baron Samedi. Et du coup, quand c'est ton jour pour toi, c'est le jour pour toi que tu meurs, elle t'amène vers son mari. Mais si c'est pas encore ton jour, elle te prévient, elle est comme non.
0: Ne va pas.
1: Viens par ici, je t'amène ailleurs. Et on est repassé par le Wibri, sa petite boutique, son kiosque, et c'était fermé comme si c'était fermé depuis des mois ou des années.
0: Est-ce qu'elle avait plus besoin d'être là?
1: Elle avait plus besoin.
0: Voilà. Le genre d'histoire incroyable dans l'album de Mélissa Lavaux. Et là où Mélissa, je te remercie d'avoir fait ça, c'est que toi tu chantes, alors tu peux chanter en français, en créole haïtien, en anglais évidemment, mais pour qu'on comprenne bien, en fait, t'as créé les petites histoires qui vont avec les chansons. C'est un synopsis, en fait, pour chaque chanson, pour qu'on soit pas paumé et pour qu'on puisse, comprendre toutes ces aventures-là et tout ce chemin.
1: Ce sera développé en un petit carnet. J'essaye de me dépêcher, mais il y a tellement de travail en ce moment. Mais ce sera un petit carnet et comme ça, les gens, ils pourront lire les histoires individuellement et puis s'imprégner un peu de l'atmosphère dans laquelle j'étais plongée.
0: Eh oui, et croyez-moi, vous avez envie de voyager avec Mélissa Lavaux. Alors, on n'est pas toujours complètement en sécurité, mais on ne s'ennuie pas. On peut dire ça comme ça, Mélissa?
1: On peut dire que je prends beaucoup de risques.
0: On peut se dire que ce n'est pas le moment d'ouvrir une agence de voyage.
1: Non.
0: Mais vous pouvez. Elle a quand même les meilleures anecdotes. Les soirées diapo chez Mélissa Lavaux, ce n'est pas emmerdant. Voilà, c'est l'avantage.
1: Je songerai.
0: Do As I Say, c'est une chanson qui est intéressante aussi dans ce qu'on disait tout à l'heure. Alors, tous les moments où Mélissa Lavo a côtoyé la mort. Alors, parfois, oui, c'est la mort, vraiment, c'est le baron samedi. Et puis, parfois, c'est juste une déception, un trauma, du mal, de la peine qui peut nous faire décliner. C'est,
1: ouais.
0: C'est ça, un peu, Do As I Say.
1: Là, c'était mon coming out à mon père. Mon coming out à ma mère a été assez... C'est pour les deux parents, mais là, c'est spécifiquement en pensant à mon père.
0: Parce que t'as pas fait ton coming out en même temps avec ton père et avec ta mère.
1: Non, parce que je l'ai dit à ma mère et elle a fait chanter une messe parce que, à la maison, parce qu'il y a un prêtre qui habitait au sous-sol
0: normal.
1: À l'époque. Normal. Qui a essayé de me convaincre que les Noirs ne sont pas homosexuels et après ça a chanté une messe. Après ça, ma mère a demandé à ce que sa fille soit mariée à un homme grand. Elle a insisté grand. C'était assez drôle qu'elle fasse des enfants.
0: Okay.
1: Et moi, j'ai insisté que ma mère comprenne que je connais l'amour de Dieu et l'amour de Dieu est inconditionnel. Et je sais que Dieu m'aime et j'espère que ma mère m'aimera comme Dieu m'aime. Et ma mère a dit, sors de chez moi, espèce de démon, tu n'es pas ma fille. Et elle a raconté à mon père que j'étais lesbienne. Et un mois plus tard, je tournais, parce que là, j'habitais déjà en France, et je tournais à Toronto un mois plus tard. Et du coup, en tournant à Toronto, mon père, il avait prévu de me voir, d'aller au concert. On a déjeuné et il a dit, oui, ta mère m'a dit ce que tu lui as dit. De toute façon, tout le monde pense que c'est une phase.
0: Ah.
1: Et après ça, il a enchaîné avec, tu veux plus de saucisses? Genre, mon père est tellement déconnecté des fois. Il a littéralement dit, on est entre brunch, il a dit, tu veux plus de saucisses.
0: Ouais, c'est magnifique. Ah là là, les psychanalystes, ils en régalent. Et là, Mélissa a dit, non, je voudrais des huîtres, s'il te plaît, papa.
1: J'adore les huîtres en plus, j'adore.
0: Ben voilà.
1: C'est même pas un euphémisme, j'adore les huîtres.

0: juste une phase pour Mélissa Lavaux. Peut-être aussi c'est juste une phase pour ses parents qui vont, à un moment ou à un autre, la regarder avec l'amour inconditionnel qu'elle mérite. C'est un peu ça que dit cette chanson, à la fois souvenir super traumatique et chanson très joyeuse. Pourquoi ?
1: Parce que je me dis que je suis peut-être pas ici pour longtemps, mais au moins je serai ici pour un bon temps.
0: Ouais.
1: Et que mais c'est tellement plus facile de voir les choses, de repositionner les choses de manière joyeuse, tellement j'ai vécu des couilles que c'est plus facile de les repositionner de manière joyeuse, comme des choses que j'ai traversées, des choses qui ont fait en sorte. Il y a cette citation que j'adore et je sais pas de qui elle vient. En général, j'aime bien, mais là c'est tu ne sais pas combien, quelle dureté ça a pris pour me rendre aussi douce. Et ça aurait pu être le titre de l'album, mais je me suis dit non, c'est trop dur. Je voulais un truc un peu plus solaire, mais aussi un truc qui tenait les gens à carreau, genre.
0: Ouais.
1: Même si je suis assez vulnérable en ce moment, ça veut pas dire que on peut me faire d'autres couilles. J'en ai eu assez.
0: Elle a eu sa dose. Lassie Miel, c'est une chanson de l'album, celle avec qui on se dira au revoir tout à l'heure, mais je trouve qu'elle est très intéressante parce que là encore c'est toi qui racontes ton histoire. Et ce que je ne savais pas, c'est que ton prénom Mélissa, ça veut dire abeille, et les abeilles c'est pas n'importe quels animaux dans ta culture.
1: Non, mais pas seulement dans ma culture, mais dans presque toutes les cultures, les abeilles représentent des messagères entre le monde des vivants et des morts. En Amérique du Nord, c'est on dit toujours tell it to the bees, va le dire aux abeilles, va le raconter aux abeilles. S'il y a une naissance, s'il y a un mariage, il faut que les ancêtres ils le savent.
0: Et c'est grâce aux abeilles.
1: C'est grâce aux abeilles.
0: Pourquoi c'est pas ça chez nous? J'ai trouvé ça super beau comme.
1: Les Anglais par exemple, si les charmeurs ou les charmeuses d'abeilles meurent dans la famille, et il faut cogner trois fois sur la ruche pour dire s'il vous plaît les petites abeilles ne nous quittez pas. Votre maître ou votre maîtresse est partie, mais ne nous quittez pas.
0: C'est
1: et
0: beau.
1: Je trouve ça tellement beau. Et à chaque fois, il y a une sorte de relation et tout. Et du coup, j'aimais beaucoup cette histoire des empereurs, des pharaons d'Égypte qui se mettaient en sarcophage avec leur peau de miel et embaumaient leur corps de miel aussi pour mieux le préserver. Et je trouvais que quand je me suis confrontée à la maladie, je me suis dit, en fait, il va falloir que je fasse un choix. C'est soit le choix de genre me laisser pourrir ou de me battre jusqu'au bout, et que tant que je suis vivante, que je vais me battre pour ce corps en fait, et que ce corps je suis très gentille. J'ai été pas très gentille avec ce corps pendant beaucoup d'années parce que voilà, la société nous dit de détester nos corps, que
0: surtout quand on est des filles,
1: t'es trop moche, t'es blablabla et tout. Et là, je me suis dit non, je vais l'accepter de manière radicale et je vais hyper sympa avec, je vais hyper douce avec, et c'est là. Et puis du coup c'est un peu le résumé de l'album aussi où je parle de moi comme si j'étais une abeille.
0: Ouais, et à la fois c'est vrai que c'est quand même dingue. Enfin, je vais pas te dévoiler toutes les chansons, mais ton parcours et la façon dont tu croises la mort assez régulièrement, c'est quand même assez dingue. Déjà, quand tu nais, tu sauves la vie de ta mère.
1: Ben oui, parce que ma mère avait un cancer du col de l'utérus.
0: Et en fait, le fait d'être enceinte,
1: oui, ça donne des cellules souches gratuites. Du coup, c'est un traitement assez efficace contre le cancer. Et puis en même temps, ma mère elle a galéré à arriver à l'hôpital. En fait, personne ne voulait l'emmener. Donc c'est cette histoire-là que je raconte. Et puis après ça, tout le monde disait mais Mélissa, à chaque fois, elle tombe malade, elle va pas survivre, passer l'âge de 6-8 ans. Et puis en fait, on voyait grandir. Oh,
0: elle tenue. Elle tient. C'est fou. Mélissa Lavaux, donc c'est à la fois des histoires extrêmement terre à terre et à la fois super poétiques. Ça nous amène dans des mondes avec lesquels on ferait pas d'habitude, et merci pour le voyage, parce que ça vraiment ça nous fait du bien.
1: Merci.
0: Je pense que c'est aussi une de tes missions sur cette terre quand même, c'est de nous ouvrir un peu l'esprit.
1: Ah, moi je trouve que j'ai tant la tentation de voir les choses un peu plus positivement et de d'être en fait ça prend tellement peu d'efforts d'être sympa en fait.
0: C'est vrai.
1: Ça prend tellement peu d'efforts d'être sympa. Il y a régulièrement moi je me reprends et je suis genre tu sais pas ce que vit cette personne et tu sais pas dans quel état elle est, juste donne-lui un peu de grâce. D'accord. Tu vas te calmer, tu vas donner un peu de grâce. Et ouais, et après ça, j'aime être conteuse, j'adore faire rire les gens, j'adore faire rire ma sœur. C'est un peu ma mission de vie, c'est de faire rire. Et je suis malheureusement pas clown, je suis musicienne.
0: Heureusement pour nous, une musicienne en tournée. Bonne route, ma chère Mélissa.
1: Merci, Émilie.
0: S'il y a des signes sur le chemin, hein, des red flags, des dames qui disent « Ne prenez pas ce chemin !» Cette fois-ci, tu les écoutes?
1: Je les écoute, mais surtout, je les accueille.

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2: Un de vos compositeurs de musique de film préférés. Ne monte pas ce soir les marches du Festival de Cannes comme il avait fait en 88 pour la première présentation du Grand Bleu dont il a signé l'inoubliable musique. Non, il est avec nous en direct dans Décibel pour célébrer ses 45 ans de création musicale et vous présenter la tournée anniversaire qu'il fera voyager partout en France à l'automne prochain. On y plonge. Bonsoir Eric.
3: Bonsoir.
2: Bienvenue dans Décibel. On est ravis de vous recevoir à nouveau. La dernière fois, c'était la première saison de cette émission, je me souviens. Et vous étiez déjà en train de nous parler de live et de concert. C'était autour de la musique du Grand Bleu. Là, c'est autour de tout votre répertoire. Mm-hmm. 45 ans de création musicale. Bon, vous les faites pas. Ça ouais. Fait mal de compter ou pas?
3: C'est horrible.
2: Et à la fois, ça veut dire que voilà, c'était plutôt une bonne voie, cette histoire de musique de film quand même.
3: Oui, je suis très... je me rends compte de la chance que j'ai justement d'être encore là, après tant d'années, mais en même temps, ouais, je préférais quand ça faisait 5 ans.
2: Alors justement, tiens, est-ce que quand vous aviez 5 ans, 6 ans, 10 ans, quand vous étiez gamin, vous rêviez d'être compositeur de musique de film? Je vous pose la question, parce qu'à vos débuts, vous partiez pas tellement dans ce sens-là. On vous a entendu notamment aux côtés de Higelin.
4: Qu'elle manque de place.
2: Vous avez fait de la scène avec lui, du studio, vous avez même écrit des chansons ensemble.
3: Oui, celle-ci d'ailleurs.
2: Oui, je ne l'ai pas choisie au hasard, on bosse un peu, c'est le service public.
3: C'est la toute première, celle-là, en plus, et ça devait faire 15 jours que j'étais avec lui.
2: Ouais. Et il vous a fait confiance?
3: En fait, j'étais en train de jouer de la basse, comme ça, et puis j'étais en train de faire ce gimmick de basse, et il a dit oh, « c'est quoi ça ?» Et puis il a commencé à chanter dessus, et voilà, c'est devenu une chanson.
2: Ouais, donc à ce moment-là, vous pensiez déjà aux musiques de film, ou bien vous voyiez musicien, peut-être même chanteur, ou en tout cas guitariste, etc.
3: Ouais, non, moi j'avais commencé ma carrière très jeune, à 17 ans, j'étais musicien professionnel, et j'étais parti pour faire une carrière d'instrumentiste. C'était ça qui me fascinait et dont je rêvais depuis que j'étais gosse. Et j'avais jamais pensé faire de la musique de film, ça m'intéressait pas particulièrement. C'est vraiment Luc Besson qui m'a demandé ça. On s'est rencontrés quand on avait 18 ans. Et moi j'étais donc déjà musicien professionnel, lui il avait encore rien fait, il avait été assistant sur un film je crois. Et en fait il a fait son premier court-métrage quelques temps après ça et il m'a demandé de composer la musique. Et au départ, moi, je lui ai même dit non, je suis pas compositeur, je suis juste musicien. Ouais. Mais il a insisté parce que il sentait quoi que si je devais être compositeur, parce qu'il m'avait vu improviser, c'est ça qui lui faisait penser que j'étais compositeur. Et puis évidemment quelques années plus tard, je l'ai beaucoup remercié d'avoir insisté parce que. Mais vraiment, non, j'avais jamais pensé faire ça et j'ai jamais été particulièrement intéressé par la musique de film.
2: C'est intéressant que vous disiez qu'il vous a beaucoup remercié, que vous l'avez beaucoup remercié, pardon. Mmh. Et j'allais dire, lui aussi peut vous remercier parce que vos musiques, elles ont donné une dimension vraiment supplémentaire au film. Je pense, Subway. Ah, y a des moments comme ça, on voit... On voit les images, enfin, c'est complètement collé, corrélé. Et puisqu'en ce moment, c'est le Festival de Cannes, je me posais la question, qu'est-ce que vous pensez, vous, de la place qui est donnée aux compositeurs de musique de film? Par exemple, à Cannes, il n'y a pas de prix pour la meilleure musique.
3: Ouais, je sais.
2: Il y a un César quand même, que vous avez eu d'ailleurs. Mais à Cannes et dans plein de festivals de films, finalement, la musique, c'est un peu la cinquième roue du carrosse, on n'en parle pas, quoi.
3: Ouais, je suis d'accord que c'est pas normal et c'est dommage parce que. Enfin, d'ailleurs, il y a des. Je sais qu'il y a beaucoup de gens qui se battent pour ça, notamment à Cannes, pour qu'il y ait un prix pour la musique.
2: Ouais.
3: Mais apparemment, ils en sont pas. Ils y sont pas encore arrivés, mais c'est vrai que c'est dommage et puis il n'y a pas de raison. En plus, ça, il devrait avoir un prix. Il n'y en a plus non plus d'ailleurs aux Victoires de la musique.
2: Ouais. Il n'y a plus rien aux Victoires maintenant. Il y a 5 catégories, il n'y a vraiment plus grand chose aux Victoires.
3: Hein. Ah bon?
2: Ah bah oui. Ouais. Non, c'est pas ouf. Il n'y a plus l'album rock, il n'y a plus l'album électro. C'est, tous les albums, ils sont dans une seule catégorie. Il n'y a plus de niche.
3: Ah, je ne savais pas. Vous voyez,
2: c'est bien, ça vous passionne.
3: À quel point je suis. Ouais.
2: Mais c'est vrai que le compositeur de la musique, il est co-auteur du film officiellement, au même titre que le réalisateur avec le scénariste. Et il me semble parfois, oui, qu'ils sont pas autant considérés que les autres.
3: Ben oui, je ne saurais pas vous dire pourquoi.
2: Je sais pas, faut un autre ministre de la culture, j'en sais rien, mais je trouve que c'est important parce que en plus c'est une façon de faire de la musique qui est différente et qui pourrait parler à plein de gamins qui font de la musique aussi, enfin parler de ce métier-là. Il faut faire de la musique de jeux vidéo, faut faire de la musique pour les séries, enfin c'est
3: quand même... Ouais, non, il y a beaucoup de travail là-dedans et c'est passionnant. Hein, je dois dire que même si tout à l'heure je disais que j'avais jamais été intéressé par la musique de film. Depuis que j'en fais, par contre, oui, j'adore ça. C'est passionnant à faire. Ça, je m'y intéresse toujours pas plus que ça, mais comme travail, quoi. C'est extrêmement passionnant. C'est magique, en fait. Quand on commence à travailler sur une scène, et puis dès qu'on trouve le truc, quoi, soudain, c'est magique. La scène prend une autre dimension. Soudain, et même soi-même, le compositeur, on se fait attraper nous-mêmes, quoi. C'est vraiment magique. Et l'avantage aussi de la musique de film, par rapport à la musique sans film, c'est que on peut passer d'un style à l'autre sans que ça dérange personne. Alors que si on est chanteur, ou c'est difficile, si on peut pas faire un album de rock et puis après faire un album de jazz, les gens ils vont pas comprendre, quoi.
2: Oui.
3: Alors que dans la musique,
2: faut être Gainsbourg. Je vais faire du reggae, mais c'est pas tout le monde.
3: Oui, oui, c'est vrai. Gainsbourg, il s'est permis. Et
2: oui, c'est rare.
3: Mais enfin, ouais. Et puis, en plus, c'est pas exactement. C'était du reggae, c'était la mode de ce moment-là. En fait, il était juste dans l'air du temps, quoi. Et alors que la musique de film, donc, ça a cet avantage, c'est que d'un film à l'autre, moi, j'ai fait des musiques totalement, enfin, plutôt rock, comme Subway, c'était ambiance groupe de rock. Ensuite, Le Grand Bleu Nikita, c'était plutôt, c'était l'ancêtre de l'électro.
2: Ouais.
3: Ensuite, j'ai commencé à intégrer du symphonique là-dedans. Ensuite, j'ai fait certaines BO entièrement symphonique. Enfin bref, ça m'a permis vraiment de passer d'un monde à l'autre sans que ça gêne personne.
2: Ouais, c'est ça. Donc pas de frustration de musicien qu'on peut avoir quand on est, c'est vrai, quand on est dans un style.
3: Du coup, pour moi, c'est passionnant, ça, c'est génial.

0: Mystery. Subway. Je résiste pas au plaisir d'écouter It's Only Mystery. Parce que ça aussi, c'est chouette quand même, Eric Serra, de se dire, oui, je fais de la musique de film, mais je fais aussi des tubes top 50 dans mes musiques de film. Ah ouais?
1: Oui, j'ai pas fait exprès. Hein. Je suis ravi que ce soit un tube.
0: Eric Serra n'a pas fait exprès. Ça, dès le départ, vous vous êtes dit, Eric Serra, que quand vous ferez des musiques de films, vous alliez mettre aussi des chansons dedans, parce que c'est pas obligé, on peut juste faire le score, faire comme ça des musiques instrumentales.
1: Ben, disons que moi, encore une fois, j'avais pas prévu de faire de la musique de film. Du coup, j'ai pas du tout été influencé par ce qui se faisait en musique de film. Donc moi, mes influences et ma culture, c'était surtout à cette époque-là, c'était surtout le rock, tout simplement. Ouais. Moi, je venais de là, et du coup, pour moi, faire des chansons comme ça, c'était assez logique. C'était, puis même le style de musique de toute la BO de Subway, par exemple, c'est de là que je venais, et je m'étais pas du tout intéressé à ce que faisaient les autres en musique de film, donc. Moi j'ai fait c'est pour ça d'ailleurs, pendant des années, ça me dérangeait qu'on dise que j'étais compositeur de film. Parce que moi j'étais juste musicien, et ok, compositeur, mais pas, je me sentais pas faire partie d'une espèce de confrérie de musique de film. Alors, et cette chanson, je tiens à préciser que je l'ai pas faite tout seul, on l'a composée ensemble avec, enfin, je l'ai composé, Corinne Marieno a écrit les paroles.
0: De téléphone.
1: Ouais.
0: Ouais.
1: Et ensuite, Louis Bertignac est venu faire les guitares, et c'est lui qui a fait un peu la réalisation de la chanson, et il a amené vraiment beaucoup, quand il a fait la réal, notamment toutes les parties de guitare, c'est lui qui les a écrites, quoi. Et le fameux gimmick, le toup, toup, toup, toup, toup, qu'on entend presque tout le long, c'est lui qui a eu cette idée. Or, mais mine de rien, c'est le gimmick de la chanson, un peu, quoi. Donc on a tout signé ensemble, finalement.
0: Ouais. Est-ce que cette chanson, elle fait partie du spectacle Eric Serra Live, qui va donc célébrer, je le rappelle, vos 45 ans de création musicale? Ça ressemble à quoi?
1: Oui, cette chanson en fera partie, évidemment, parce que je suis un peu obligé, quand même.
0: Je pense que les gens attendent quand même certains moments.
1: Et puis, contrairement à certains, malheureusement, je n'ai pas fait que des tubes. Donc, les quelques tubes que j'ai fait, il faut qu'ils soient dans le spectacle.
0: Ouais.
1: Je pense à ça parce que l'autre jour, c'était il y a quelques années déjà, mais j'étais à un concert de Sting, et j'étais avec lui dans sa loge avant le show, juste avant qu'il monte sur scène, et il avait sa setlist à la main. Et du coup, j'ai tiens fait voir, et j'ai regardé la setlist, et là j'étais assez impressionné quand même, parce que c'était que des tubes. C'était 100% de méga tubes planétaires.
0: Ouais.
1: Là, effectivement, du coup, ça calme.
0: Donc, il y aura les tubes, Eric Serra live. Est-ce qu'il y aura des extraits de films? Est-ce que c'est un son et lumière? Parce que, alors, moi, j'ai lu des trucs formidables. On me dit que sur scène, vous serez tour à tour bassiste, chanteur, chef d'orchestre. Il y a plein de musiciens avec vous. Ça ressemble à quoi, le show?
1: Alors, on va être environ une trentaine de musiciens, ouais. C'est un genre de groupe pop, entre guillemets. C'est-à-dire batterie,
0: groupe pop,
1: guitare.
0: Ils sont trois, hein. Donc là, c'est 10 groupes pop, vous.
1: Non, mais c'est parce qu'on est un groupe façon, un peu le même que la même formation que j'avais pour le ciné-concert Grand Bleu. Ouais. C'est-à-dire deux batteries, deux claviers, un sax, une guitare. Moi, principalement à la basse, deux choristes et une vingtaine de cordes. Et moi, j'ai l'intention, oui, de jouer un peu de tout. Je vais m'amuser, comme j'ai la chance de savoir un peu jouer de plusieurs instruments. J'ai envie de m'amuser, quoi. Alors, c'est pas un ciné-concert, contrairement au Grand Bleu. C'est un spectacle musical qui retrace toute ma carrière, quoi. C'est une rétrospective. Il y aura parfois quelques projections, mais c'est pas l'essentiel du spectacle. La plupart du temps, ce sera des lights, des décors, des ambiances qui nous replongeront dans l'ambiance des films, mais sans pour autant avoir des images du film.
0: Vous avez parlé du Grand Bleu, il faut qu'on en parle évidemment du Grand Bleu, parce que votre musique, Eric Serra, cette BO, on parlait des tubes de Sting, là c'est un énorme succès, c'est 3 millions d'exemplaires vendus et en 4 secondes, vous êtes sous la flotte avec Jacques Mayol. C'est dingue que vous nous ayez dit que voilà, vous n'aviez finalement pas tant d'expérience que ça en composition de musique de film, parce que tout colle parfaitement, les scènes de comédie.
2: Ayuda !
0: Là, moi, je vois la tête de Jean Reno immédiatement. Immédiatement, il y a des moments romantiques. Et les moments sous l'eau.

0: C'était un travail solitaire, cette BO?
1: Ah bah, c'est toujours un travail solitaire quand on compose, on est tous, enfin moi je suis en tout cas, moi je suis toujours, je suis enfermé dans mon studio tout seul pendant des mois. C'est toujours un travail solitaire. C'est comme écrire un bouquin, c'est un travail solitaire.
0: Alors à part que vous, vous n'avez pas été que enfermé dans votre studio, vous avez pris des cours d'apnée pour essayer de comprendre le personnage.
1: Oui, mais ça c'était avant.
0: Ouais.
1: C'est avant de commencer à écrire. C'était oui parce que je voulais absolument ressentir ce dont parlait Jacques Mayol, le vrai Jacques Mayol, dans son documentaire sur lequel il y avait sa voix en voix off. Et ça m'avait complètement bouleversé ce documentaire, je trouvais ça, parce que c'était à la fois un exploit sportif de très haut niveau, il était champion du monde, et en même temps c'était très spirituel, très très zen, très philosophique, et cette combinaison me convenait parfaitement. Donc je voulais absolument aller ressentir ce dont il parlait, parce que je sentais que ça avait l'air tellement fort et tellement beau que je voulais aller le ressentir moi-même. Et pour ça, du coup, je me suis entraîné. Ouais, on a eu de la chance parce qu'on a été initié par Jacques Mayol lui-même.
0: Le champion du monde d'apnée qui vous apprend l'apnée.
1: Voilà, qui nous a appris sa technique et après, on s'est entraîné grâce à sa technique et c'était. C'était incroyable.
0: Et ça vous a inspiré ?
1: Énormément, oui.
0: Ouais.
1: Alors, l'inspiration, elle vient pas instantanément. C'est-à-dire que quand j'étais sous l'eau pendant plusieurs minutes.
0: Combien vous avez fait ?
1: J'ai fait 45 minutes.
0: Non, je plaisante. Non, mais parce que vous n'aviez jamais fait d'apnée.
1: Non, j'en avais jamais fait. Et en fait, quand on a commencé à s'entraîner, au bout de 3 semaines, j'avais 2 minutes 30.
0: Ah ouais ?
1: Ce qui est déjà pas mal, ouais.
0: Oui. Là, moi, par exemple, 2 minutes 30, j'ai le temps de mourir, donc bravo.
1: Oui, quand on n'est pas entraîné, en général, en moyenne, on doit tenir, je sais pas, à 30 secondes.
0: Ouais, c'est ça.
1: Mais dès qu'on s'entraîne, assez rapidement, on atteint des chiffres comme ça.
0: Okay.
1: Après, on est loin des records. Hein. Les records, c'est 7, 8 minutes, même plus que ça,
0: incroyable.
1: Je crois. Mais déjà, 2 minutes 30, ça permet quand même de ressentir des choses qui ressemblent à rien d'autre. Quoi. C'est unique ce qu'on ressent. Et du coup, c'est très fort comme émotion. Et en fait, ces émotions et la puissance de ces émotions qui sont une nourriture idéale pour la création et la créativité et l'inspiration. Mais c'est pas au moment où j'étais sous l'eau que j'entendais la musique du Grand Bleu. Non, ça c'est pas vrai. Ça c'est pour la version dessin animé.
0: Oui, c'est ça. Project UMO, c'est le nom de votre dernier album, Eric Serra. C'est pas une bande originale de film.
1: Non, c'est mon deuxième album.
0: En 45 ans, bravo.
1: Voilà, ouais. Je suis pas ce qu'il y a de plus prolifique, ouais.
0: Ouais, mais l'idée est géniale. Vous êtes passionné par l'espace depuis que vous êtes tout petit, c'est un truc de gamin.
1: Ouais. Oui, c'est un truc de gosse. J'ai vu quand j'étais gosse les premiers hommes marcher sur la Lune.
0: Ouais.
1: Et à l'époque, c'était de la science-fiction absolue, quoi. Donc, ça m'avait totalement fasciné. Et depuis, j'ai toujours été passionné par ça, ouais.
0: Alors, l'album nous emmène dans tout un tas d'endroits du cosmos, de la galaxie, et donc dans la station spatiale internationale, the ISS, le Lebay.

0: qui a 14 titres. Ça commence avec Astronaute et ça finit par Return to My Planet. Donc c'est quand même un petit peu un film, puisque oui. Il y a un voyage.
1: Oui, oui, d'ailleurs je l'ai conçu effectivement comme un film. C'est-à-dire chaque scène, chaque...
0: Vous voyez, chanson.
1: chaque morceau représente une phase de l'aventure que vit un astronaute quand il va passer 6 mois dans l'ISS.
0: Ouais.
1: Donc chaque morceau est une phase de ça. Donc c'est comme un film effectivement. Et j'ai fait valider les phases en question par des astronautes.
0: Oui, par une astronaute en particulier. Parlez-nous de votre rencontre.
1: Alors non.
0: Ah. Elle,
1: je suppose que vous parlez de Sophie Adno.
0: Oui, Sophie, qui est en ce moment dans l'espace.
1: Oui, donc Sophie, je l'ai rencontrée en juillet l'année dernière. Donc l'album était déjà presque terminé. Donc elle ne m'a pas beaucoup inspiré puisque l'album était déjà fait. Non, j'avais d'abord rencontré il y a longtemps Thomas Pesquet, Luca Parmitano, qui est l'homologue italien de Thomas, Jean-François Clairvoy, qui est un astronaute des années 90. Donc, c'est surtout mon expérience personnelle déjà, et des discussions avec eux qui m'ont beaucoup inspiré, beaucoup nourri pour faire ce projet. Ensuite, j'ai rencontré Sophie qui m'a fait un cadeau magnifique. Elle m'a invité à venir assister à son lancement. Donc, j'étais là-bas à Cap Canaveral. J'ai assisté à ça. Et du coup, à cette occasion, j'ai rencontré plein d'astronautes d'un coup. Là, j'en connais plein maintenant.
0: Il y en a plein dans son téléphone.
1: Voilà.
0: Ouais.
1: Et du coup, j'ai sympathisé notamment avec Claudie Aigneret et son mari Jean-Pierre,
0: ouais,
1: qui sont d'ailleurs adorables comme tous les astronautes que j'ai rencontrés. C'est des gens qui m'impressionnent beaucoup.
0: Ça, quand même, dans votre vie, vous en avez croisé. On parlait tout à l'heure de votre rencontre avec Jacques Mayol, un apnéiste incroyable. Là, des astronautes. Enfin, c'est des gens comme nous, mais ils sont pas comme nous. Je veux dire, il y a un côté...
1: Ouais, non, ils sont pas comme nous.
0: Alors, si on devait nous faire confiance pour faire tourner la station spatiale, autant vous dire, ce serait compliqué, quoi.
1: Mais justement, j'ai, comme vous venez de le dire, j'ai eu la chance de rencontrer beaucoup de gens dans différents domaines, et beaucoup de gens pour qui j'ai beaucoup d'admiration, ouais, de respect, etc., qui m'ont impressionné, qui étaient très accomplis dans leur domaine. Ce qui m'étonne le plus, ce qui me surprend le plus avec les astronautes, et d'ailleurs, je me suis rendu compte que c'est tous les gens qui travaillent dans le spatial, c'est-à-dire,
0: ouais,
1: c'est pas que les astronautes, c'est les gens de l'Agence Spatiale Européenne, ouais, les gens de la NASA,
0: les ingénieurs,
1: les gens du CNES, tout ça.
0: Ouais.
1: C'est tous... J'ai jamais rencontré des gens aussi accomplis dans autant de domaines. Parce que, vous voyez, les autres gens impressionnants, quoi, que j'ai rencontrés, ils sont accomplis dans leur domaine,
0: oui,
1: éventuellement dans un ou deux domaines. Mais les astronautes, c'est à la fois des athlètes de haut niveau,
0: c'est
1: des scientifiques de haut niveau, et notamment, ils ont un don pour la communication. Ils sont extrêmement attentionnés, pas du tout méprisant, alors que notamment quand je suis arrivé à Cap Canaveral, j'étais un peu au départ, j'étais un peu intimidé, parce que j'arrive là-bas, j'étais le seul artiste,
0: ouais,
1: dans tous les gens qui étaient sur place, et vraiment ce qui m'a sidéré, c'est que je me suis senti mais adopté et accueillis dans leur monde comme, mais vraiment comme une adoption, quoi. C'est-à-dire que je n'ai jamais

0: dédiée, hein, Space Project UMO. Il est disponible. Allez l'écouter, le streamer, puisque maintenant on peut faire ça de manière dématérialisée. Vraiment, vous avez passé un moment dingue. Et il y aura, j'imagine, des extraits aussi sur votre tournée, Eric.
1: Oh bah oui, j'ai envie. C'est mon dernier album. J'en suis très très fier. Et du coup, évidemment, j'ai envie de jouer. Donc il y en aura, je sais pas, un ou deux ou trois morceaux, je sais pas.
0: Alors, Space Project, UMO, Subway, Le Grand Bleu, Nikita, Léon, GoldenEye, James Bond, Le Cinquième Élément, Rollerball, Arthur et les Minimoys, Lucie, Anna et 3 points de suspension. Vous allez aimer cette série de concerts. Eric Serra live. Bon anniversaire, Eric. Merci, hein, à votre carrière.
1: Ah,
0: c'est un concert anniversaire.
1: Ah oui, c'est vrai.
0: 45. Enfin, c'est ce qu'on m'a dit.
1: Oui, j'en ai entendu parler.
0: Et bonne tournée, en tout cas, et merci d'être venu nous voir.
1: Ben avec plaisir, merci à vous.
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2: Ma femme était enceinte il y a quelques années, on attendait un petit garçon, on voulait l'appeler Marcel. Et j'étais au théâtre de Paris, je faisais un concert, je dis à Jean-Louis, écoute, je vais faire découvrir une chanson qui s'appelle Marcel aux gens. 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
2: Bonjour, bonjour. J'espère que vous allez bien et que vous avez pu observer l'éclipse solaire d'hier soir. C'était très chouette. Nous sommes ensemble jusqu'à 13h pour profiter des meilleurs moments au taquet avec Valérie Damido et Eric Bastien. Aujourd'hui, nous apprendrons grâce à Esther comment ne pas faire la queue et passer devant tout le monde. Nous découvrirons grâce à Sandrine qu'en cuisine, rien n'est simple. Et nous rigolerons avec Christian, tombeur dans sa jeunesse, ce qui lui a posé des petits problèmes au travail.
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0: concert en octobre à Paris, Caleb et Naudet, Les Innocents, un homme extraordinaire sur votre radio ici. Et ceux qui sont extraordinaires, ce sont les candidats d'Otaquet, bien sûr, Dominique d'ici Berry, avec une histoire de doudou, et Esther d'ici Saint-Étienne-Loire, et son audace pour passer devant tout le monde. Cela a beaucoup plu à Valérie Damido et Éric Bastien.
1: Alors, mon ami Dominique, qui joue avec ici Berry, qui habite à Saint-Denis-de-Jouet, qui est peintre en bâtiment. Alors, il paraît qu'une fois, il t'est arrivé une aventure, et tu vas m'expliquer parce que j'ai un petit doute. Tu es en vacances à Royan avec ta fille, qui a 4 ans, et tu perds ton petit doudou, enfin, elle perd son petit doudou.
2: Oui.
1: Et donc, tu fais le chemin inverse avec ta chérie pour retrouver le doudou. Et là, tu la vois à l'intérieur d'une voiture sur un tableau de bord.
2: C'est ça, c'est tout à fait ça.
1: Et alors, que se passe-t-il?
2: Bien, on essaye de contacter le propriétaire du véhicule pour récupérer le doudou. Et mission impossible. Et donc, ma femme a essayé d'ouvrir la porte à tout hasard et c'était ouvert. Donc, on a repris le doudou et on est reparti.
1: Bon, maintenant, tu peux l'avouer, il y a prescription, ta fille est beaucoup plus grande. T'as pété la vitre.
2: Non.
1: Bon, si.
2: C'était ouvert.
1: Hein?
2: C'était ouvert
1: en 2016? Il y a des gens qui laissent leur voiture ouverte à la plage?
2: Apparemment.
1: T'as pété la vitre? Non, mais tu peux le dire. Moi, j'aurais pété la vitre. Hein. S'il y a le doudou de ma fille à l'intérieur, j'en ai rien à foutre, hein, je te le dis. J'aurais mis mon nom, évidemment, avec mon numéro de téléphone. Mais d'ailleurs, que faisait le doudou dans une voiture?
3: On a toute l'équipe de 90 minutes enquête qui est sur le coup. Hein. On est au courant de tout. Hein. La vitre, on est au courant, Dominique. Hein, donc.
1: Il y a des images de la plage à Royan.
3: On a des preuves.
1: Alors, tu es un petit peu... tu adores taquiner tout le monde, y compris ta sœur.
3: On a des preuves. Le 90 minutes enquête aussi.
1: Hein. On a les envoyés spéciales sur les batailles de coussins. Il paraît que t'étais petite, t'as fait une bataille de coussins avec ta sœur. Et du coup, elle a voulu éviter ton coussin dans la tronche. Et puis, elle a baissé la tête. Et du coup, elle s'est tapée où?
2: Dans le lit. Dans le bois de lit.
1: Et alors, qu'est-ce qu'elle est arrivée, cette pauvre gosse?
2: C'est terminé. Une dent au moins.
1: Ta mère, elle a dit quoi?
2: Je me rappelle plus. Mais sûrement pas quelque chose de gentil. Je pense pas.
1: Tu te rappelles pas si t'as eu une punition?
2: Bon, sûrement, je pense que oui.
1: Tu te rappelles pas de la punition?
3: Ça rappelle de pas grand-chose.
1: Oui, j'ai l'impression. Hein.
3: On a le témoignage de Monsieur Occhio, de son prénom Pinocchio, qui était sur l'oreiller. Il s'en souvient encore.
1: Alors, mon petit chou à la crème, voici le moment où tu peux marquer 5 points de plus. Ça m'arrangerait que tu marques. Écoute, c'est une question parfaite. C'est une question fastoche. Tiens, un petit... Écoute bien. Poum! Oh là!
3: Oui, c'est rapide.
1: Oh, c'est rapide! J'ai pris la balle dans la tronche. On va parler de golf. Combien y a-t-il de trous dans un parcours de golf standard? Combien y a-t-il de trous dans un parcours de golf standard? Top chrono, 10 secondes.
2: Non, j'en ai aucune idée.
3: Oh là là!
1: Ah, réfléchis, c'est fastoche.
2: Je veux dire.
3: Quand je pense que Esther a travaillé dans un golf.
1: Bah oui, c'est pour ça que c'est pas elle qu'on pose la question. 18 trous, il y a aussi des parcours à 9 trous, mais c'est 18 trous, mon chat. Oh là là. Bah, il va te rester que le bingo si tu veux gagner. Hein.
3: Bon, Esther, ça aurait été bien cette question pour toi, mais on va voir dans un instant. Ouais, non, on va voir dans un instant. Alors, Esther, à Firmini, je me suis laissé entendre que tu étais assez culottée. Et que tu détestais attendre, mon Esther, et que tu te débrouillais toujours pour passer devant tout le monde.
4: Oui, c'est vrai.
3: Ouais, tu veux l'exemple du concert de Grégoire? Madame Esther voulait être au premier rang, alors comme ça on a profité d'une dame en fauteuil. La dame elle attendait devant l'entrée qui était fermée et toi t'as dit comment ça se fait qu'on laisse cette dame en fauteuil comme ça, ne pas passer? Et t'as utilisé ça pour rentrer avec elle.
4: Eh oui. Oui, mais n'empêche, on a eu les meilleures places.
3: Hein. Ah bah oui, tu m'étonnes. Oui, t'es rentrée, t'as dit qu'elle t'accompagnait, tu t'es installée. Et alors, attends, il y avait 12 places au premier rang. Il paraît que t'as mis des foulards sur tous les 12 premiers rangs.
4: C'est vrai.
3: Pour réserver pour les copains et la famille.
4: Voilà, pour ma famille.
3: Ah, d'accord, ok. Et après, attends, c'est pas fini. Après les dédicaces, t'es passée devant tout le monde en faisant croire que ta fille était enceinte. Non, mais c'est limite quand même, hein.
4: Ah bon?
1: T'es une petite coquine.
3: Quand même, c'est un peu...
4: Ma fille, quand je lui ai raconté, elle me dit, bah, j'espère que t'as pas dit ça, hein. Parce que les gens, ils vont dire, bah, dis donc, cette culottée, là.
3: Ah oui, les culottées.
4: Ah, bah, oui, on peut pas rien, hein.
3: Non, mais on aime les gens qui ont de l'audace, mais là, je trouve que, quand même.
1: De l'audace, toujours de l'audace.
3: L'audace, là, Esther. Bon,
4: c'est
3: voici.
4: Pas méchant.
3: Oui, non, c'est pas méchant.
1: Non, bah non, on n'a pas dit ça.
3: Mais que ça donne pas d'idée aux autres non plus.
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0: Vous écoutez ici Les Oies Sauvages, version Yann Muller. Valérie Damido et Eric Bastien sont maintenant avec Isabelle d'ici Roussillon et Jérôme d'ici Dromardèche. Tous deux vont nous raconter comment ils ont rencontré leur chérie. Et le moins qu'on puisse dire, c'est que dans un cas, ça a été très rapide, contrairement à l'autre.
1: Isabelle, ah, on n'a pas parlé de la rencontre avec Patrick, son chéri. Et oui, parce qu'ils se sont rencontrés à la sortie d'une boîte de nuit. Hein. Alors, ben, ça fait 44 ans, hein, donc on a pris un tube bon, de 1982, ça ne me rajeunit pas, mais c'est à peu près ce que je dansais. Alors, tous les jeunes du coin, comme tous les jeunes de l'époque, hein, avaient l'habitude de se retrouver devant la boulange pour taper les pains au chocolat en sortant
2: bien,
1: de boîte.
2: Délicieux.
1: Et voilà. Et alors, vous vous êtes vus la première fois sur le parking. Et alors là, coup de foudre absolu, puisque vous êtes mariés 6 mois après. Qu'est-ce que c'est que ce coup de foudre? Il était si beau, il sentait le sable chaud? Raconte.
3: Oui, tout à fait, c'était ça.
2: Ah, il sentait le bitume avec le parking plutôt, hein, le sable chaud.
3: Non, mais la place était après.
1: Oui, n'intervenez pas dans les histoires d'amour, vous êtes.
2: Oui, c'est vrai.
1: Alors donc, tu l'as vu, il t'a plu, et pof, t'avais 17 ans.
3: Ouais.
1: Et alors, c'était.
3: Ouais,
1: 6 mois plus tard, le mariage, c'est dingue.
3: Oui. Et ça dure depuis 44 ans.
1: Mais c'est dingue. C'est lui qui t'a demandé?
3: Un peu forcé quand même.
1: Ah pourquoi?
3: Parce que à l'époque, ma mère devait repartir. Elle avait posé une disponibilité dans la région où nous étions natifs.
1: Ouais.
3: Et la disponibilité venant à sa fin, il fallait qu'elle revienne dans la première région pour reprendre son poste, sans quoi elle le perdait. Donc, au moment de partir, elle a posé un petit ultimatum à mon mari, à mon futur mari, en lui disant, ben, je reprends ma fille. Ou si je la laisse, il faudra qu'elle soit mariée.
1: Oh la vache! Ah bah il était très amoureux alors, dis donc.
3: Alors il a choisi le mariage.
1: Oh là là, c'est trop mignon. T'as toujours ta robe de mariée ou pas?
3: Ben non, puisque elle n'était pas à moi.
1: Ah, on t'a prêté la robe. D'accord, ok.
3: Oui.
1: Ah bah écoute.
3: Ouais, à l'époque, mes parents n'avaient pas suffisamment d'argent pour financer la robe.
1: Et, bah donc,
3: et donc, c'est ma cousine qui s'est proposée de me prêter sa robe et j'ai eu sa robe. J'ai détesté, mais bon.
1: Bon, tu t'es mariée, c'est déjà bien. Bon, ma chérie, je te propose de marquer 3 points de plus avec la question à choix multiple. Je te pose la question, il y a 3 propositions, 4 pardon, et tu me donneras ton choix. Tiens, je te fais écouter Bilal.
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1: Alors, attention, on va parler de royauté. Quel roi français détient le record du règne le plus long? Henri IV, Louis XIV, François Ier, Bastien 37. Quel roi français? J'ai même pas, mais bien sûr, ça s'apprend à l'école, ça. Mais il a régné sur la France pendant 72 ans, pépère. Alors, il est monté à 5 ans sur le trône, pauvrette. Eh ben, bravo, ça te fait 3 points de plus, tu as 4.
2: Jérôme, t'es mon roi, t'es ma team, t'es mon champion, toi, mon Jérôme. T'es mon poulain, toi, mon Jérôme. Eh oui. On va parler de la rencontre, parce qu'on a aussi parlé de la rencontre avec Isabelle. Bah, la tienne aussi, elle est quand même assez jolie et sympathique. Alors c'est Nathalie, et cette rencontre elle s'est faite lors d'un voyage scolaire. Ça veut dire que vous étiez jeune, hein, déjà, vous aviez quel âge?
5: 12 ans.
2: 12 ans, vous vous rencontrez au fond d'un car.
1: C'est
2: le bus, la sortie scolaire.
1: Mais oui, le fond
2: attends,
1: du car.
2: Mais quand t'en as 12 ans, tu t'es dit quoi quand t'as vu cette petite fille?
5: Que je sais pas, il y avait quelque chose, j'ai dit c'est elle ou c'est pas elle. Voilà.
2: À 12 ans?
5: Wow. Alors, oui, moi je suis assez comme ça.
2: Ah mais je vois ça, alors il se dit ça, ok, les filles faisaient un peu de bruit, la remarque, elle semblait être rigolote. Bon, le souci c'est que les années passent, et le bus est arrivé à destination, et vous ne voyez pas pendant très longtemps, hein, il me semble, hein, très très longtemps.
5: Oui, il me semble 5 ans.
2: Non mais ça veut dire que pendant 5 ans, tu continues à penser à elle.
5: Oui.
2: Alors que t'as 12 ans, donc t'as déjà 17 ans, tu penses encore à elle.
1: C'est trop mignon.
2: Attends, c'est pas fini, il la cherche. Partout, il n'y a que la vérité qui compte et ça n'existait pas à l'époque. Il la cherche, il la trouve pas, ils n'étaient pas là, Bataille et Fontaine. Elle habitait à 70 km de chez toi, donc tu pouvais la chercher, mais c'était pas très loin, mais pour toi, pour l'enfant que t'es, c'était quand même loin, quoi. Tu pouvais pas savoir.
5: Oui, il n'y avait pas les moyens modernes qu'on a maintenant, hein, les réseaux sociaux.
2: Et un jour, en mobylette, il la croise sur le bord de la route. Attends, tiens-toi bien, Valérie. Il la reconnaît, donc on est des années après, il s'arrête pas.
1: Pourquoi?
2: Mais qu'est-ce qui se passe?
1: Pourquoi tu t'es pas arrêtée?
5: Parce qu'elle était pas toute seule, elle était avec sa grand-mère.
6: Et alors ?
1: Et alors ? 5 ans que tu la cherches ?
5: Et alors, après, je suis allé dans le village où j'avais un copain et je lui ai dit, est-ce que tu connais Nathalie ? Et il me fait, mais c'est elle qui passe là en bas.
2: Oh là là !
5: Ah oui, d'accord, elle est dans ce village, donc.
2: Et voilà. Vous avez fini par vous parler, l'histoire est folle quand même. Ça fait 40 ans qu'ils se connaissent, donc ils avaient 12 ans. Ça fait 30 ans qu'ils sont mariés, c'est les noces de perles depuis cette balade dans le bus.

titre mythique du film Dirty Dancing, The Time of My Life, Bill Medley et Jennifer Warnes. Une sortie, une activité, une découverte dans votre région, c'est votre agenda d'été, près de chez vous, dans 30 secondes sur votre radio ici.

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2: Et pour la musique, Alain Bachung à présent, avant de retrouver les meilleurs moments d'Otaka avec Valérie Damido et Eric Bastien, Osez Joséphine sur votre radio ici.

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1: Alain Bachung dans la playlist d'ici, Osez Joséphine. Passons maintenant quelques minutes avec Christian d'ici Berry, un tombeur de première dans sa jeunesse, ce qui lui a posé quelques soucis, et Sandrine d'ici Saint-Étienne-Loire. Elle a des problèmes en cuisine, une catastrophe. Si elle vous invite à manger, refusez. Heureusement, elle en rigole avec Valérie Damido et Eric Bastien sur votre radio ici.
2: Dis donc Christian.
3: Oui.
2: J'apprends que quand t'étais jeune, t'étais un peu comme dans la chanson. Un tombeur. Il paraîtrait. J'ai des informations. Il paraît que quand t'étais jeune, tu devais régulièrement changer de boutique parce que t'avais souvent des aventures avec la femme de ton patron.
3: Ben, oui, ça c'était. Mais c'était pas moi qui attaquais.
2: Ouais, enfin,
3: t'étais madame, hein.
2: Oui, bien sûr, tu te laissais faire. T'étais une victime.
3: Ah ben sûrement, oui.
2: Oh, ben sûrement, qui me dit celui-ci.
4: C'est chaud là-bas, Limousin, là.
2: Mais bien sûr, mais il séduisait les femmes de ses clients quand il était chauffeur-livreur. Un séducteur, je vous dis. Et alors, dis donc, je vois que t'es divorcé, mais que quand même t'aimerais bien rencontrer une chérie.
3: Une compagne, oui. Une chérie, bon, c'est un grand mot.
2: Bah attends, ça veut dire un coup, quoi. Tu veux juste... parce que là, moi, je dis gentiment une chérie, toi, tu me fais oui, ou bon...
4: La compagne,
2: oui. Quand même. Oui. Ouais, d'accord, il veut un coup, le gars. Bon.
4: Non, il veut du love.
2: Ah, il veut du love, ouais, c'est ça, ouais, t'as raison. Allez, mon petit séducteur, je fais un petit appel dans la région. Tu habites dans le Limousin, t'as envie de t'amuser avec Cricri, vas-y, appelle-nous 0810 055 056. Écoute bien, c'est la question à choix multiple. Je vais te poser la question, te faire des propositions de réponse. Et à mon top chrono, t'auras 10 secondes pour me donner la réponse. T'as une ambiance. Ah, ça, c'est l'arrivée de Eric Bastien.
4: Ça me rappelle mon arrivée, ça. Ah oui.
2: Ça, c'est...
4: C'est quand je gagne tout, ça.
2: Ah, c'est quand il met pas ses lunettes et qu'il se cogne dans la porte, surtout.
4: Avez-moi.
2: Écoute bien la question, mon petit cri-cri. Quel est le nom de l'astronaute française qui a récemment rejoint la Station Spatiale Internationale? Alors, comment s'appelle l'astronaute française qui vient d'arriver à la Station Spatiale Internationale? Claudie Aigneret. Samantha Cristoforetti, Sophie Adenau ou Dora Bastien.
4: Bien sûr.
2: Alors, qui est l'astronaute qui a rejoint la station? Claudia Aigneret, Samantha Cristoforetti, Sophie Adenau, Dora Bastien. Top chrono, 10 secondes.
3: Sophie Adenau.
2: Et c'est une bonne réponse.
4: Bravo.
2: Elle est anciennement pilote d'essai de l'armée de l'air.
4: Bien
2: et
4: sûr.
2: Elle a été sélectionnée en 2022. Bravo, ça te fait 3 points de plus, tu as 4.
4: Bon, alors 4, ça veut dire qu'il est à égalité avec Sandrine. Vous me confirmez, là, du coup?
2: Absolument.
4: On est sur du 4-4.
2: Voilà. Ouais, 4-4.
4: C'est un 4 heures, ça, non? Le 4-4, non?
5: 4-4.
4: Oui, là, 4-4, oui, voilà, c'est ça. Je vois qu'on a les mêmes rêves, hein, d'ailleurs, Sandrine. Oh, on était fait pour teamer ensemble.
2: Oh. Et ça y est, voilà le séducteur des bacs à sable de Radio France qui ramène sa petite fraise.
4: Ah, moi, là, je suis là, en mode séducteur. Hein, Bonsoir, Sandrine. Ah bonjour, à
5: bonsoir Eric.
2: Alors, elle est.
4: Vous voyez, je sais, Sandrine est en couple.
2: Voilà.
4: Oui.
5: Ouais, surprise.
4: Et Sandrine est avec Mickaël. Et je vais vous dire, vous savez pourquoi elle est avec Mickaël? Parce que Mickaël, il cuisine super bien. Alors, heureusement, parce que Sandrine. Et là, on va se mettre du cauchemar en cuisine. Parce que Sandrine, c'est le cauchemar. C'est elle le cauchemar.
2: Ah.
4: Pareil que t'es une calamité en cuisine, raconte-nous.
5: Moi, c'est une catastrophe. Hein, je rate tout. Hein. Même les desserts où tu as 1, 2, 3 en étape, j'arrive à rater la deuxième. Hein.
2: Mais pourquoi? Parce que tu oublies les trucs ou?
5: Ah ben j'ai oublié d'y mettre ça faire chauffer. Moi, je t'ai mis dans le saladier, je t'ai mis dans le four et c'est tout.
4: Ah non, mais attendez.
5: Il y a la casserole avant, tu sais, comme il faut délier. C'est pas fait.
4: J'en ai une autre. Ah, là, on est énorme. Elle nous fait des omelettes aux pommes de terre sans faire cuire les pommes de terre.
2: Ah merde!
5: Oui, j'ai mis en dernier dessus. C'était joli, hein?
4: Bien sûr. Avec la peau.
5: C'est dur
4: tout
5: à digérer. Hein.
4: Voilà. Oh, c'est pas fini. Vous pouvez continuer avec le générique de cauchemar en cuisine. Mais il va adorer Philippe Etchebest. Pour le flan tout prêt, qu'est-ce qu'on oublie? Il est prêt.
5: Là, c'est ça, j'ai oublié de le faire cuire, mais j'ai fait des endives aussi au jambon. Personne m'a dit qu'il fallait faire cuire les endives.
4: Ah, d'accord.
5: Ouais. J'ai mis frit avec le jambon et la béchamel.
4: En fait, tu sors le truc du plastique et tu le mets sur la table, toi. Et tu dis pas qu'il faut cuisiner un peu. Ah non, mais elle est formidable. Bon, alors, nous allons jouer tout de suite.
2: Oui, on va jouer parce qu'on a déjà une minute de retard.
4: Exactement,
2: hein.
4: On est bien. Alors voici cette question, on est en France et on oublie tout, les vacances.
6: Vacances, j'oublie tout. Vacances, rien à faire du tout.
4: En l'air, bah oui, c'est bientôt Pâques en plus. Hein. Vacances, j'oublie tout. En France, de quelle année datent les congés payés? Quand est-ce qu'ils sont apparus, ces congés payés? En 1929? Ou bien en 1936? Ou alors en 1968? Ou en 1969, année érotique, mais sans l'argent qui va avec? Top chrono.
5: Les congés payés, moi j'aurais dit...
4: 29, 36, 68, 69, année érotique. Allez, vite, vite.
5: Je vais dire 36.
4: 36, oui. Ils sont instaurés par le gouvernement du Front Populaire. On est en 36, c'est Léon Blum. La loi qui accorde, à l'époque, 2 semaines de congés payés

0: Le dernier titre de Céline Dion, écrit par Icar. Bonjour, pardon, merci, sur votre radio ici. Je vous propose maintenant de jouer au quiz musical avec nos candidats. Rémi, d'ici Brézizel, et Laetitia, d'ici Armorique. Comme c'était le 1er avril, Valérie Damido et Eric Bastien avaient choisi des chansons décalées à deviner sur votre radio ici. Allez-vous trouver les interprètes ?
1: Au taquet, avec Valou et Chonchon des Bois.
2: Eh bien, on peut le remettre celui-là.
3: On
2: peut le remettre s'il vous plaît, qu'est-ce que c'est que ça ?
1: Au taquet, avec Valou et Chonchon des Bois.
3: Oh, il nous a fait des petites surprises, trop on mignon. L'adore.
2: Merci Alain, c'est Alain la voix de
3: ici. Je sais, c'est Alain, merci Alain, j'aime bien les surprises moi. Alors, est-ce que tu aimes chanter ma petite Laetitia ?
4: Pas trop.
3: D'accord, est-ce que tu t'y connais un peu en musique ? Parce que là, notre Chonchon des Bois nous a fait une spéciale, évidemment, 1er avril.
2: Bien
3: donc
2: sûr.
3: Avec des chansons que tu sais même pas que c'est des chansons tellement c'est rigolo.
2: Ça pourrait être une farce, quoi.
3: Ouais, ça pourrait être une farce, mais c'est des vraies chansons. Hein. C'est des tubes, tout le monde les connaît. Donc, il y a une chanson après l'autre. Si tu me trouves les deux, tu marques 2 points. Attention,
4: d'accord.
3: Première chanson.

0: C'est génial. Ah,
1: alors c'est qui c'est qui chante? 10 secondes.
2: Alors là, je...
0: Ah, c'est l'homme orchestre, le gars. Eh ouais.
1: Oh, ma chérie, tu te rappelles pas de lui, c'est Rémi Bricard. Il avait... une batterie devant, plein d'accessoires pour chanter. Il avait plein d'animaux, une colombe sur lui, c'était l'homme orchestre.
0: Et il se produit toujours?
1: Mais je sais, Rémi Bricard.
2: Oui, mais je suis trop jeune pour ça.
0: Oh non.
1: Alors, le Tussia, quand même, t'as l'âge de Chonchon des Bois, il connaît bien Rémi Bricard.
0: Bien sûr, c'est un ami.
1: Bon, alors, deuxième chanson, est-ce que tu vas trouver? C'est très facile aussi. Qui tu m'as dit?
2: Jordi.
0: Ah oui.
1: Oui, genre d'être un bébé. Dur d'être un bébé. Fais pas ci, fais pas ça. Ce pauvre enfant qu'on a trimballé dans le monde entier, il avait même pas 4 ans, il était tellement mignon.
0: Ah bah, c'est pour ça qu'à l'époque, les gens ont pensé que c'était une blague, hein, mais non, c'était vraiment un vrai business.
1: Il a bien chanté. Moi, j'aimais bien. Il avait son autre chanson, c'était comment
0: Dur d'être un bébé, non?
1: Non, l'autre chanson, c'était sur sa copine. Alison, c'est ma copine à moi. Alison,
0: elle est calée. Elle est coquine. Voilà, c'est ça, ouais.
1: Bah, Laetitia, ça te fait un point. Bravo.
0: Quel âge il a aujourd'hui?
1: Ah,
0: il a bien 40 ans.
1: Elle a bien 40 piges, ouais.
0: Ah ouais, 35, quelque chose comme ça. Bon, Rémi, tu les avais. Rémi Bricard, il porte le même prénom. Donc toi, tu l'avais ou pas?
3: Non, je l'avais pas, non.
0: Tu l'avais pas? Ah ok, un peu dur.
1: Pourtant,
3: j'avais pensé à Claude François.
0: Oui, un festival aussi, c'est vrai. Bon, mon Rémi qui est en Bretagne, rappelons-le, qui nous a présenté son Kigar Farz. Ça va? Je gère. Choucroute bretonne.
3: Oui, c'est bon.
0: Allez, on y va. Pour le 1er avril, on est encore une fois sur des chansons drôles, rigolotes, des blagues, mais qui ont bien marché. À toi de reconnaître qui chante ceci.

0: années 80. Là. Allez, top chrono, on y va. Rémi, qui chante?
1: Aucune idée.
0: Oh non! Générique de la classe, notamment avec Fabrice sur FM3.
2: Bah, t'as qu'à lui donner toutes les...
0: Non, mais il l'a pas.
2: Enfin, écoutez...
0: C'est vrai, ça a failli.
1: Non.
0: Bézu à la queue leu-leu. Bézu, il avait un béret, le gars, tout le temps. Tu vois pas dans la classe, non?
1: Non.
0: Ah, on est au cœur. Ah, puis les années 80, il y avait Pompon, c'est voilà les artistes. Ben bah oui, Vincent Lagaffe, tout ça. Enfin bon, ça ne fait pas nos affaires, Rémi, mais on va tenter de jouer avec un autre artiste que tu peux reconnaître, qui a fait une petite blague. J'en dis pas plus. Allez, on écoute.

0: passe les bananas. Qui chante?
1: C'est toujours une colle.
0: Ah oh là là. Cuitas les bananas. Il y a même Julien Doré qui l'a repris très récemment en duo avec lui. C'est Philippe Risoli qui présentait le millionnaire.
2: Les bananas.
0: Bien sûr.
2: Elles sont flocos. Les patatos.
0: Ah là là là.
2: Eh ben ça nous fait un... Ah bah oui, alors...
0: C'est le flop.
2: Là. Eh oui, là c'est un flop. Hein.
0: Ah oui, là, ça n'a pas été pour bien avril.
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0: Paul Young, Your Song sur votre radio ici. Allez, dans une poignée de secondes, Valérie Damido et Eric Bastien seront avec Jocelyne d'ici Isère qui nous racontera le premier rendez-vous avec son mari et Gaëtan d'ici Provence qui lui partagera sa rencontre avec Patrick Fiori. À tout de suite sur votre radio ici.
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2: Alors notre Jean-Pierre, il paraît que tu l'as rencontré grâce à ta meilleure amie à base de cet un rendez-vous arrangé.
3: Oui.
2: Eh oui, parce que il y avait un contrat. Hein, la copine, elle avait dit si ça match entre Jocelyne et Jean-Pierre, eh ben vous devez m'offrir une bouteille de champagne tous les ans jusqu'à la fin de mes jours, c'est ça?
3: C'est ça.
2: Alors c'était où le premier rendez-vous?
3: Bah alors, on s'est rencontrés en groupe dans un restaurant chinois. Mmh. Et le premier rendez-vous, on est allé au théâtre, à Voiron, à côté de chez nous. Et la pièce de théâtre, c'était Le Tombeur avec Michel Leb.
4: Ah, tout un signe.
3: Voilà, tout un signe.
2: Et alors, qu'est-ce qui s'est passé? Il te ramène en voiture, le JP?
3: Voilà, il me ramène en voiture et on discute. Et voilà, au bout d'un moment, j'en ai un peu marre. Et je lui dis, écoute, demain, je vais au travail. Donc, je lui fais un bisou et hop, voilà. Et puis après, on s'est revus.
2: Attends. Tu raccourcis tout, là. Et vas-y, oui, que l'autre, il racontait sa vie. Il parlait de cosinus et de sinus.
3: Voilà.
2: Et de machin. Que l'autre, elle actait à côté. Elle voyait leur passer. Dis donc, demain, je me lève, je vais au garage. Elle lui a sauté dessus, elle lui a roulé un patin.
4: Oui.
3: Voilà.
2: Et voilà.
3: De l'algèbre, sinus, cosinus, tangente, et moi j'ai craqué, quoi.
2: Oh, bah t'as pris la tangente, j'ai envie de te dire. Oui. Hein. Allez, hop.
4: Voilà. Ah, c'était comme ça, là.
2: Ouais, voilà. Et voilà. Roulage de pelle et compagnie. Alors ça fait quand même 38 ans que vous êtes ensemble.
3: Non, 36
4: ans de pelle.
2: Et dis donc, c'est. Et alors 36 ans, c'est quoi de... C'est les noces de quoi?
3: De mousseline.
2: De mousseline, oh, c'est mignon. Oh là là là là là. Eh ben c'est très
3: on
2: mignon.
3: On se connaît depuis 38 et ça fait 36 ans qu'on est mariés.
2: Oh my god. Alors attention, là tu vas pouvoir marquer peut-être 3 points de plus. C'est la question à choix multiple. Je pose la question, je te propose des réponses. T'as 10 secondes à mon top chrono pour me dire laquelle. T'as une petite ambiance. Alors c'est la BO du dessin animé Rio. Pourquoi? Parce qu'on va parler de perroquet. Écoute bien. Dans le langage courant, quel objet désigne un perroquet? Alors, un support pour parapluie, une lampe de bureau,

0: temps.
1: Alors, raconte-nous un peu, parce que toi, t'aimes bien rencontrer les artistes, les acteurs. T'as parlé de Plus belle la vie tout à l'heure. Quid de cette rencontre avec Patrick Fiori?
2: Oui, ben j'ai vu sur les réseaux sociaux d'une radio qu'il allait passer en interview. J'ai contacté la radio pour savoir si ce serait possible d'aller assister à l'émission.
1: Okay.
2: J'y suis allé, j'ai rencontré Patrick Fiori qui est très très sympa.
1: C'est vrai, je te confirme, super sympa. T'as fait les photos, le selfie,
2: oui.
1: L'autographe.
2: Oui, photos, oui, autographe et tout. Oui, vraiment quelqu'un de qui est vraiment super avec proche du public.
1: Bon, je te souhaite de le voir à Marseille puisque le concert est à Marseille et qu'il en fait partie.
2: Mais alors, mais de toute façon, il m'a dit que je serait invité quand il passerait à Toulon.
3: Oh, mais tu es gentil.
1: Oh, toi, t'es un privilégié. Hein. On va jouer avec plaisir pour t'offrir 3 points de plus. Et pour cela, nous avons un extrait. Est-ce que tu vas appuyer sur le bouton vu que t'es technicien de radio amateur et que tu en fais sur une radio?
2: Ben oui, oui, mais c'est bon, j'appuie.
4: Okay. Je suis malade.
1: Trop fort.
3: Ça, c'est la chanson d'Éric Bastien quand il a un rhume le matin.
1: C'est ma sonnerie portable. Très clairement.
3: Je rappelle à tous que Éric Bastien est hypochondriaque.
1: Et oui.
3: Chaque matin, il arrive à Radio France avec une valise
1: de
3: médicaments.
1: On vous mettra la valise qu'on avait à l'Alpe d'Huez il y a un an.
3: Exactement.
1: Moitié médicaments, moitié caleçon. En quelle année la carte vitale, la fameuse carte verte, là, a-t-elle été mise en circulation dans notre pays, donc en France? En quelle année? Est-ce qu'elle a été mise en circulation en 1988, 1990, 1998, ou c'est bien plus ancien, 1789. Top chrono, parce que ça saignait à cette époque-là, il y a besoin de la carte vitale.
2: Ah oui. Alors je pense que c'est 88.
1: 1988?
2: Oui.
1: La carte vitale a été mise en circulation en France en 1988, c'est une très bonne réponse.
3: Non, 98.
1: 98, c'est une très mauvaise réponse.
3: Il a pas ses lunettes, je rappelle à tout le monde que comme l'émission est filmée et qu'il veut faire jeune, il ne met pas ses lunettes de vieux.
1: Non, c'est en 98.
3: L'année de la Coupe du Monde.
1: Eh ouais, pour simplifier les remboursements. Oh, je suis triste, Gaëtan, là.

dont Mylène Farmer a écrit les paroles, c'était en 1985, Plus grandir. Et c'est déjà la fin des meilleurs moments d'Au Taquet avec Valérie Damido et Éric Bastien. Nous recommençons demain, il sera question de tortues, d'un hôtel un petit peu horrible et de feria sur votre radio ici.

0: Bonjour tout le monde, c'était Sofcel, Tainted Love sur votre radio locale.
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0: À vous qui venez de vous réveiller ou terminer la nuit, soyez les bienvenus ici dès 5h à vos côtés pour vous accompagner ce jeudi sous un ciel pluvieux à tendance orageuse sur une grande partie du pays. On va faire le point complet, le point météo dans 5 minutes. Pour le reste, on s'occupe de tout comme chaque matin. Quelques bons plans pratiques pour vous faciliter la vie au quotidien. Le tour en musique avec Francis Cabrel qui débarque dans un instant juste après le journal de 5h. Bonjour Valentine Lottès.
2: Bonjour Johan, bonjour à tous.
0: Dans un instant, on dresse ensemble le premier bilan de ces canicules à répétition.
2: Il est toujours provisoire mais déjà terrible. Plus de 7000 morts cet été uniquement pendant les périodes de forte chaleur. Autant dire que les effets à retardement ne sont pas pris en compte. Justement, les précautions à prendre, c'est dans les infos de 5 heures.
0: Par ici les économies ce jeudi abordent la question du covoiturage. Comment procéder lorsqu'on covoite au quotidien pour réaliser de substantielles économies? Valère va tout nous expliquer aux alentours de 5h13. Et puis, en attendant, venez donc nous dire comment se passe ce début de fin d'été. Vous nous appelez, vous connaissez le principe et vous repartez avec votre pack été, un sac aux couleurs d'ici bourré de surprises. 0810 055 056. C'est toujours un plaisir de vous savoir de l'autre côté.
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0: Ce jeudi 20 août, bon réveil, il est 5h. Le journal présenté par Valentine Lottès et à la une, les morts de la canicule.
2: La France a déjà enregistré 7300 morts de plus cet été, rien que sur les périodes de forte chaleur. Le bilan de Santé publique France, vous l'aurez compris, est donc toujours très provisoire. Certaines régions ont plus souffert que d'autres, les Pays de la Loire et l'Auvergne-Rhône-Alpes notamment, comme certaines catégories d'âge, à savoir les plus de 75 ans, d'où les précautions prises, Margot Longeroche, dans cette maison de retraite d'Aubagne, dans les Bouches-du-Rhône.
3: À l'EHPAD Verte Colline, ça fait 3 mois que la centaine de résidents vit à l'intérieur, volets clos et climatisation à plein régime. Les soignants le savent, la déshydratation peut aller très vite. Sylvie Otto est infirmière coordinatrice.
4: Sur quelqu'un qui a une autonomie moyenne, on va dire, on peut parler de déshydratation, je pense, quasi dans les 48 heures, pour pas dire avant.
3: D'où un plan canicule lancé dès la fin du mois de mai. La directrice Vanessa Retor a même pris du personnel en plus.
5: Nous avons pris cette année des renforts en hydratation, donc ça peut être des étudiants et autres.
3: Donc des personnes qui sont juste là pour s'assurer que les pensionnaires, ils boivent.
5: Oui, on est sur le qui-vive toute la journée.
3: Ces fortes chaleurs ont aussi fait réagir le maire d'Aubagne, Jean-Pierre Skilari. Il prend le risque lié à la canicule très au sérieux.
6: C'est une période stressante, oui, mais on s'y est un peu préparé quand même. On a fait très attention aux personnes vulnérables.
3: Il a d'ailleurs dû faire face à un gros problème, la climatisation en panne pendant plusieurs heures dans la maison de retraite communale à cause de coupures de courant liées à la chaleur.
6: On était en alerte avec l'hôpital et puis bon, le courant est arrivé quand il fallait. On est passé juste, oui.
3: Forcément, c'est source d'inquiétude pour le maire, dont la priorité pour les années à venir est de rafraîchir Aubagne et éviter le moindre décès lié à la canicule.
2: Les effets des fortes chaleurs aussi sur nos paysages, avec ces forêts en feu, comme dans les Landes, 1700 hectares parcourus depuis la semaine dernière. Mais tous les évacués de Luglon et de Garin peuvent désormais rentrer chez eux. Et nos montagnes qui s'effondrent, dans le massif du Mont-Blanc en particulier, l'été 2026 a déjà enregistré un record d'éboulements, parfois mortels, près de 450 pour l'instant dans ce seul massif de Haute-Savoie contre quelques dizaines il y a encore 10 ou 20 ans. Pour aider la nature à reprendre vie, la préfecture du Var interdira la chasse censée ouvrir le 13 septembre dans tous les secteurs ravagés par les incendies sauf celle aux sangliers, précise le préfet vu les nombreux dégâts de l'espèce dans les cultures.
0: Ici 5h03, un troisième procès, le Squarnex annonce.
2: Du nom de l'ancien chirurgien condamné l'an passé pour 299 viols et agressions sexuelle, la très grande majorité sur des patients et des enfants. On apprend l'ouverture d'une nouvelle enquête approfondie sur 10 autres viols et 40 agressions. Et ce, Delphine Gocho, grâce au procès de Joël Le Squarnec à Vannes il y a un an.
7: C'était au cinquième jour de son procès. Son fils aîné vient de témoigner, un homme de 44 ans dévasté par les actes de ce père qu'il admirait. Dans ses carnets noirs, l'ancien chirurgien a consigné tous ses crimes au cours des presque trois décennies où il a sévi dans des hôpitaux et des cliniques partout en France, essentiellement en Bretagne. Dans ses carnets, Joël Le Squarnec évoque une vingtaine de fois sa petite fille, ses fantasmes, des exhibitions sexuelles. Mais après la déposition de son fils, le pédocriminel prend la parole et avoue des abus sexuels. Puis au fil des longues semaines d'audience, les débats révèlent que l'enquête des gendarmes n'a pas réussi à retrouver toutes les victimes consignées dans les carnets. Certaines se font connaître pendant le procès, d'autres vont porter plainte une fois l'enquête ouverte par le parquet de Lorient en mai 2025. Au total, ce sont donc aujourd'hui 48 nouveaux noms qui viennent s'ajouter à la si longue et sinistre liste des victimes de Joël Le Squarnec.
2: Toute l'affaire Le Squarnec, depuis le début et en détail sur ici.fr et sur l'appli ici. Peu de ministères sont au niveau requis de cybersécurité. Le chef du gouvernement le reconnaît. Après les trois différents vols de données du fisc, Sébastien Lecornu ordonne la création d'une nouvelle équipe spécialisée chargée de défendre les données des Français en cas de nouvelle cyberattaque.
0: C'est déjà l'heure de la rentrée pour les basketteurs français.
2: Oui, les Bleus affrontent la Serbie ce soir. Match de préparation avant les qualifications du Mondial 2027. Et la France a un nouveau capitaine, Xavier Monferrand, un certain Victor Wembanyama, 22 ans seulement.
8: Impossible de passer à côté de Victor Wembanyama, c'est le tube de l'été. Il est à Paris avec ses copains des Spurs, au pied de la Tour Eiffel, au musée du Louvre, sur les parquets à Nanterre ou au tournoi d'échecs qu'il organise. Wemby est partout, mais n'allez pas lui dire que le menu est trop copieux.
9: Je ne savais pas que j'ai eu un été chargé, je dirais que j'ai eu une année chargée. J'essaie d'un peu déconnecter autant que je pouvais cet été. J'essaie d'apprendre un maximum de plusieurs personnes et tout ce que j'apprends dans ma vie me sert à... dans toutes mes expériences.
8: Victor Wembanyama est aussi souvent là où on ne l'attend pas. Alors avant de rejoindre les Bleus en stage à Orléans, Wemby est allé s'essayer au rugby avec le club d'Aix-en-Provence.
9: Ça fait partie de ma curiosité, du développement. À la fois système nerveux, coordination, tout ça. Plein de qualités à développer comme ça. Beaucoup de choses que j'avais jamais faites. Tout ce qu'on voit à la télé, quoi.
8: Et la fin de l'été, Victor Wembanyama va la passer sur les parquets puisqu'il entame ce soir une série de 4 matchs avec les Bleus du basket avant de retourner à San Antonio pour préparer la saison de NBA.
2: Et le premier, c'est donc ce soir à Belgrade contre la Serbie. La météo, Johan.
0: Vous avez remarqué, ce jeudi, c'est la fin de la canicule totale sur toute la France, dans le sud-est également du pays. Un mercure qui baisse en Méditerranée, alors que c'est l'arrivée d'orages violents sur une large moitié sud de la Nouvelle-Aquitaine ce matin, jusqu'à la région Auvergne-Rhône-Alpes, en passant par le Massif central et l'Occitanie. Et puis dans le nord, ce jeudi, le temps, lui, sera plutôt calme, donc il y aura des températures qui vont chuter, elles aussi, mais pas de pluie, et même du soleil, avec un thermomètre ce matin qui indiquera 21 à Toulouse, 16 à Aurillac, 16 à Cherbourg, 20 à Strasbourg, 26 à Marseille. Et puis pour cet après-midi, le temps sera calme, sec au nord. Quelques passages nuageux entrecoupés d'éclaircies. Mais attention aux orages qui, eux, vont se renforcer avec de fortes pluies. Si vous prenez la route, restez vigilants, notamment quant au risque d'aquaplaning dans le sud et le sud-est. Et puis même de la grêle est prévue cet après-midi au sud-est du Pays Basque jusqu'en Auvergne-Rhône-Alpes. Des températures cet après-midi, 27 à Toulouse, 21 à Aurillac, 27 à Strasbourg, 25 à Limoges et la maximale 32 à Montpellier. Comment ça se passe par chez vous ce matin? Vous prenez votre smartphone, votre clavier d'ordinateur, vous nous postez un petit message, une température, le nom de votre commune. Ici, tous les jours, on fait la météo ensemble.
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0: Et à 5h07, voici peut-être la toute première chanson de votre journée. Francis Cabrel, Les murs de poussière.

0: Si vous venez de vous brancher ici, soyez les bienvenus sur votre radio locale. C'est jeudi, il est 5h10.
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0: C'est une histoire improbable, comme il en arrive parfois dans une vie, celle de Michel et Bernard, tous deux la soixantaine, enfants à l'été 1976. Ils avaient 10 ans quand, avec leurs parents, ils ont passé le mois d'août dans un camping au Pays Basque, leur famille respective, résidant dans la tente d'à côté. C'est comme ça qu'ils se sont rencontrés, les deux. Et ensuite, 3 semaines à profiter de l'été dans les années 70, partir à la pétanque, les courses à vélo, au milieu des mobil-hommes, les baignades du matin jusqu'au soir, bref, des copains de vacances d'été, quoi. Et puis, une fois les vacances achevées, ça nous est tous arrivé, enfants, on se promet de rester en contact, et évidemment. Il ne se passe rien du tout. Ils se sont perdus de vue. Et 50 ans après, cet été, chacun de leur côté, allez savoir pourquoi, sans se concerter, évidemment, Michel et Bernard ont eu l'idée de revenir dans ce camping du Pays Basque, comme ça, peut-être un peu par nostalgie de leurs jeunes années. Ils ont donc loué chacun un emplacement et... C'était quoi la probabilité que Michel et Bernard se retrouvent comme
2: c'est
0: ça?
2: C'est pas vrai.
0: Eh ben, ils se sont retrouvés dans une allée. Alors, vous allez me dire, mais comment se sont-ils reconnus? Eh bien, Michel a une petite tache de vin au-dessus du sourcil droit, ce qui a permis à Bernard, et c'est peut-être, ça serait pas toi, mais si, c'est moi, etc., etc. Ils ont passé 2 semaines. Je vous parle de ça parce que, à la fin de la semaine, ce sera la fin pour eux des vacances. Ils vont donc se séparer une seconde fois. Vont-ils se retrouver et rester en contact? Contrairement aux années 70, aujourd'hui, il y a les smartphones.
2: C'est ce que j'allais dire, il y a portable maintenant.
0: Probabilité, Valentine.
2: Oui.
0: Vous rencontreriez 50 ans quelqu'un plus tard, qu'est-ce que vous feriez?
2: Je prends le numéro, petit WhatsApp.
0: Bon, voilà. Bon, on souhaite un bon WhatsApp donc à Michel et Bernard. C'était la belle histoire de ce matin. Ce jeudi, à 5h12, c'est dans l'info d'ici, Valentine, la hausse du prix des fruits et légumes.
2: Oui, la canicule est passée par là et la facture est particulièrement salée. Nous sommes sur un marché dans moins de 3 minutes.
0: Et dans les prochaines minutes, un artiste revenu des années 80. Black. Sur les ondes d'ici. Pour l'heure, il est 5h12 et c'est le moment de faire des économies. Bonjour Valère Coréard, chaque jour avec vous un bon plan pour capitaliser sur notre pouvoir d'achat et aujourd'hui on va parler des trajets en voiture.
3: Et on le sait que c'est un budget la voiture, alors quand on doit la prendre au quotidien pour aller travailler par exemple entre l'entretien, l'essence, l'assurance, mais enfin je vais vous parler aujourd'hui d'un bon plan pour réduire la facture, la partager en fait au final, un gain de 150€ par mois sans rien changer à vos habitudes ou alors vraiment à la marge. En fait, chaque jour, on fait le même trajet en général, c'est logique, et bien souvent une fois les enfants déposés, on est seul dans la voiture, alors... Pourquoi ne pas accueillir une passagère, un passager et partager les coûts du trajet? C'est ce qu'on appelle le covoiturage du quotidien. Et c'est le bon moment pour s'y mettre. Parce que c'est à la rentrée qu'on change souvent ses habitudes ou qu'il y a du changement dans notre vie, tout simplement. Et ça va durer, en principe, toute l'année.
0: Et certaines plateformes de covoiturage proposent également des offres pour les trajets du quotidien, d'ailleurs.
3: C'est vrai, c'est le cas de Mobicop, par exemple. C'est un site de covoiturage intéressant parce qu'il n'y a pas de commission. Il y a aussi Blablacar Daily. Là, on est sur le géant du secteur. Mais l'intérêt de passer par une grosse plateforme, c'est que vous allez plus facilement trouver un profil, en fait, pour covoiturer. Sur le covoiturage du quotidien, il y a un autre avantage. Vous faites en général le trajet chaque jour avec la même personne qui habite sur votre passage, qui va travailler dans votre secteur. Donc, vous faites connaissance et puis vous vous sentez en sécurité. Mais voilà, vous savez désormais comment gagner quand même 150€ par mois sans rien changer à vos habitudes ou presque en vous mettant au covoiturage du quotidien. Un bon plan budget, des rencontres et un geste pour l'environnement. Et si vous aussi, vous avez des bons plans budget d'ailleurs pour vous déplacer, pensez à m'écrire parce que je partage et à la fin, ça aide tout le monde. Mon mail, parici-les-économies@radiofrance.com.
0: Merci Valère Coréard. Les bons plans de Valère tous les matins. Par ici les économies, une séquence à retrouver en podcast et en replay sur le site de la radio. En attendant, vous écoutez ici, c'est jeudi. Bon réveil, il est 5h14.
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0: Vous écoutez ici, 5h15, notre panier de fruits et légumes, bien plus cher cette année, Valentine.
2: On vous en a parlé dès la publication de l'Observatoire des prix de famille rurale à la fin du mois de juillet, 10% de hausse sur un an. Et voilà maintenant Louis Fontaine, l'effet de la canicule et la sécheresse sur les marchés.
5: Une étiquette interpelle Régine sur l'étal d'un producteur sartois.
6: Regardez ici, tomate ancienne de pleine terre, 8,95. J'achèterai jamais.
5: Dans son panier, deux salades qu'elle vient d'acheter.
6: Vous savez bien qu'avec la sécheresse, c'est beaucoup plus difficile d'avoir des salades. Mais sinon, elles sont à 1,30€. Alors qu'avant, c'est vrai qu'on les avait facilement à 1€.
5: Venir sur ce marché, une habitude que cette retraitée perd petit à petit, même si elle comprend ce que traversent les maraîchers.
6: Quand j'ai envie de me faire plaisir, je viens. Mais sinon, je trouve que c'est cher, évidemment. Disons que c'est un petit peu normal que les prix aient augmenté. Parce que s'ils ont moins de récoltes, c'est tout à fait normal.
5: Le rituel du marché, vous êtes nombreux à y être attachés comme Jacqueline. Malgré la hausse, elle continue de s'y rendre, mais elle achète différemment.
7: On s'en prive, on prend autre chose. Des carottes, je prends des choses. Moi, j'essaie d'acheter local quand je peux, mais on se restreint.
5: Pour Eric et Bernard, c'est maintenant qu'il faut soutenir les producteurs.
8: J'ai mes habitudes auprès des maraîchers également, donc on est fidèle parce qu'il faut soutenir quand même la filière des maraîchers, c'est important.
9: Et on regarde quand même de plus près. On connaît nos marchands.
5: Certains consommateurs rencontrés l'avouent, ils risquent de se tourner davantage vers les grandes surfaces.
2: Le prix des fruits et légumes à la hausse quand celui des fournitures scolaires recule. Pour un élève de 6e, cette année, il faut compter 180,80 € en moyenne pour remplir son cartable. Contre plus de 2 ans, 10 € l'an passé, c'est quand même 30 € de différence, souligne Famille de France. Et l'association vous conseille d'en profiter maintenant. Le blocage du détroit d'Hormuz au Moyen-Orient risque de changer la donne d'ici la rentrée.
0: Bon, c'est pas encore la rentrée, on profite encore des quelques jours qui nous attendent avant cette date fatidique. En attendant, il est 5h17 dans les coulisses télé ce matin. On vous emmène découvrir l'envers du décor d'une série culte. Souvenez-vous, chapeau melon et bottes de cuir multi-rediffusée à la télévision. C'est à suivre, le temps d'écouter ce tube de la fin des années 80, Black Wonderful Life. Bon réveil à vous.

0: 5h21 ce jeudi, on est ravis de vous savoir déjà debout de l'autre côté de votre poste de radio. Ici, c'est un 20 août qu'ils sont nés, l'inoxydable Robert Plant, mythique chanteur chevelu du groupe britannique Led Zeppelin. L'un des groupes qui a marqué l'histoire du rock dans le monde entier, même si à Singapour, dans les années 70, ils avaient eu l'interdiction de se produire en concert. Là-bas, à l'époque, porter les cheveux longs étant une infraction. Lui, il a les cheveux courts, voit même le front dégarni. Massimo Gardia, jet-setter, séducteur, longtemps invité des plateaux de télé pour exhumer ses souvenirs mondains. Fête ce matin, ses 86 ans. Alors que Jean-Loup Chrétien, lui, le premier astronaute français à avoir participé à un vol habité au début des années 80, aujourd'hui, Jean-Loup fête ses 88 ans. Ce 20 août, c'est aussi la journée mondiale du moustique. Si vous en croisez quelques-uns aujourd'hui, dites-leur bien qu'à cette date de l'année, leurs jours sont comptés. Ça devrait les calmer. Et puis enfin, à cette date, disparaissaient deux grands noms du spectacle. Jerry Lewis, star incontestée de la comédie à l'américaine. C'est lui aussi qui a eu l'idée du Téléthon il y a quelques années. Et puis enfin, le 20 août 1980, Joe tirait sa révérence. À toi, à la petite. Joe Dassin, qui s'éclipsait à l'âge de 41 ans seulement. Vous écoutez ici, c'est jeudi. Il est 5h22 et tout au long de l'été, les coulisses télé ont exhumé quelques-unes des séries collector qui ont marqué la télévision. Aujourd'hui, une dernière pour la route. Chapeau melon et bottes de cuir. C'est une série comme seul pouvaient en inventer les Anglais. L'histoire d'un duo iconoclaste au service de sa gracieuse majesté. Sous le chapeau, parapluie à la main, le fringant John Steed, espion gentleman. De l'autre, portant les bottes, sa partenaire, qui y changera au fil des saisons, mais dont la plus célèbre restera à jamais Emma Peel. Indépendante, cultivée, douée, c'est l'antithèse de la James Bond girl, qui plus est, spécialiste des arts martiaux. Quand on revoit Chapeau melon et bottes de cuir, c'est le goût des années 70 qui se rappelle à nous, même si la série fut créée la décennie précédente. À chaque épisode, on y retrouve une bonne dose d'excentricité, avec des méchants très bizarres, toujours tirés à quatre épingles, et de grandes virées en décapotable à travers la campagne anglaise. Le tout servi par un humour forcément à l'anglaise.
1: Avez-vous eu un accident ? Reçu un coup sur la tête ?
2: Non, je ne crois pas, non.
1: Savez-vous que vous êtes porté disparu depuis 2 semaines ?
2: 2 semaines ? Il y a 7 jours dans une semaine. Et vous vous appelez Madame Pell.
1: Oui, c'est bien ça. Et le monsieur qui vient de sortir, comment s'appelle-t-il?
2: Steed. John Steed.
1: Tout à fait exact.
0: Sur cette série, il y aurait beaucoup à dire. Mais comme le temps nous est compté, parlons chiffon, car l'élégance vestimentaire est toujours au premier plan. Lui, ses costumes 3 pièces, elle, ses tenues avant-gardistes. Pour la petite histoire, dans le premier épisode, Patrick Bacny portait un trench façon inspecteur Colombo. Finalement, sa panoplie évoluera rapidement, tout comme son personnage, bientôt habillé d'un chapeau melon, d'un veston sous la veste et de son indispensable parapluie cachant une épée. John Steed était né.
3: Je vous conseille cet élixir, c'est formidable. Je l'administre toujours à mes amis.
4: Après que les bandits les ont attachés face à un engin de mort perfectionné.
3: Oh, à votre santé.
4: Essayons de faire le point.
3: Il faut trouver le capitaine Crugeret.
4: Il le faut, car tout semble tourner maintenant autour de ce perroquet.
3: Dangereux ?
4: Peut-être.
3: Encore un peu d'élixir, madame P.
0: Chapeau melon et bottes de cuir, à découvrir ou à revoir cet été, au choix sur Prime Video ou Canal+. Et si on s'appelait ce matin, tous les jours ici, vous êtes les bienvenus pour nous faire vivre votre été de votre côté, 0810 055 056. Dès lors que vous passez sur l'antenne, vous gagnez un sac rempli de surprises, 0810 055 056. Voici Marine à 5h25, ici évidemment.

0: Vous écoutez ici tous les jours avant l'info un petit bout d'histoire avec Stéphane Bern et son voyage dans le temps. Ce matin, Stéphane, vous nous ramenez à l'époque du tout premier réveil.
1: C'est l'histoire d'un horloger qui devait se lever tôt, très tôt. C'est l'histoire de l'horloger qui inventa le réveil matin. Fin du XVIIIe siècle aux États-Unis, le jeune Levi Hutchins commence un apprentissage auprès d'un célèbre horloger près de Boston. La légende raconte qu'il arrivait tout le temps en retard, un comble pour un horloger. Et c'est pour y remédier que l'ingénieux apprenti aurait inventé le premier réveil mécanique. Bon, en réalité, ce n'est pas tout à fait exact. C'est arrivé plus tard, quand Levi Hutchins s'installe à son compte dans le New Hampshire. La règle de l'entreprise impose de se lever à 4 heures du matin. Et même pour l'époque, c'est tôt. Trop tôt pour qu'un coq ne se mette à crier et réveille le jeune horloger. Un jour, en regardant ses armoires remplies d'horloges, il trouve la solution. Fabriquer son propre réveil. C'est l'idée d'une horloge pouvant sonner l'alarme qui était difficile, pas son exécution. À la bonne heure. Levi Hutchins s'imagine un ingénieux système qui consiste à ajouter un engrenage à une horloge en laiton, puis d'attacher cet engrenage à une cloche pour qu'elle sonne tous les jours à 4 heures. Il place son invention dans une armoire de 75 cm par 35. Et oui, ce tout premier réveil matin mécanique prenait de la place sur la table de chevet. Levi Hutchins meurt à l'âge de 93 ans, sans jamais avoir développé ou commercialisé son invention. Il voulait se réveiller à l'heure, mais pas gagner des fortunes. On dit souvent que le temps, c'est de l'argent, mais pas là, en l'occurrence. Voilà, maintenant, quand la sonnerie de votre réveil vous arrachera brutalement à la douceur de vos songes, vous saurez désormais qui insulter de tous les noms.
0: Merci Stéphane Bern. Regardez bien votre réveil en ce moment même. Il indique 5h30, l'info en France et dans le reste du monde. C'est l'heure du 90 secondes avec vous, Valentine Lettès.
2: 48 nouvelles victimes de Joël Le Squarnec identifiées. La justice ouvre une nouvelle information judiciaire, une nouvelle enquête approfondie sur 10 viols et 40 agressions sexuelles. L'ancien chirurgien a déjà été condamné pour près de 300 crimes de ce genre au cours de son procès l'année dernière. Plus de légion d'honneur pour François Fillon, suspendu de l'ordre pendant 10 ans, selon un décret paru au journal officiel. L'ancien Premier ministre a été condamné il y a plus d'un an maintenant dans l'affaire des emplois fictifs de son épouse Pénélope. Une grenade lacrymogène, probablement à l'origine de l'un des incendies dans les dunes du Pas-de-Calais, annonce le parquet. Lorsque le feu est parti, une intervention des gendarmes pour empêcher des migrants de traverser la Manche était en cours, selon l'association Utopia 56. Après cet été d'incendie, laissez la nature reprendre vie. Le préfet du Var interdira la chasse, censée ouvrir le 13 septembre dans tous les secteurs ravagés par les incendies, sauf celle aux sangliers, précise le préfet, au vu des dégâts faits par l'espèce dans les cultures. La pelouse du Parc des Princes aussi a brûlé, complètement sèche après ses fortes chaleurs. Le premier match de Ligue 1 de foot prévu dimanche entre les Parisiens et le club de Rennes aura finalement lieu au Rosenpark, le temps de remplacer celle du Parc des Princes. C'est l'heure de rentrée de vacances pour beaucoup et le trafic s'annonce chargé sur la route dès aujourd'hui. C'est orange, difficile dans toute la France dans le sens des retours et même rouge du sud-est à l'ouest ce vendredi.
0: Ici 5h32, l'info du jour consacrée ce matin aux effets terribles de la canicule sur notre santé.
2: 7300 morts de plus pendant les différents épisodes de forte chaleur de cette année. Un bilan encore provisoire de Santé publique France puisque l'été n'est pas terminé. La canicule tue et la canicule épuise, en particulier à nous Caron, les plus âgés.
3: Oui, c'est ce que confirme Jean-Marc. Comment ça se passe la canicule à 82 ans ?
4: Dur, très dur. Parce qu'on est vite fatigué, on n'arrête pas de boire, de se reposer. Plus on va en âge, plus c'est dur à supporter.
3: À la table d'à côté, Raphaël, lui, est plus jeune.
5: 64 ans.
3: Mais cet été est quand même particulièrement dur à vivre pour lui.
5: On n'en peut plus, quoi. La chaleur, elle nous abat, quoi. Elle nous fatigue. C'est un peu plus de la chaleur qui fait.
3: Cet été dans le Vaucluse a été celui de tous les records, avec par exemple 46 jours au-dessus des 35 degrés à Avignon. Difficilement supportable pour René, 80 ans.
6: De temps en temps, ça me faisait un peu perdre la boule, quoi. On finit par intellectuellement par décrocher un peu avec la chaleur, quoi, voilà.
3: Car plus on vieillit, plus la chaleur a un impact important sur le corps, explique le docteur Henri Nachard, gériatre à l'hôpital d'Avignon.
7: D'abord, la première raison, ce sont des troubles de la sudation. La personne âgée ou les personnes âgées produisent moins de sueur que les personnes plus jeunes. Elles ont donc plus de mal à adapter leur corps aux élévations soudaines de température. La deuxième cause, c'est un dérèglement du mécanisme de la soif. Avec l'âge, la personne n'a plus cette sensation de soif qui apparaît.
3: La perception de la chaleur est également altérée chez les personnes âgées. Alors le docteur Nachard recommande de prendre des précautions avec la hausse des températures.
7: Prendre régulièrement des douches ou des bains frais sans se sécher. Boire entre un litre et demi, deux litres d'eau par jour.
3: Il ajoute qu'il faut continuer de rester vigilant car il est possible d'avoir un coup de chaleur plusieurs jours après un épisode de canicule. En cas de soif intense, de confusion ou d'étourdissement par exemple, il est conseillé de consulter le plus rapidement possible.
2: Et c'est pourquoi ce bilan de la surmortalité en France cet été est voué à s'alourdir puisque les fortes chaleurs ont des effets à retardement sur les corps. Heureusement, le temps se rafraîchit encore aujourd'hui, Johan.
0: La canicule tire sa révérence totalement sur tout le pays aujourd'hui alors qu'on annonce l'arrivée d'orages violents sur une large moitié sud de la Nouvelle-Aquitaine jusqu'à la région Auvergne-Rhône-Alpes. En passant par le Massif central et l'Occitanie, quelques températures. Tiens, ce matin, il fera 21 à Toulouse, 16 en milieu de matinée à Aurillac et Paris, 15 à Lille, 20 à Strasbourg, alors que dans l'après-midi, le temps sera calme, sec également au nord. Quelques petits passages nuageux entrecoupés d'éclaircies, mais attention aux orages, eux, qui vont se renforcer avec de fortes pluies. Si vous prenez la route, attention à l'aquaplaning. De la grêle également prévue cet après-midi au sud-est du pays, Pays Basque, jusqu'à Auvergne, en Rhône-Alpes. Et puis pour les températures, ça se rafraîchit effectivement, comme vous disiez, Valentine, 27 à Toulouse, par exemple, 21 à Aurillac, 27 à Strasbourg, 25 à Limoges, 32 de maximale à Montpellier. On est un petit peu en deçà des normales saisonnières. Quelques températures, celles que vous nous donnez tous les jours sur la page Facebook d'ici. On salue Kevin qui lui passe le bonjour du jeudi à la grande équipe d'ici. Johan, Valentine, merci Kevin. Kevin qui vit à Mulhouse et chez qui ce matin il fait 19 degrés.
2: Eh bien bonjour à Mulhouse, Kevin.
0: Alors carrément, tout Mulhouse.
2: Ah oui, tout Mulhouse.
0: Ça fait du monde. Maria, elle a relevé 15 degrés à 5h15 précisément. Elle vit dans le Marais Poitevin. Et enfin, Mika a la chance d'être ce matin à Ramatuel où il fera 26 degrés. Merci à vous pour tous vos messages. Ici, tous les matins, on fait la météo ensemble.
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0: C'est ce qu'on appelle une chanson chorale orchestrée, composée par Pascal Obispo. Ensemble, ça a raison d'être sur votre radio locale.

0: Lynn Renaud, parraine effectivement de cette chanson qui a récolté des fonds pour lutter contre le sida. Vous écoutez ici votre radio locale qui vous accompagne tout au long de l'été et dès le début du jour. Il n'est pas encore levé le jour et pourtant il est déjà 5h40.
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0: Dans 3 minutes, gare aux arnaques ce matin. Encore, on vous évite de tomber dans le piège. Valentine Lethèse, ce jeudi, C'est pas vrai s'intéresse à notre santé.
2: Oui, pour repérer toutes les fake news et toutes les bêtises qui circulent sur Internet en matière de santé, une page Internet, les références pour nous aider à faire le tri. C'est pas vrai avec Aude Razo, c'est dans un instant.
0: Et pour la musique, dans moins de 3 minutes, le programmateur d'ici vous a choisi cette chanson. Il arrive. Les yeux collés un peu, mais de bonne humeur, avec sa guitare, son peps légendaire. Bruno Mars, elle aussi, elle est là, bien réveillée avec nous. Bonjour Cathy.
2: Bonjour Cathy.
3: Bonjour.
0: Je dis bien réveillée, est-ce que vous êtes bien réveillée ce matin?
3: Ah oui, parce que moi, de toute façon, tous les matins, vers les 4h à peu près, je mets le poste, je mets la radio et je vous écoute. Hein,
2: mais pourquoi, Cathy? Pourquoi 4h30?
3: C'est une habitude. Je ne veux pas rester trop longtemps. Dès que je suis réveillée, il faut que je me lève. Moi,
0: Vous n'allez pas regarder le plafond.
3: Ah voilà, exactement, je crois que c'est ça.
2: Mais alors, qu'est-ce que vous faites quand vous vous levez à 4h30, à part nous écouter, je veux dire?
3: À part vous écouter, je déjeune, je commence à faire ma vaisselle, je fais mon ménage.
0: Vous êtes de la team, comme on dit, vaisselle le matin, vous, Cathy?
3: J'aime pas trop la vaisselle, alors je fais ma petite vaisselle.
0: Qui aime faire la vaisselle, voilà. Quoique on pourrait trouver des personnes. Bon, donc vaisselle ce matin, et ensuite, qu'est-ce qui est prévu au programme de ce jeudi?
3: Je fais mon repassage, après, une chose ou l'autre, la matinée se passe. À midi, je vais chercher mon petit-fils et on va aller au restaurant parce qu'il adore ça.
0: Ah, très bien. Il a quel âge, le petit-fils?
3: Oh, il
0: est
3: 17 ans.
0: Bon, ah oui, donc ce petit-fils.
2: Oui, mais il adore le restaurant.
0: D'accord, et il aime bien manger.
3: Il aime le restaurant, mon Dieu, ça, il adore ça.
0: Et il aime déjeuner avec mamie. En tête-à-tête, alors
3: Oui, il adore ça.
0: On va vous souhaiter une belle journée, Cathy, et puis on va vous envoyer le pack été chez vous, près d'Aix-en-Provence, puisque c'est là que vous habitez. Vous habitez où? C'est quoi le nom de la commune?
3: Bétabouin.
0: Et ben voilà. Saluez tout le monde de notre part, de la part de Valentine Lethèse, et puis je vous souhaite une belle journée, et puis à très bientôt.
3: C'est gentil, merci beaucoup, vraiment, merci beaucoup à tous. Oui.
0: Salut Cathy, ça se passe comme ça tous les matins. Dans un instant, gare aux arnaques.
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0: Chaque matin ici, c'est votre rendez-vous anti-arnaque qui vous évite de tomber dans le panneau. Aude Razo, aujourd'hui vous nous parlez d'une page internet qui lutte contre les fake news en matière de santé.
4: Oui, je me suis dit que c'était bien de faire un focus là-dessus parce que vous, les auditeurs, vous êtes très très nombreux à m'écrire tous les jours pour me demander si tel ou tel complément alimentaire est une arnaque ou si la dernière astuce santé que vous avez vu passer sur Facebook est vraiment efficace. Cette page, notez bien, elle s'appelle santé.fr/décryptage. Je la trouve très bien parce que dessus, on peut poser des questions directement à des experts. Il y a une petite case prévue à cet effet. Est-ce que c'est vrai que... Et vous écrivez votre question. Le curcuma peut-il soigner l'arthrose et les cancers? Faut-il vraiment éviter le pamplemousse lorsqu'on prend des médicaments? La luminothérapie est-elle une arnaque ou est-elle efficace contre la dépression saisonnière? Voilà quelques-unes des thématiques qui sont développées.
0: Et qui sont ces experts qui répondent?
4: Alors, c'est sérieux, ce sont des experts partenaires du service public d'information en santé. Et ils nous disent donc que non, il n'y a aucune preuve que le curcuma aide à guérir le cancer. Que oui, c'est vrai, certains médicaments peuvent devenir toxiques si vous consommez du pamplemousse. Ils nous mettent toute la liste. Et puis oui, la luminothérapie est efficace, mais c'est moins sûr pour les lampes anti-déprime grand public qu'on trouve en magasin. C'est bien d'avoir une page internet comme ça quand on voit les tonnes de fausses bonnes idées santé qui pullulent circulent sur nos réseaux sociaux. Dernière en date, des internautes nous jurent la main sur le cœur que leur nez est plus joli, plus fin, depuis qu'elles prennent des médicaments anti-acné. Là, c'est l'agence de sécurité du médicament qui a dû réagir. Attention, dit-elle, ces traitements contre l'acné sévère sont puissants et peuvent provoquer des dépressions, des risques pour le foie, des risques très graves aussi pour le fœtus, pour les femmes enceintes.
0: Merci Aude, on rappelle le nom de cette page internet anti-fake news, santé.fr/décryptage. Il est 5h45, vous écoutez ici, si vous êtes devant un miroir, tiens, ce matin, vous allez constater que votre peau n'est pas translucide, évident, mais pour le requin lutin, bah, c'est un peu différent. Et dans un instant, le requin lutin, on va aller le rencontrer en compagnie de Benoît Prospero et son monde merveilleux du vivant. Ce sera le temps d'écouter un petit peu de funky music. Voici Bruno Mars sur votre radio locale. Bon réveil, 5h40.

0: avez écouté ici un petit peu de naturel dans ce monde de béton et d'acier. C'est l'heure du monde merveilleux du vivant. Aujourd'hui, trois choses à savoir sur un requin au nom sympathique. Bonjour Benoît Prospero.
1: Oui, sympathique, le requin lutin. Bonjour à toutes et tous. Au programme Profondeur, Alien et Translucide. Et donc, première chose à savoir, le requin lutin vit jusqu'à 1300 mètres de profondeur. Et c'est son énorme museau aplati et atypique qui lui a donné son nom de Tengu-zame, ou requin lutin, en hommage à Tengu, une créature du folklore japonais, ou au visage rouge et au nez énorme.
0: En effet, 1300 mètres, c'est assez profond.
1: Ah ben oui, à cette profondeur, vous n'y voyez strictement plus rien. Deuxième chose à savoir, le requin lutin a des mâchoires qui sont proatractiles. Concrètement, ça veut dire qu'elle se projette sur sa proie. Je ne sais pas si vous avez vu le film Alien, mais quand il capture ses proies, il a une sorte de mâchoire intérieure qui sort de sa gueule. Et bien là, c'est pareil. Et en plus, le requin lutin a cette particularité d'avoir une des mâchoires des plus rapides de l'océan. Il capture ses proies à une vitesse de plus de 3 mètres par seconde. Et ce, sur une distance d'environ 10% de la taille de son corps. Le plus grand requin lutin mesurant 6 mètres, sa mâchoire peut bondir devant lui de plus d'un demi-mètre. Une évolution physiologique qui s'étend sur 129 millions d'années et qui serait liée, alors a priori, au grand fond où il y a moins de proies et où il est plus difficile de déployer une nage puissante et rapide, entre autres, à cause de la pression extrême, d'où cette évolution physiologique.
0: En fait, le requin lutin, c'est presque un extraterrestre.
1: Et à ce sujet, c'est pas fini. Troisième chose à savoir, par les jambes du ver de terre, le requin lutin a la peau semi-translucide. D'aspect caoutchouteuse et flasque, elle est légèrement rosée et on peut apercevoir ses vaisseaux sanguins à travers l'épaisseur de ce tissu cutané dépourvu de pigments. D'où vient la translucidité de ce costume? De la structure protectrice de sa peau, une cotte de maille faite de minuscules écailles qui font penser à des dents. Des denticules très solides recouvertes d'un émail très dur. Des petites écailles plus écartées que chez les autres requins et qui laissent donc passer la lumière et c'est translucide. Le monde vivant est merveilleux. Et pour sa connaissance, merci au docteur en sciences Nicolas Gilsoul, auteur avec Jacques Cuisin du livre publié aux éditions Robert Laffont, Voyages extraordinaires au Muséum National d'Histoire Naturelle.
0: Merci Benoît, on se retrouve évidemment demain, même heure, même antenne.
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0: Et à 6h10, c'est la une de la presse, jeudi, hold up sur nos données personnelles.
3: Oui, le magazine Que Choisir.

0: L'enquête que nous avons réalisée montre que quelquefois, eh bien, ces fichiers, les données personnelles, sont volées par des complicités internes, que ce soit dans des banques, des centres d'appel, voire des plateformes de e-commerce. Vous avez des personnes, qu'elles soient en CDD, CDI, voire qu'ils soient de simples stagiaires, qui se font embaucher ou qui, par opportunisme, eh bien, arrivent à voler un certain nombre de données. Ces entreprises, quand elles se rendent compte qu'un de leurs employés a été malhonnête, elles essaient de régler discrètement le problème. La plupart du temps, d'ailleurs, c'est en l'exfiltrant et il n'y a pas forcément une plainte qui suit derrière.
1: Il y a un de vos journalistes, à Que Choisir, qui s'est infiltré dans un centre d'appel chargé du service client d'Engie et il a découvert quelques trous dans la raquette.
0: Alors, dans les centres d'appel, il y a un certain nombre de précautions qui sont prises, dans les centres d'appel très sérieux. Par exemple, vous ne pouvez pas rentrer dans la salle où il y a tous les ordinateurs avec un téléphone portable. Mais malgré tout, alors qu'elle était en formation, cette journaliste a pu pénétrer dans certains logiciels, dans certains fichiers clients et pouvoir, entre guillemets, se servir un peu comme elle le voulait, tout simplement parce que, eh bien, là encore, les contrôles ne sont pas infaillibles, même si, encore une fois, il y a des précautions de base et des précautions théoriques qui sont prises. Il y a, comme vous le dites, des trous dans la raquette. Elle a réussi à le faire en se connectant d'ailleurs sur le compte Engie d'un journaliste complice. Elle a pu tout savoir, accéder bien sûr à ses données personnelles, adresse et même heure où il était présent, puisque la consommation d'électricité est suivie en temps réel.
1: Est-ce que ce piratage de données va être un risque de plus en plus fréquent?
0: L'actualité récente le montre. Il n'y a pas en ce moment un jour ou une semaine sans que effectivement, un certain nombre de données s'évaporent dans la nature et ces données valent véritablement de l'or et intéressent que ce soit les petits escrocs comme les gros réseaux criminels.
1: Dernière question, Arnaud, ces données, elles servent à quoi, à celui qui les vole?
0: Vider votre compte, à monter des sociétés en votre nom qui seront des sociétés effectivement pas tout à fait honnêtes. Bref, vous avez toute une palette de possibilités pour les escrocs de pouvoir s'enrichir sur votre dos avec vous qui êtes victime. Et quand on s'en rend compte, le préjudice pour la victime peut être énorme, plusieurs centaines de milliers d'euros sans qu'on s'en rende compte tout de suite.
1: Hold up sur vos données, c'est un dossier à retrouver dans les pages de Que Choisir actuellement en kiosque. Merci Arnaud.
0: Merci beaucoup.
1: Dans ces tendances, ce jeudi, les photos d'identité à l'honneur avec ce bon vieux photomaton, plus que jamais à la mode. Ce sera juste après Alain Souchon. On avance, ouais, on avance. Il est 5h53, bon début de journée, vous êtes bien ici.

0: on avance. Vous écoutez ici, avant de retrouver le journal de 6h et toutes vos infos locales, Muriel Jourdan est là aujourd'hui. Muriel, gros plan sur une cabine photo que vous connaissez tous.
1: Ouais, non, mais vous avez vu ça? On est à l'époque des selfies, des smartphones, des filtres. Et le photomaton, lui, l'ancêtre, tient encore debout. Non, mais c'est un truc de fou. Le photomaton reste tendance et il a réalisé une fois encore de grosses performances parce que c'est chaque année, au mois de septembre, qu'il réalise ses chiffres records. 1,5 million de photos vendues. Alors pour moi, la cabine photomaton, c'est toujours un sketch. Ça reste le tabouret qui tourne et que tu dois régler. La photo des enfants traumatisantes. Tu sais, quand tu mets 2h45 à réussir une photo sans qu'ils bougent, ni qu'on voit seulement leur front. Alors là, tu perds des points de vie. C'est aussi la déception de ne pas avoir assez fait la gueule pour valider la photo du permis de conduire. C'est d'ailleurs grâce au photomaton qu'on doit se coltiner la même gueule pourrie sur nos pièces d'identité pendant 20 ans. Il faut quand même un bac plus 8 MacGyver pour y arriver du premier coup. Mais surtout, surtout, ça reste le film Amélie Poulain quand Audrey Tautou, Amélie, tombe amoureuse de Nino. Vous savez, Mathieu Kassovitz, qui collectionne les photos oubliées dans les photomatons parisiens.
2: À ce moment précis de l'histoire, Amélie est la seule à connaître la clé de l'énigme de l'inconnu des photomatons.
1: Aujourd'hui, le photomaton célèbre ses 100 ans. Il est né il y a un siècle aux États-Unis et c'est dans les années 30 qu'il est arrivé en France.
0: Et cette cabine photo qui est toujours tendance, donc, s'est modernisée avec le temps et permet de faire bien plus que des photos d'identité, Muriel.
1: Oui, elle propose aussi de prendre des photos marrantes. Par exemple, vous vous transformez en joueur du PSG, en pilote de Formule 1, en princesse. Plein de cabines se sont converties à l'intelligence artificielle dans ce genre-là.
3: Regardez droit devant vous.
1: Pour 1 euro maintenant, on peut tester notre rythme cardiovasculaire. Vous imaginez?
4: Et si vous testiez en 2 minutes notre nouveau service forme et bien-être, vue et audition, risque cardiovasculaire? Nous allons tout d'abord mesurer votre rythme cardiaque.
1: Vous fixez l'objectif pendant 45 secondes et au lieu d'obtenir la planche de photo traditionnelle, vous avez un espèce de bilan de santé. Bon, évidemment, c'est pas un vrai bilan médical, c'est plutôt pour faire de la prévention et nous pousser à consulter si nécessaire. Et il y a aussi les clichés fantasy pour se transformer en joueur de basket en train de marquer un panier ou en joueur de foot du Paris Saint-Germain. Dans le JT de France 2, visiblement, les clients qui ont testé ont bien kiffé.
5: Là, je pourrais devenir une héroïne de jeux vidéo avec ça. Ça pourrait créer un avatar ou quoi?
6: Ouais, c'est top, c'est bien fait, donc. Ouais, ça y est, je suis parti du PSG maintenant.
5: C'est choquant. On dirait vraiment que j'ai fait un shooting photo.
1: Bref, le photomaton, c'est tendance. Et sa version moderne pour changer de peau, pour nous transformer en super-héros, pourquoi pas? Si on peut plus voir en peinture, choisissons la photo.
0: Ben oui, évidemment. Muriel, vous, Valentine, les photomatons, vous les fréquentez un peu?
7: Oh, très peu. Le moins possible. Je déteste ça. Tout le monde est derrière les rideaux.
0: C'était un plaisir de passer ce début de journée en votre compagnie. Tout à l'heure, Valentine, 6h30, on vous retrouve pour le 90 secondes.
7: Et toute l'actu en France et dans le monde.
0: En attendant, on vous laisse en compagnie de toute l'équipe d'ici matin sur votre radio locale. Excellente journée.
8: Merci beaucoup, Yoann Roch. Rendez-vous demain dès 5h pour votre dernière, d'ailleurs, sur notre radio ici à Orléans. Bonjour tout le monde. Bonjour Cécile Lacosta.
9: Bonjour Léo, bonjour à tous.
8: On est très heureux de vous accompagner en ce jeudi. Nous sommes le 20 août. Est-ce que vous avez profité de cette ASMR hier, ces petites gouttes de pluie?
9: Je vais profiter de la fraîcheur, surtout.
8: Ah ouais, clairement. Ça nous a fait du bien, on va pas se mentir. Rendez-vous sur la page Facebook ici Orléans. Sous la photo du jour, dites-nous s'il a plu chez vous et quel temps il fait chez vous. On lira quelques-uns de vos commentaires tout au long de cette émission.
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8: Bonjour tout le monde, bon réveil, il est 6h, vous écoutez Ici Orléans. L'actualité, c'est avec vous, Cécile Lacosta. Plusieurs établissements scolaires se refont une beauté pendant l'été.
9: Des travaux plus ou moins conséquents lancés dans 36 collèges du Loiret pendant les grandes vacances. Pour rappel, le département compte 58 collèges publics. Parmi ces établissements en travaux, il y a le collège Jeanne d'Arc d'Orléans, 2 salles de sciences flambant neuves pour la rentrée dans un peu moins de 2 semaines. Des salles ultramodernes, Léonie Cornet.
11: Terminé les paillasses en carrelage avec le gros évier au milieu, place à des bureaux sur roulette.
12: Des paillasses mobiles qui permettent de travailler à 2, à 3, à 4, à 5.
11: Marjorie Daoudal, directrice de l'éducation et de la jeunesse au département du Loiret.
12: Qui permettent véritablement à l'enseignant de varier la manière dont il va travailler avec les élèves, les exercices, et qui lui permettent de les faire participer davantage en groupe.
11: Les travaux ont commencé en juillet. L'objectif est de s'adapter aux nouvelles manières d'enseigner la science. C'est ce qu'explique Éric Gauthier, le responsable du chantier.
13: Il y a toujours des manipulations, mais des manipulations pas comme on l'a connu il y a 20 ou 25 ans, où il n'y a plus de bec benzène, où il n'y a plus de ce genre de choses. Les expériences doivent toujours se faire évidemment sur leur paillasse, mais c'est... Il y a moins de gaz, c'est sans doute moins, on va pas dire dangereux, c'était sans doute pas dangereux à l'époque, mais en tout cas, c'est une autre manière d'enseigner les sciences physiques.
11: Les peintures ont été refaites, tout comme l'électricité, avec des ampoules LED pour consommer moins d'énergie. Coût total des travaux, 175 000 euros.
9: Et pour mener ces travaux d'été dans les 36 collèges, le département a déboursé 1 700 000 euros. Les chiffres de la surmortalité cet été en Centre-Val de Loire, entre les mois de juin et juillet, il y a eu 627 morts de plus que la moyenne. C'est ce que nous indique Santé publique France dans son bilan. À l'échelle nationale, c'est 7300 morts en plus par rapport à la normale depuis début mai. Des décès pour l'instant, toutes causes confondues, c'est-à-dire pas encore imputables avec certitude à la chaleur. Le bilan définitif de cet été devrait être rendu public au mois d'octobre.
8: La première édition du festival pyrotechnique Terre de Feu reportée.
9: Ce nouvel événement prévu les 4 et 5 septembre dans l'enceinte du parc équestre fédéral de La Motte-Beuvron en Loire-et-Cher à la place des Nuits de Sologne. Édition reportée à une autre date à cause de la sécheresse et du risque de départ de feu. L'association Lise de Feu, organisatrice de l'événement, n'a pas encore annoncé de nouvelles dates. Les billets des spectateurs restent valables. Et puis l'entreprise orléanaise Pharmazone tape du poing sur la table. Ce grossiste en produits parapharmaceutiques menace de délocaliser son siège social en Belgique. Pharmazone dénonce une concurrence déloyale dans la vente de médicaments non remboursés comme les aspirines ou les pastilles pour la gorge. Produits que l'entreprise n'a pas le droit de vendre en ligne. C'est interdit en France, mais c'est autorisé dans d'autres pays de l'Union européenne. On en reparle dans l'info d'ici, ce sera à 6h30.
8: Ici Orléans, il est 6h03, c'est un spectacle assez rare qui est en cours sur les quais de Loire à Orléans.
9: Depuis le début du mois, quai du Fort à l'Aume, les compagnons chalandiers démontent leur tout sablière. L'Étienne Burry, bateau de Loire qui a fait son temps. Alors chaque mardi, les mariniers démontent pièce par pièce ce bateau et majot.
3: Une dizaine de membres de l'association découpent pièce par pièce le bateau. Sa coque est éventrée au bord de la Loire.
14: On l'a sorti parce qu'il est présenté des infiltrations assez importantes.
3: Hubert Robin est secrétaire général de l'association des compagnons chalandiers en disant l'embarcation en a vu des épreuves.
14: Il a eu quelques aventures, notamment en 2024, il avait subi une inondation. Après, on avait essayé de le tracter pour le ramener vers le quai, il s'était échoué sur un banc de sable. Il y a eu également un grutage un petit peu malencontreux, je dirais, lors du Festival de Loire 2025. C'est une structure qui avait quand même un peu souffert.
3: Des souffrances aggravées par l'effet corrosif de la Loire qui fragilise son bois, mais tout n'est pas à jeter pour autant.
14: On se garde la possibilité de pouvoir utiliser ces matériaux-là, donc on va les stocker donc au château du Boucher où on a notre atelier. Et puis effectivement, au moment de la reconstruction, on regardera tous les bois qui sont véritablement sains et qui peuvent être réutilisés. Je dis bien en superstructure, puisque la coque, elle, sera une coque métallique qu'on va construire 2027-2028, on verra.
3: Un changement permettant au futur bateau de voguer plus longtemps que son prédécesseur.
9: La fin des travaux de démolition de ce bateau est prévue mardi prochain. La Ligue de protection des oiseaux écrit au préfet de notre région Centre-Val de Loire. Elle demande un report de l'ouverture de la chasse au gibier d'eau initialement prévu demain. Avec la sécheresse exceptionnelle, les points d'eau attirent davantage d'oiseaux. La LPO craint donc que ces prélèvements soient plus importants cette année. L'association demande à ce que l'ouverture de la chasse soit décalée au 20 septembre ou jusqu'à ce qu'il ait suffisamment plu. Et puis un nouvel hommage à Hélène Moucharzée. Les prochains rendez-vous de l'histoire de Blois mettront la fondatrice du Cercil et fille de Jean Zay à l'honneur. Hélène Moucharzée décédée au mois de mars dernier à 85 ans. Une table ronde est organisée le 9 octobre pour évoquer ses différents combats pour la mémoire de son père et la mémoire de la Shoah.
8: Un nouveau déplacement pour l'US Orléans Foot.
9: Direction l'Île-de-France. Aujourd'hui, match à Fleury-Mérogis. Une victoire et une défaite, c'est le bilan de l'USO à ce stade. Avec une bonne nouvelle, cette fois pour le club, l'effectif s'est étoffé cette semaine avec le retour de blessés, de suspendus et l'arrivée des derniers joueurs, ces derniers jours, pardon, de deux recrues. Le milieu de terrain Abouba et le défenseur Jade Coembo. De quoi rendre un peu plus serein l'entraîneur Hervé Della Maggiore.
15: C'est vrai que c'est deux renforts voilà, dont on avait ciblé les postes. C'est deux bonnes pioches. Ça commence à se décanter dans le bon sens. On avait dit qu'on n'était pas prêt sur le premier match parce que l'effectif n'était pas complet. On l'est toujours pas, mais par contre, on s'en rapproche. Donc, c'est de bon augure pour la suite. Il y a déjà un peu plus de choix, on va dire. Donc, c'est vrai qu'on commence à avoir un peu plus de monde et ça va pouvoir nous amener un peu de concurrence à pas mal de poches, chose que j'avais pas jusqu'à présent.
9: Ce soir, le coach de l'USO pourra compter sur Jade Coembo, 22 ans, qui arrive tout droit de Châteauroux.
16: Alors, déjà très heureux de pouvoir rejoindre l'USO Orléans. Ça fait très plaisir, j'ai eu un super accueil. C'est la signature de mon premier contrat professionnel. C'est une belle opportunité pour moi. Donc, j'ai choisi Orléans car c'est un projet ambitieux. Je suis quelqu'un d'ambitieux aussi. Mes ambitions, comme les ambitions du club, c'est la montée, bien sûr. La montée, devenir un meilleur joueur, être plus décisif que la saison dernière encore. Et tout faire pour le club.
9: Le match Fleury USO, troisième journée de Ligue 3, coup d'envoi à 20h45. Et puis un premier signal très positif pour l'Orléans Loiret Basket. Hier soir, les joueurs de Lamine Kébé disputaient leur premier match amical de l'été. Victoire 90-82 face à la sélection ivoirienne. L'occasion de voir jouer les 7 recrues orléanaises. Retour sur ce match à lire sur notre page Facebook. Léo, il fait un peu frais ce matin, si je ne m'abuse.
8: Il fait frais et ça fait du bien. Les nuages seront parfois nombreux en début de journée. Ils vont se raréfier au fil de l'après-midi et laisser place à de belles éclaircies. 16 à 18 degrés ce matin, donc oui, il fait bien frais, mais ça fait du bien. En plus, il a plu un peu, notamment dans la métropole orléanaise et un peu sur l'ensemble du Loiret et du Loiret-Cher. Ça a fait du bien. Les températures maximales, elles vont vous faire du bien aussi. À Neuville-le-Bois, Orléans, Beaune-la-Rolande-des-Blois, 24 degrés. 25 à Malzerbe, Montargis, Bois-Morand et Marcy-en-Villette. 26 à Beaulieu-sur-Loire. La nuit prochaine, les températures vont continuer de descendre, 13 à 14 degrés. On jette un coup d'œil à présent à vos conditions de circulation. Appelez-nous s'il y a le moindre ralentissement, le moindre incident. Ça marche aussi pour les transports en commun, 0238 53 25 25. Vous nous envoyez un message via le WhatsApp ou via la page Facebook Ici Orléans. Tout est au vert, visiblement, sur l'ensemble de nos routes Loiretaine, Loiret-Charente, et tout va bien dans les transports en commun.
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8: Vous écoutez Ici Orléans, merci de votre fidélité. Il est 6h08. Aujourd'hui, nous sommes le jeudi 20 août. Ça y est, la rentrée approche. Dès lundi, d'ailleurs, sur votre radio Ici Orléans, retour de Marc Yvan et Marie Dorcé, à noter. Et puis, la musique qui vous accompagne, Téléphone un autre monde, juste avant de dérouler l'éphéméride du jour. C'est à suivre sur votre radio Ici Orléans. Passez toutes et tous un excellent réveil.

0: Téléphone, un autre monde pour bien débuter la journée ensemble avec Ici Orléans. Il est 6h12.
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0: Traditionnellement, l'horoscope arrive, ce sera le cas sur votre radio ici Orléans avec Catherine Viguier juste avant 6h30. Et puis oui, dans la Beauce, on voit des champs de blé, entre autres, du colza, du maïs, un peu moins des palmiers. Et pourtant, Vincent James a rencontré Thierry, le pépiniériste qui fait pousser des palmiers en Beauce. C'est assez original, raison pour laquelle nous allons le retrouver dans quelques minutes. Et puis vous allez, durant vos vacances, faire des balades. Vous allez rencontrer des chiens, potentiellement des chats et des animaux de la ferme en liberté. Attention, danger, on en parle dans les conseils du docteur Kirzek à suivre sur votre radio ici Orléans. Aujourd'hui, le 20 août, on souhaite une belle fête aux Bernard, Bernadette, Philibert et Samuel. Le dicton du jour, pluie de la Saint-Bernard fait déborder la mare. Et puis c'est la journée mondiale des moustiques. Franchement, celle-là, si elle aurait pu être évitée, ça aurait été très très chouette. Ah, vous le faites si bien, et ça m'angoisse de fou. Le 20 août 2018, la NASA a confirmé la présence de glace d'eau sur la Lune, donc. Et puis, bon anniversaire à Andrew Garfield. Il a 43 ans, c'est lui qui, notamment, a joué dans Spider-Man. Et puis, très bel anniversaire à Anaïs Kroos, ça vous parle peut-être pas.
3: Non,
0: 50 ans
3: pas
0: aujourd'hui.
3: Tout.
0: Celle qui a fait en 2005 Mon cœur, mon amour.
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3: 6h15, vous écoutez Ici Orléans, accueillons dès à présent le docteur Kierzek. Bien le bonjour docteur, gare aux animaux qui peuvent gâcher les vacances ce matin.
4: Bonjour à tout le monde, on se promène en forêt, on visite une ferme pédagogique, on rencontre des animaux. Et si nos compagnons à quatre pattes sont souvent adorables, ils peuvent aussi être imprévisibles. Et chaque année en France, près de 250 000 personnes sont mordues par un chien. Et dans 80% des cas, l'accident se produit à la maison, avec un animal qui est connu de la famille. Alors, il ne s'agit pas d'avoir peur des animaux, loin de là, mais d'apprendre à les respecter tout simplement et à les comprendre. Il y a quelques règles à partager avec toute la famille. On ne dérange jamais un animal qui dort, qui mange ou qui s'occupe de ses petits. Ce sont des moments de vulnérabilité où le risque de morsure est décuplé. On apprend aux enfants à ne pas tirer la queue ou les oreilles, à ne pas crier brusquement non plus. On ne laisse jamais un enfant de moins de 6 ou 7 ans seul avec un chien, même familier. L'interaction doit toujours être supervisée par un adulte. Et pour les chiens inconnus, la règle est simple. On demande toujours la permission au maître avant de le caresser et on tend le dos de la main sans geste brusque. Et avec la chaleur, les animaux aussi sont plus vulnérables et plus irritables.
3: Alors, les animaux de la ferme, les vaches, les chevaux, les taureaux, ne sont pas des pluches. Quels sont les dangers et comment se comporter pendant les visites ?
4: Chaque été, des promeneurs sont blessés par des vaches, surtout en montagne ou dans les pâturages. Il faut garder à l'esprit que ce sont des animaux puissants, parfois imprévisibles, surtout lorsqu'elles protègent leurs veaux. Donc le meilleur conseil, c'est on ne s'approche jamais, on ne caresse pas un animal de ferme sans la présence du propriétaire. Les barrières électriques ne sont pas là pour décorer. Si vous traversez un champ avec des vaches et leurs petits, gardez vos distances, contournez le troupeau et ne courez surtout pas, le mouvement de course peut déclencher une réaction de poursuite chez l'animal. Et bien sûr, on n'oublie pas que les chevaux peuvent donner des coups de pied très violents s'ils sont surpris par derrière. Et si malgré toutes ces précautions, une morsure ou une griffure survient, le premier réflexe est de rester calme. La plaie doit être nettoyée abondamment à l'eau et au savon pendant au moins 5 minutes. On désinfecte et on couvre d'un pansement propre. Ensuite, on consulte un médecin sans tarder. Une morsure, même minime, peut s'infecter gravement. Le médecin va vérifier la nécessité d'un rappel du vaccin contre le tétanos et va évaluer surtout la mise en route d'un traitement antibiotique. Et s'il y a une hémorragie, on appuie dessus si le saignement est abondant et on appelle le 15. Allez, bon été, bonne santé, à l'écoute d'ici bien sûr.
3: Merci beaucoup Gérald Kierzek. Vos conseils sont à retrouver en replay sur notre site ici.fr et l'application Ici. 6h17, dans quelques minutes, vous allez acheter des palmiers de Beauce. Non, je ne rigole pas, vous l'entendrez. C'est Thierry au micro, des gens d'ici de Vincent James, après Maxime Le Forestier. Excellent réveil.
5: On choisit.

0: Par l'excellent titre de Maxime Le Forestier qui va laisser sa place au dernier morceau signé Charlotte Cardin. Il s'appelle The Way We Touch. Vous le connaissez pas encore? Vous inquiétez pas, on va régler tout ça juste avant 6h30. Une passion pour une grande plante exotique, plus précisément pour les palmiers qu'il vend partout en France et qu'il stocke chez lui en pleine Beauce.
1: Thierry, 57 ans, pépiniériste à Bazoches-le-Gallerand dans le 45, spécialisé dans les palmiers, oliviers, plantes exotiques.
2: Est-ce que tu peux me le refaire avec le sourire, Thierry ?
1: Oui, bien sûr.
2: Comment on devient fan de palmiers alors qu'on habite dans la Beauce ?
1: Ça, c'est un virus que j'ai eu très très jeune. Et quand je te dis très jeune, je sais même pas si j'avais 10 ans, j'étais un gamin.
2: Est-ce que vous vous rappelez la première fois que vous avez reçu votre arrivage de palmiers ?
1: Oui, je m'en rappelle. Les semis dans la rue, donc un peu surprenant pour le voisinage, pour la commune, pour la mairie. C'est une activité qui se différencie des activités céréalières de la région. Ah oui. Mais il y a de la place pour tout le monde, il n'y a pas de problème.
2: Vous n'auriez pas pu faire du blé comme tout le monde ?
1: Non, parce que déjà, je n'étais pas agriculteur, ce n'est pas un métier qui me passionnait.
2: Et qu'est-ce qui vous attire en fait dans le palmier ? Pourquoi vous trouvez cette plante extraordinaire ?
1: Parce qu'elle est extraordinaire. Elle nécessite aucun entretien. Elle est belle toute l'année. Elle perd pas ses feuilles. Il y a pas de feuilles à ramasser. Donc aujourd'hui, les nouveaux jardiniers, s'ils veulent quelque chose qui soit toujours nickel, qui ne bouge pas dans leur jardin.
2: Le palmier, c'est long par contre pour pousser. Hein.
1: Alors ça va dépendre des variétés. Le grand classique de chez nous, on va être sur une base de 10 cm par an quand il pousse. C'est très long. Certaines variétés, on va parler de 1 cm par an.
2: Ah oui, là c'est même nul. Là,
1: c'est ultra long.
2: Il y a un tronc qui est hyper poilu. Nous, on n'est pas habitué à entretenir ce genre de truc.
1: Alors sur certaines variétés, oui, on va retrouver le tronc recouvert de chanvre, c'est un excellent isolant qui nécessite aucun entretien. On va se contenter d'enlever les feuilles fanées tous les ans, tous les deux ans sur son palmier et c'est tout ce qu'il y a à y faire.
2: C'est quoi la demande la plus farfelue qu'on vous ait faite, Thierry ? Enfin, qu'un client vous ait fait ?
1: La demande la plus farfelue, souvent, c'est en février, lorsque les gens rentrent des Caraïbes ou des Antilles, des végétaux absolument pas adaptés pour chez nous. Dans le monde exotique, il existe un certain nombre de plantes qui vont geler à plus 15. Oui, j'ai bien dit plus 15. Donc, en aucun cas, vous les aurez dans votre jardin en région centre.
2: Attendez, c'est quoi cette affaire-là ? Un palmier, ça gèle à plus 15 ?
1: Certaines variétés, oui, tout à fait, qui ne sont pas du tout adaptées à notre climat.
2: Ça ressemble à quoi le travail d'un pépiniériste spécialisé dans le palmier ?
1: Alors je soulève ou je transporte avec mon Fenwick, je vends, je conseille, je fais des devis, je réponds à des mails.
2: Ça m'envoie moins du rêve là, Thierry.
1: Mais oui, mais il faut commencer par ça pour qu'un client vienne chez toi.
2: Il s'appelle comment votre jardin ?
1: Le jardin des quatre saisons.
2: Attendez, je réfléchis à un nom de boîte là. Au palmier idéal.
1: Il y avait plein de possibilités, mais il fallait qu'elle vienne.
2: Vous voulez pas participer à mon jeu là ? Trouver un nouveau nom au jardin des quatre saisons ?
1: Non, il est trop connu pour ce nom. Il y a des gens qui viennent de partout chez moi parce qu'ils connaissent mon nom. Donc je garderai ce nom, bien sûr.
0: Merci beaucoup Thierry. 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Voici le dernier titre de Charlotte Cardin avant l'horoscope de ce jeudi.

0: Elle est talentueuse et son nouveau morceau le confirme. The Way We Touch, le dernier titre de Charlotte Cardin avec Ici Orléans. Dans quelques minutes, nous irons tous au jardin pour découvrir ensemble les inconvénients des orties. Il y en a pas mal, mais on peut aussi utiliser les avantages des orties. C'est à suivre dans quelques minutes. Et puis, comment prendre le train avec son animal de compagnie? Vous avez peut-être un voyage prévu dans les prochaines semaines. Eh bien, élément de réponse avec le docteur Pierre Fabin juste après l'horoscope et l'info d'ici.
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0: Catherine Viguier, vous nous apportez une bonne nouvelle pour l'ensemble de nos 12 signes et la tendance de ce jour évolue dans l'horoscope.
4: Enthousiasmante. Bélier, vive ce jeudi, dépaysant à souhait, qui vous offre d'autres perspectives que celles habituelles.
5: Taureau, vous vous impliquez pour une personne, pour vous aussi, en y mettant les moyens.
6: Gémeaux, sans doute qu'un ou une autre vous demande de vous remettre en question. Et ça n'est pas facile.
7: Cancer, vous faites l'expérience de vous organiser autrement, avec moins de stress, en allégeant vos tâches, bravo.
8: Lion, votre priorité, c'est le bien-être des vôtres et votre bien-être à vous. Ce sera une belle journée.
9: Vierge, vous refuserez d'aller trop vite si vous, vous avez besoin de ralentir.
10: Balance, vous ne vous faites pas d'illusions, votre combat actuel est de voir clair et que vos actes suivent.
11: Scorpion, monnaie, tel est le sujet du jour, vous pourriez négocier une rémunération ou un prix.
12: Sagittaire, c'est un peu beaucoup même votre journée, elle sera réussie, vous allez rayonner.
13: Capricorne, il s'agit de digérer quelque chose en secret, en retrait, samedi on en reparlera.
14: Verseau, une fête, un événement ou une personne vous rend joyeux et optimiste.
15: Poisson, vous êtes tenu de vous responsabiliser aussi bien en société que dans la vie privée.
16: Et pour nous tous, on part à l'aventure, celle qui nous enthousiasme.
0: Merci beaucoup à vous Catherine Viguier.
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0: Le duo France Gall Elton John arrive et puis dans l'info d'ici, dans deux minutes, Cécile, le coup de gueule d'une entreprise locale.
17: Pharmazone, entreprise orléanaise qui vend des produits parapharmaceutiques. Cette PME orléanaise dénonce une injustice concernant la vente de médicaments non remboursés. Elle ne peut pas proposer de pastilles pour la gorge sur son site, par exemple. C'est interdit en France, mais pas à l'étranger. Vous entendrez la dirigeante de l'entreprise après le 90 secondes avec vous, Valentine Letesse.
18: Déjà condamné pour près de 300 viols et agressions sexuelles sur ses patients, Joël Le Squarnec est soupçonné d'avoir fait une cinquantaine d'autres victimes. Une nouvelle enquête est ouverte par le parquet de Lorient sur l'ancien chirurgien âgé aujourd'hui de 75 ans. La canicule a tué au moins 7300 morts cet été et la canicule a dévasté nos forêts comme nos montagnes. Les spécialistes parlent déjà d'un record d'éboulement cet été, environ 450 dans le seul massif du Mont Blanc, contre quelques dizaines il y a encore 10 ou 20 ans. Tous les évacués des Landes, justement, peuvent rentrer chez eux. La préfecture a donné l'autorisation aux 300 habitants de Luglon et de Garin, mais le feu brûle toujours. Fixé par les pompiers, il n'est pas encore considéré comme maîtrisé. Une avancée majeure dans le traitement du cancer de la peau grâce à l'ARN messager, la fameuse technologie du vaccin contre le Covid-19. Selon les laboratoires américains Merck et Moderna, leur traitement améliore considérablement la survie sans récidive des patients atteints d'un mélanome. Remplir le cartable de votre enfant vous coûtera 30 euros moins cher cette rentrée. En moyenne, 180 euros de fourniture scolaire pour un élève de 6e. Et profitez-en maintenant, le blocage du détroit d'Ormuz au Moyen-Orient risque de changer la donne selon l'association Famille Rurale. Changement de terrain pour le premier match de Ligue 1 de la saison. Le Paris Saint-Germain ne pourra pas recevoir Rennes vu l'état de sa pelouse, particulièrement clairsemée à cause de la canicule. Les Bretons recevront donc les Parisiens dimanche.
17: Dans l'info d'ici, à 6h30, la PME orléanaise Pharmazone menace de faire ses valises et de délocaliser son siège social à l'étranger. L'entreprise qui vend des produits parapharmaceutiques en ligne et qui sert de grossiste à des pharmacies dénonce une concurrence déloyale. Elle n'a pas le droit de vendre de médicaments non remboursés sur son site internet, c'est interdit en France. Mais ces mêmes médicaments sont vendus sur des sites étrangers et même européens. Une anomalie préoccupante dans un secteur en plein développement, François Guérou.
19: 80% de l'activité de Pharmazone consiste à approvisionner les pharmacies, y compris en médicaments non remboursés, ce que l'entreprise orléanaise ne peut pas faire pour son volet vente en ligne aux particuliers. Audrey Lecoq, la dirigeante de Pharmazone.
20: On a deux activités. On a une activité qu'on appelle B2B, c'est-à-dire on vend aux professionnels pharmaciens. Donc les pharmaciens constituent leur stock depuis notre établissement pharmaceutique. Et effectivement, on a 15 000 références sur notre établissement, dont du médicament non remboursé. Sur la partie grand public, on n'active que la partie parapharmacie, puisque le médicament non remboursé, je ne peux pas le mettre en ligne, puisque la loi française ne me permet pas de le faire.
19: En revanche, les sites internet basés à l'étranger peuvent le faire, d'où une concurrence déloyale qui fait aussi souffrir les pharmacies françaises, et ce de plus en plus, constate Audrey Lecoq.
20: On était très en retard en France. La santé en ligne, aujourd'hui, c'est 10% de l'activité en e-commerce. Mais il y a 3 ans, c'était 5%. Ça monte très fort, très vite. Donc là, j'alerte et je dis au secours, bougez maintenant pour protéger un peu nos pharmacies françaises, sinon on va se retrouver dans le même contexte que plein d'autres secteurs d'activité qui souffrent d'une concurrence déloyale.
19: Les médicaments non remboursés représentent en moyenne 20% du chiffre d'affaires des pharmacies en France, une part qui est donc loin d'être négligeable.
17: Et Pharmazone a évoqué ce problème avec la ministre de la Santé, l'orléanaise Stéphanie Rist, dès le mois de janvier, mais elle n'a toujours pas eu de réponse à ce jour.
0: Nous vous retrouvons à 7h pour le journal Cécile et il sera question de la chasse.
17: Plusieurs associations interpellent les préfets en ce moment. Elles demandent un report plus ou moins long de la chasse pour laisser les forêts se régénérer après les incendies et la sécheresse exceptionnelle. Qu'en pensent les chasseurs? Vous l'entendrez. Et puis le retour sur le premier match amical de l'OLB. C'était hier soir une belle réussite. On vous en reparle donc à 7h. Et des températures beaucoup plus agréables.
0: Oh oui, il y a eu de l'air frais hier, il y a eu de l'air un peu humide avec ces quelques gouttes de pluie qui sont tombées. On en a profité, je l'espère pour vous. En tout cas, des nuages parfois nombreux en début de journée. Voilà la prévision de Météo France pour aujourd'hui. Et ces nuages qui vont se raréfier pour laisser place à de belles éclaircies dans l'après-midi. 16 à 18 degrés ce matin et pour les maximales cet après-midi. 24 à Pathé, Vitry-aux-Loges, Tavers et Nain-sur-Beuvron. 25 à Pithiviers, Ferré-en-Gâtinais, Saint-Père-sur-Loire et Vendôme. 26 à Gien. Et puis la nuit prochaine, les températures baisseront encore plus, 13 à 14 pour les minimales. 02 38 53 25 25, numéro de téléphone à composer sur votre combiné pour nous joindre s'il y a quoi que ce soit, notamment dans les transports en commun ou sur l'ensemble de nos routes. Écoutez, ça roule très bien sur l'ensemble des routes loiretaines et loiret-chérienne et pas de difficulté non plus dans les transports en commun, alors on en profite.
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0: Il est 6h35, vous écoutez ici Orléans, votre radio locale. En ce 20 août, démarrons cette journée ensemble avec ce duo signé France Gall, Elton John, Donner pour Donner avec Ici Orléans. Bon réveil.

0: Gaël, Elton John, donné pour donné sur votre radio, ici Orléans. Excellent réveil, il est 6h39. Vous écoutez ici Orléans, merci de votre fidélité. Vincent Bordeaux, lui aussi, est fidèle à notre rendez-vous. Bonjour.
1: Bonjour Léo.
0: Vous êtes notre spécialiste en jardinage. On va évoquer les orties. Jamais très très agréable, nous sommes bien d'accord. Le Montargois Lucas a posé une question sur les orties. Où il s'applique les orties? Comment on fait, visiblement, pour ne plus avoir mal
1: Alors, c'est les orties, c'est une plante, on n'est pas forcément très content de l'avoir chez soi.
0: Je vous confirme.
1: En tout cas. On peut être content de l'avoir chez soi, mais pas dans les massifs ou dans le potager. C'est une plante qui peut être très très bonne pour la santé, parce qu'on peut récolter les jeunes pousses d'ortie, les faire sécher et les manger, soit fraîches, soit en sec. C'est très bon pour notre corps. On peut aussi récolter les orties pour en faire du purin pour notre jardin.
0: D'accord, donc, très bien.
1: Là, il y a plein de possibilités. Mais quand on va récolter, ou quand on va désherber, on peut se faire piquer.
0: Oui, absolument, là, je vous confirme, ça m'est déjà arrivé.
1: Ah oui, et là, on n'a pas trop envie d'y retourner.
0: Ça chatouille, quoi. C'est pas très agréable.
1: On est bien d'accord. Se fait piquer, surtout, ne pas frotter. Parce que c'est comme si vous aviez des petites ampoules en verre que vous frottiez et que vous continuez à écraser sur votre bras, si c'est sur le bras que c'est voilà. Et avec le produit, on étale le produit et que ça rentre un peu plus dans la peau. Voilà,
0: ça,
1: je sais pas si vous avez bien l'image, oui. Mais c'est ça qui se passe. Donc déjà, quand on touche pas, on lave ou pas. Et après, on cherche dans le jardin ou on cherche dans la nature, si on est dans la nature, du plantain. Le plantain à feuilles rondes ou le plantain lancéolé. Alors là, c'est la solution miracle. Moi, depuis ce temps-là, ça a révolutionné ma vie.
0: Une fois qu'on l'a trouvé, juste à le regarder, waouh, d'un coup, on a
1: c'est
0: pleuré.
1: Ça. Non, il y a quand même. Quand même. Pas, oui. On l'a trouvé, super, merci, c'est la solution miracle. On en prend des feuilles, on en l'écrase, on fait comme une espèce de pâte de feuilles, là, et il y a du jus. Et ce jus, on va l'étaler sur là où on s'est fait piquer. Mm-hmm. Et vous allez voir, quelques secondes après, la sensation de brûlure aura complètement disparu. Les boutons ne seront quasiment plus apparents.
0: Eh ben ça, c'est une bonne chose. Le plantain, rapidement, comment on le repère?
1: Alors, le plantain, on le trouve souvent au bord des chemins, sur les chemins, au bord des allées. C'est une plante qui est assez rase. Faut vraiment apprendre à la reconnaître. Ça va vous sauver la vie plusieurs fois.
0: Visiblement, oui, c'est magique. Merci beaucoup, Vincent, d'avoir répondu à Lucas. Nous, on vous retrouve demain à la même heure pour une nouvelle question. À demain.
1: À demain. Bonne journée.
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0: Aujourd'hui, c'est la journée internationale du moustique, mais les moustiques sont également des petits comiques. Oui, dans l'humour en tube de Fred Vallard, nous allons aborder des sujets piquants, j'ai envie de vous le dire, grâce à Roman Frécinet et Patrick Timsit, ce sera à suivre dans quelques minutes. Trois belles idées sorties pour démarrer votre week-end de la plus belle des manières. Le retour de notre Ici Express et puis comment prendre le train avec son animal de compagnie. Mode d'emploi proposé par le docteur Pierre Fabin à suivre sur votre radio Ici Orléans.
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0: Les vacances approchent peut-être pour vous ou un week-end prolongé. Vous avez décidé d'emmener votre boule de poils. Le train est une excellente option. Bon, c'est plus écologique, moins angoissant que la soute d'un avion pour votre animal. Mais attention, embarquer avec lui ne s'improvise pas comme on prendrait une simple valise. Ou là non, le docteur Pierre Fabin nous donne le mode d'emploi du voyageur à quatre pattes parfait.
6: C'est un moyen de transport génial, mais qui demande un peu d'anticipation. Première chose, pour la SNCF, votre animal est un passager. Il lui faut impérativement son propre billet. La bonne nouvelle, c'est que la tarification a été simplifiée ces dernières années. Comptez un tarif forfaitaire, en général autour de 10 euros selon le train, que vous ayez un Maine Coon ou un Terre-Neuve. En revanche, si le prix est fixe, les conditions à bord sont radicalement différentes selon le gabarit de votre compagnon.
0: Justement, quelles sont ces règles à bord? Un petit Spitz ne voyage pas de la même manière qu'un Golden Retriever, j'imagine.
6: Exactement, l'installation dépend de la taille. Pour les petits animaux, chats, petits chiens, lapins, ils doivent obligatoirement voyager dans un sac ou une caisse de transport fermée, placée sur vos genoux ou à vos pieds. Pour les chiens plus grands, ils doivent rester à vos pieds, tenus en laisse et surtout porter une muselière pendant l'intégralité du trajet. C'est d'ailleurs la cause numéro un des drames en train. Le propriétaire met la muselière pour la toute première fois sur le quai de la gare. Le chien panique, essaie de l'arracher et le voyage devient un enfer. Une muselière doit s'apprendre des semaines à l'avance, à la maison, avec des friandises, pour devenir un objet positif et familier.
0: L'anticipation est donc la clé. Pendant le trajet de 4 heures en lui-même, comment on gère le stress, le mal des transports ou l'envie de faire pipi?
6: Alors, pour le chat, vaporiser des phéromones apaisantes dans la caisse 15 minutes avant de partir et placer une alaise absorbante au fond au cas où. Surtout, n'ouvrez jamais la caisse dans le wagon. Un chat effrayé est inattrapable. Pour le chien, la règle d'or, c'est la très longue balade avant d'arriver à la gare. Un chien fatigué qui a fait tous ses besoins dormira profondément. Ne le nourrissez pas juste avant le départ pour lui éviter le mal des transports, mais l'hydratation reste vitale. Prévoyez une gamelle pliable pour lui proposer de l'eau. Et enfin, détail méconnu, la présence de votre animal est légalement soumise à la tolérance des autres voyageurs. Si votre voisin de siège est très allergique, le contrôleur peut vous demander de vous déplacer.
0: Merci beaucoup, docteur Pierre Fabin. Les conseils du Veto, c'est en podcast. 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On jette un coup d'œil au message concernant la météo que vous nous partagez sur les réseaux sociaux Ici Orléans, juste après Fool's Garden.

0: Bien le bonjour tout le monde, bon réveil. Vous écoutez Fool's Garden sur votre radio, ici Orléans. Place à vos messages météo. Chaque matin, on vous poste une belle photo du jour. Aujourd'hui, c'est le château de Chamrolles qui est à l'honneur. Et en dessous, vous nous dites quel temps il fait chez vous. Marie-Laure est à Blois, elle a relevé un temps mitigé, 16 degrés. La pluie a fait du bien, l'air est un peu plus respirable ce matin. Oui, chez Jacqueline à Saint-Jean-de-Bray de la Fraîcheur, ce matin, avec la grosse averse d'hier soir, c'était chouette. 16 degrés ce matin, Corinne a relevé 6 mm d'eau. C'est un peu mieux, il fait 14 degrés actuellement chez Zelle à Orléans. Donc Thierry est à Parville-en-Gâtinais, 14,5 degrés aussi ce matin. Et puis Catherine, elle, est à Orléans Sud, plus de pluie, mais ciel encore couvert ce matin, 14 degrés aussi relevé sur la terrasse. Il fait frais et ce qui est chouette, c'est que cet après-midi, il va y avoir des températures respirables aussi, 24 à 26 degrés au meilleur de la journée. Pas mal de nuages ce matin, mais pour cet après-midi, les éclaircies reprendront le dessus.
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0: Alors certes, le week-end débute demain, mais avec notre Ici Express, on a trois sorties à vous proposer en 60 secondes chrono. Demain, par exemple, au Parc de Loire, participez à cette activité permettant la reconnaissance des oiseaux à la vue et à l'ouïe. Activité menée par Angélique Plédran, guide nature chez Plume de Nature, permettant de découvrir des oiseaux communs présents sur le Parc de Loire. Alors pensez à prendre une paire de jumelles. C'est demain entre 14h30 et 17h. Rendez-vous à la guinguette, la petite cantine du Parc de Loire. C'est gratuit et sans inscription. Demain entre 14h30 et 17h. Lorsque la nuit tombe, vous allez découvrir le château des Lumières de Beaugency sous un nouveau regard. Et puis ensuite, vous allez explorer l'abbatiale Notre-Dame, sublimée par un mapping exceptionnel, avant de pénétrer dans la Tour César et la glacière. C'est exceptionnellement ouvert en soirée, tous ces monuments beaugenciens. Dernière édition de cet été 2026, ce samedi entre 21h et minuit. Venez vous laisser émerveiller. Enfin, depuis quelques jours, depuis mardi pour être exact, et jusqu'à dimanche, faites un tour au festival Guinguette de Châteauneuf-sur-Loire. Vous allez flâner, danser, vous restaurer et surtout partager dans une ambiance conviviale. Il y a un programme riche.

0: Joe Dassin, il était une fois nous deux avec Ici Orléans. Merci de votre fidélité. À suivre dans quelques minutes l'édito d'ici dans le projecteur. On va revenir notamment sur l'affaire Dati qui sera jugée dans les prochaines semaines. C'est à suivre juste après le journal de 7h. Et l'humour en tube qui s'intéresse aujourd'hui à ceux qui nous pourrissent la vie, aux moustiques, oui.
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2: Voici le nouveau titre de Mathieu Malon, La Rivière.

0: c'était Mathieu Malon avec La Rivière.
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6: Alors, visiblement, je fais mal le moustique hors antenne, ou en tout cas, vous le faites
7: c'est
6: mieux
7: pas,
6: que moi.
7: C'est pas incroyable, quoi.
6: Allez-y. Ah, j'aime bien. D'accord, très bien. Bon, la journée mondiale des moustiques, c'est aujourd'hui. Et pour célébrer nos petites bêtes préférées de l'été, ou pas hein, d'ailleurs, hein, dans l'humour en tube, Fred Ballard est allé chercher ceux qui les ont fréquentés assidûment pendant leur voyage au bout du monde.
8: À l'agence, il m'avait dit de me méfier des moustiques. J'avais amené de la citronnelle. Erreur. Point lance-flamme.
9: Bah oui, déjà en France, quand on est passé du moustique basique au moustique tigre, on a changé de technique hein, pour repousser l'ennemi. Alors, on n'ose pas imaginer à quoi ressemblent les moustiques de l'île Moustique.
8: Des vrais moustiques, gros comme des libellules, à côté des scorpions, c'est peace and love. Ah, il te pique pas le moustique là-bas, il t'empale. Il te pompe 3 litres de sang à chaque voyage. Moi, ils m'ont chopé au pectoral, j'avais les seins de Samantha Fox.
9: Alors, pour ceux qui n'ont pas l'âge de Patrick Timsit, hein, Samantha Fox était une chanteuse des années 80 dotée d'une poitrine généreuse qui n'était pas due hein, à une double piqûre de moustique. Oui, parce que certains font des allergies, ce qui n'est pas le cas de Romane Frécinet, un ami des moustiques.
10: Tu bois du sang, moustique. Viens, j'en ai plein. Tout le monde doit manger sur cette planète. Je peux t'inviter, le plaisir, il est pour moi. Viens, moustique. Amène une meuf, c'est sur mon bras. Viens. Mais pourquoi tu laisses le truc qui gratte après? Moi, quand quelqu'un m'invite chez lui, avant de partir, je chie pas sur le tapis. Je respecte, c'est la base.
9: Oui, en fait, c'est ça le problème chez les moustiques. Il y a un gros déficit d'éducation. Ils n'ont pas tout lu Nadine de Rothschild. Hein. Ils sont aussi discrets qu'un Airbus. Heureusement, moustique rime avec comique. Quand le moustique pique, le fou rire démange.
6: Merci beaucoup, Fred Ballard. Il n'y a pas que le rire qui démange, clairement, lorsqu'il y a des moustiques dans le secteur. Vous retrouvez cette séquence en podcast dès à présent sur notre site ici.fr et l'application ici.
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6: L'été passe très vite. Nous sommes le jeudi 20 août, bienvenue, il est 7h. Le journal avec vous, Cécile Dacosta sur la radio ici Orléans. Cette question, faut-il suspendre la chasse dans les territoires touchés par les incendies ou la sécheresse?
11: Débalancée en cette fin d'été par l'ASPAS, l'Association pour la protection des animaux sauvages, elle interpelle 44 préfets de départements, notamment celui du Loir-et-Cher. Sa demande, laisser les espaces naturels dévastés se régénérer pendant 3 ans en y interdisant la chasse. Pour Robert Vuitton, président des chasseurs du Loir-et-Cher, c'est une façon d'infantiliser ses adhérents.
12: Ils n'ont pas à recevoir de consignes ou quoi que ce soit. Quelqu'un de sensé, déjà, n'aura pas le moral et l'envie de chasser, ça c'est certain. Quand on voit les dégâts que ça cause, ça ne sert à rien de faire de la polémique. Les gens, ils vont bien voir qu'on ne peut pas chasser correctement. Et il y a des endroits où il y a encore un petit peu d'eau, oui, la personne pourrait chasser. Mais là, l'endroit où ça a complètement cramé, bien sûr qu'il ne faut pas chasser. Et le chasseur ne va pas chasser, c'est certain.
11: Mais pour Richard Holding, porte-parole de l'ASPAS, tout ça c'est une question de bon sens.
13: Pour les chasseurs, on dirait qu'il y a un déni climatique en fait, ils font comme si tout allait bien. Certainement hein, qu'il y a des chasseurs qui sont plus responsables que d'autres, qui vont peut-être un peu moins chasser par peur d'impacter une espèce. Parce que là on parle quand même d'animaux qui sont en malnutrition, en stress hydrique, mais en fait tant qu'on n'a pas de données précises sur l'état des populations, la sagesse serait de suspendre toute activité de chasse pour mesurer l'impact de la sécheresse, des incendies sur certaines espèces. Quoi.
11: La LPO Centre-Val de Loire a aussi adressé un courrier hier aux 6 préfets de la région. Elle demande le report de l'ouverture de la chasse au gibier d'eau prévue demain. C'est à lire sur ici.fr et sur l'application ICI. Les températures ont baissé, mais ce n'est pas la fin des incendies. La preuve hier dans Loire-et-Cher, 96 hectares parcourus par les flammes dans le secteur de Villeny, en Sologne, à la Lisière avec le Loiret. Un feu parti de broussailles avant de se propager à la forêt. Ce matin, le feu est fixé. Les pompiers parlent d'une météo favorable. D'importants moyens étaient mobilisés hier. 150 pompiers, un avion Dash et 2 avions bombardiers d'eau.
6: Une entreprise orléanaise menace de partir s'installer à l'étranger.
11: La PME Pharmazone, grossiste en produits parapharmaceutiques. Sur son site internet destiné à la vente à des particuliers, l'entreprise voudrait vendre des médicaments non remboursés, des pastilles pour la gorge, de l'aspirine par exemple. Mais c'est interdit par la loi en France. C'est autorisé en revanche chez nos voisins européens ou ailleurs à l'étranger. Pharmazone dénonce une concurrence déloyale qui met en danger les pharmacies elles-mêmes avec qui l'entreprise travaille. Audrey Lecoq est la dirigeante de Pharmazone.
7: Aujourd'hui, on retrouve du médicament non remboursé en ligne sur des sites étrangers. Il y en a beaucoup en Belgique, Pays-Bas aussi, qui est très concerné. Et on arrive à cette concurrence déloyale puisque moi, je ne peux pas. Pourtant, je suis le prestataire, c'est-à-dire qu'aujourd'hui sur Pharmazone, chaque fois qu'il y a une vente, c'est la pharmacie qui fait la vente. Moi, j'apporte juste la solution, on va dire, internet pour pouvoir passer commande. Et j'apporte la solution logistique, c'est-à-dire que le pharmacien me rachète les produits sur la centrale d'achat et je vais préparer les commandes pour son compte et livrer le patient final.
14: Et les ventes que vous ne faites pas, en réalité, elles se font au profit surtout de plus en plus d'acteurs à l'étranger.
7: Exactement, c'est les acteurs étrangers puisque eux ont le médicament non remboursé. Donc vous avez le patient français qui se rend sur ces sites. Et finalement, qu'est-ce qui se passe? On est en train de dépouiller nos pharmacies françaises alors qu'on a un maillage officinal qui est essentiel. On l'a vu pour les masques, on l'a vu pour les lunettes Eclipse. Donc je pense qu'il faut le protéger. Et là, à nouveau, on est sur un système où on dépouille ce qu'on a en France.
11: Dès le mois de janvier, Pharmazone a signalé ce problème à la ministre de la Santé, l'orléanaise Stéphanie Rist, mais n'a toujours pas reçu de réponse à ce jour. Encore de très gros excès de vitesse dans le Loiret lors d'une opération de contrôle hier à hauteur de Marcilly en Villette. Un motard flashé à 143 km/h sur une portion à 80. Le pilote de 41 ans est reparti sans sa moto. Dans la foulée, c'est une Corvette qui a été flashée par les gendarmes. 169 km/h dans le même secteur. Confiscation du véhicule aussi pour le conducteur de 58 ans.
6: 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L'été, c'est le moment où les collèges du Loiret s'offrent un petit lifting.
11: 36 collèges ont subi des travaux pendant les grandes vacances scolaires. Sont concernés notamment le Grand Clos à Montargis ou encore le collège Louis Pasteur à la Chapelle Saint-Mémin, mais aussi le collège Jeanne d'Arc à Orléans où 2 salles de sciences ont été aménagées. Elles seront prêtes pour la rentrée le 1er septembre. Éric Gauthier est le directeur des bâtiments, canaux et environnement au département du Loiret.
15: On est sur du mobilier neuf. Par exemple, sur ces 2 salles, on a une rénovation complète avec réfection de la toiture. On a peint toutes les huisseries, on a refait le faux plafond. On change aussi tout ce qui est luminaire, c'est-à-dire qu'on met des LED pour éviter de consommer trop d'électricité, avec des meilleurs éclairements. Toute l'électricité aussi est refaite, tous les réseaux aussi sont faits. Et on part complètement sur du mobilier neuf. À chaque fois. Donc on a 2 salles qui sont complètement réaménagées et on a un budget de 175 000 €, ce qui est quand même une somme assez importante, ce qui vous permet de mieux comprendre l'ampleur de ces travaux.
11: Un reportage complet dans le collège Jeanne d'Arc d'Orléans, ce sera dans l'info d'ici à 7h30. Avant la rentrée, un peu moins de 30 000 familles ont reçu l'allocation de rentrée scolaire dans le Loiret, une aide versée par la CAF. Son montant varie de 426 à 466 € en fonction de l'âge de l'enfant et du quotient familial. L'an dernier, plus de 30 500 familles en Loiretaine en ont bénéficié. Un chiffre en baisse donc d'année en année qui s'explique par la baisse démographique.
6: Un premier test convaincant pour l'Orléans-Loiret Basket.
11: Premier match amical de l'été hier pour Lamine Kabé et ses joueurs. L'OLB s'est imposé face à l'équipe nationale ivoirienne. Score final 90-82 à l'issue d'un match intéressant où on a pu voir les 7 recrues orléanaises sur le parquet du gymnase du Beauvoir d'Olivet. Des joueurs déjà bien intégrés à l'image de l'ailier Arthur Bruyas, arrivé cet été en provenance de Saint-Chamond. Il termine co-meilleur marqueur de son équipe avec 14 points.
16: Je pense que c'était intéressant. Déjà, c'était super cool de voir un peu le public et l'enthousiasme qu'il y a autour de cette équipe. Donc, c'était vraiment sympa. Et ouais, je pense qu'on est plutôt content de ce qu'on a montré ce soir. Parce que, voilà, on sait qu'on a une équipe nouvelle, etc. Donc, on a montré de belles choses. Pendant la prépa, on est là pour travailler. Donc, le coach essaie beaucoup d'associations différentes. Donc, ça nous permet aussi d'apprendre à se connaître chacun avec différents coéquipiers. C'est sûr que la prépa elle est très intense. On sait que Lamine c'est un coach qui est très défensif, mais avant tout c'est déjà de montrer un beau visage. De par l'intensité, l'implication de tout le monde. On a beaucoup travaillé déjà cette semaine, donc moi ça m'a permis un peu de trouver mes situations, etc. Donc je suis content de ce que j'ai pu apporter ce soir. Après, je pense qu'on a fait un bon match collectif, donc je suis content de ça aussi.
11: Et le prochain match amical de l'OLB, ce sera dès mardi avec la venue du vice-champion de France, le Paris Basketball. Ce sera à l'Arena Comet. La billetterie est déjà ouverte. Et puis il y a du foot ce soir. L'US Orléans se déplace à Fleury en Île-de-France. Troisième journée de Ligue 3. Les Orléanais peuvent compter sur un effectif étoffé cette fois-ci. Des blessés sont revenus de l'infirmerie. Des joueurs suspendus sont revenus aussi. Et puis il y a eu deux recrues annoncées ces derniers jours. Fleury, USO, le coup d'envoi est à 20h45. Et on a le droit à une météo agréable aujourd'hui, Léo.
6: Oui, absolument. Cette météo, d'abord très nuageuse, des nuages nombreux le matin, mais l'après-midi, ce sont les éclaircies qui vont prendre le dessus. On aura cette sensation de beau temps donc en fin de journée, mais surtout des températures respirables. 16 à 18 degrés ce matin pour les maximales à Neuville-au-Bois, Orléans, Beaune-la-Rolande et Blois, 24 degrés. À Malzerbe, Montargis, Bois-Morand et Marcilly-en-Villette, 25. 26 à Beaulieu-sur-Loire. La nuit prochaine, il va faire frais de nouveau, plus frais que la nuit précédente, 13 à 14 degrés pour les minimales. On jette un coup d'œil à présent à vos conditions de circulation. Évidemment, on fait la route ensemble chaque matin, 02 38 53 25 25. Tout va bien à l'heure où on se parle, aussi bien dans les transports en commun que sur les routes du Loiret et du Loir-et-Cher.
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6: Bon réveil avec Ici Orléans, on est très heureux de vous accompagner dans votre rituel matinal, accompagné de vos artistes favoris. Il y a entre autres Daniel Balavoine et ce titre, Aimer est plus fort que d'être aimé, avec Ici Orléans. Bon réveil.

0: Daniel Balavoine sur votre radio, ici Orléans. Aimer est plus fort que d'être aimé à 7h12.
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0: 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On va découvrir aussi les trois studios qui sont disponibles dans la métropole orléanaise pour réconcilier sport, plaisir et bien-être. C'est Life Orléans, c'est à suivre juste après Mon œil dans le projecteur, le procès de Rachida Dati, l'ancienne ministre de la Culture, et dans l'édito d'ici, dans quelques instants.
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0: Mon œil dans le projecteur, ce matin dans l'édito d'ici, on s'intéresse à une actualité judiciaire.
14: Dans cette dernière partie de l'été, on jette un regard sur ce qui nous attend d'ici la fin de l'année. Et Gérald Roux, ce matin, vous vous intéressez au procès pour corruption de Rachida Dati.
15: Le mois de septembre, c'est le mois de la rentrée pour des millions d'écoliers et d'étudiants, avec souvent une grosse boule au ventre. Pour Rachida Dati, septembre 2026, ce sera aussi une rentrée stressante, bien plus que celle de la majorité des élèves qui oublient leur boule au ventre dès le lendemain de la rentrée. Car le 16 septembre, l'ancienne ministre sera jugée en correctionnel pour corruption et trafic d'influence dans l'affaire Renault. Soupçonnée d'avoir touché 900 000 euros du constructeur automobile sans réelle preuve de travail, alors qu'elle était avocate et surtout députée européenne. A-t-elle fait du lobbying en faveur de Renault au Parlement européen en échange de cet argent? Ce sera la question centrale du procès. Cette rentrée de septembre viendra conclure une année 2026 bien mal engagée pour Rachida Dati. Comme les étudiants qui loupent un partiel décisif, elle a loupé en mars dernier une étape cruciale de son parcours. Elle a été nettement battue aux élections municipales à Paris. Un peu avant les municipales, comme certains étudiants abandonnent une UV, une option qui devait leur rapporter des points, Rachida Dati a abandonné le gouvernement, quitté le ministère de la Culture. De toute façon, dans cette matière de la culture, elle avait eu du mal. Elle a loupé l'épreuve où elle pensait réussir, la réforme de l'audiovisuel public. Pour les accusations qui pèsent contre elle, l'ancienne sarkozyste risque gros. 10 ans de prison et 450 000 euros d'amende. Mais Rachida Dati est une battante. Nul doute qu'elle va tenter de braver cette épreuve en déployant toute son énergie. En parlant d'énergie, une fois cette dure rentrée passée, quelle que soit l'issue du procès, Rachida Dati, comme les étudiants qui font de longues études, aura de nouvelles épreuves à préparer. Car elle est aussi soupçonnée de corruption dans l'affaire du groupe énergétique GDF Suez, soupçonnée d'avoir touché 300 000 euros en échange de lobbying au Parlement européen en faveur de l'industrie gazière, ce qu'elle conteste. Et puis il y a cette autre enquête sur ces 450 000 euros de bijoux non déclarés. Décidément, avec tous ces dossiers, Rachida Dati sait comment occuper son agenda prochainement. Elle aura plein de révisions sur son bureau.
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0: Genre maintenant je peux?
14: Ouais, tout de suite.
0: Trop bien. Parfait.
14: C'est dans une heure.
0: Efficace. Bon bah parfait. Ou cette nuit?
14: Ou dans deux heures.
0: D'accord. Bienvenue sur votre radio ici à Orléans. Démarrons cette journée ensemble en chantant La lettre signée Ronan Luce.

0: Ronan Luce, la lettre à 7h19 sur votre radio ici en Léon. Juste avant d'écouter Thelma Houston, voici pour vous quelques messages concernant la météo du jour. Merci de partager vos messages météo sur la page Facebook ici en Léon. Valérie est à Fayolloge. 8 mm d'eau hier soir à Ingré. Fayolloge, 18 degrés à l'heure où on se parle. Marie-Blanche est à Olivet. Elle a relevé 16 degrés avec un ciel bien nuageux et une température fraîche. À Ingré, chez Daniel, il fait 15 degrés 7, un ciel dégagé et un peu de vent. À Panne, la pluie de cette nuit a fait le plus grand bien et rafraîchit l'atmosphère. Ce matin, il fait 15 degrés. Annick est à Loris. 5 mm de pluie hier, 15 degrés 5 ce matin avec un ciel partiellement couvert. Alors, ces nuages, ils sont présents ce matin, mais ils vont se raréfier au fil de la journée. De belles éclaircies sont attendues dans l'après-midi. Pour les maximales, on aura entre 24 et 26 degrés aujourd'hui. Créé par Julie Duverger-Bussière et son mari Tristan, découvrons ensemble Life Orléans qui regroupe aujourd'hui trois studios dédiés au sport et au bien-être. Bonjour Nathanaël Bruni.
1: Bonjour Julie Duverger-Bussière.
2: Bonjour Nathanaël.
1: C'est quoi Life Orléans? Qu'est-ce que vous proposez avec votre mari Tristan?
2: L'histoire a commencé en 2018 avec notre premier studio qui s'appelait Life Studio, 11 rue Royale.
1: Ouais.
2: Et aujourd'hui en fait, Life Orléans c'est trois studios bien distincts. Donc on a Life Studio, Shake by Life et Life Cycle. Et c'est vraiment ça qui était important pour nous, de créer des lieux dans lesquels on se sente bien, dans lesquels on a envie de venir s'entraîner et qui est de la diversité, tant dans l'entraînement que dans les atmosphères, les intensités de training, etc.
1: Et une inspiration qui vient clairement des États-Unis.
2: On est très inspiré par la diversité et la nouveauté de ce qu'ils proposent, mais aussi par l'atmosphère et la vibes qui est proposée aux États-Unis.
1: Et vous en étiez à ce moment-là à faire combien de visites par jour?
2: On a fait 3 studios par jour. Okay. Donc on a divisé New York en quartiers. On faisait un training le matin, un training le midi, un training le soir, et on débriefait.
1: Vous deviez être crevé en plus.
2: On était courbaturés toute la semaine, mais c'était une des meilleures expériences qu'on ait pu faire, et surtout ça a permis vraiment d'être sûr de là où on voulait aller et de découvrir des nouveautés qu'on voulait absolument ramener.
1: Vous voulez faire tomber amoureux d'une vie plus saine et équilibrée en fait, hein,
2: c'est exactement ça
1: l'idée.
2: Ce qui nous plaît dans notre métier, on est coach depuis plus de 20 ans maintenant, ça a toujours été de faire tomber amoureux les gens d'une vie qui est saine, équilibrée, d'une vie dans laquelle on bouge mais dans laquelle on se sent bien aussi.
1: Ouais.
2: Donc on a toujours été vers le fait de trouver ces activités, de trouver ces types d'entraînement, et ça peut aussi évoluer dans le temps, d'avoir une alimentation, une vie qui est équilibrée mais pas restrictive. C'est très important, c'est pour ça que le mot life est important pour nous et qu'il est dans tous les studios. L'idée c'est que ce soit un rythme, qu'on tombe amoureux du process dans lequel on est, que ce soit pas contraignant de venir s'entraîner, que ce soit pas contraignant de manger équilibré, que ce soit pas contraignant en fait de vivre de cette manière-là. Si c'est pas contraignant, ça va durer dans le temps.
1: Parlons de ces lieux, de ces studios. Le premier donc c'est
2: Life Studio.
1: Life Studio, c'est du coaching privé.
2: Ah, oui, coaching privé et small group training.
1: Le life cycle, j'avais hâte d'en parler.
2: J'ai remarqué que c'est celui que vous avez envie de tester.
1: Oui, je suis très curieux. Et en plus, on va parler parce qu'il y a une DA aussi un peu particulière.
2: Oui,
1: vous avez travaillé l'ambiance
2: de ces lieux. Il y a une vraie atmosphère, exactement. On a travaillé l'atmosphère de tous nos lieux, mais effectivement, life cycle, c'est vraiment un studio immersif de biking, donc de vélo. Et on a voulu qu'il soit immersif, donc on est vraiment dans une atmosphère très sombre, dans le noir. Et on a 4 cours complètement différents sur le vélo. Il y a vraiment une atmosphère très différente dans chaque cours.
1: Cette machine-là, le reformer, qu'est-ce que c'est?
2: Sur ces machines, on fait des cours de pilates, qui vont s'appeler chez nous pilates shake, qui vont être vraiment des cours de pilates, donc avec toute la méthode de respiration qu'on connaît du pilates, les placements et la respiration, le contrôle, qui sont donnés chez nous exclusivement par des coachs formés en pilates. On a gardé le contrôle et la lenteur du pilates, la lenteur des mouvements et le contrôle, pour faire aussi des cours plus training qu'on a appelé body shake, booty shake, strong shake, et ça nous permet de pouvoir explorer plein de possibilités sur ces machines, et franchement en termes de renforcement musculaire en profondeur c'est incroyable.
1: Julie Duverger-Bussière, merci d'être venue nous voir ici en studio. Je rappelle que vous êtes cofondatrice avec votre mari Tristan de cette marque Life Orléans qui a 3 studios ici et qui a un site internet, c'est très bien fait, qui s'appelle Life Studio au pluriel -orléans.fr. Merci beaucoup d'être venu jusqu'à nous aujourd'hui en studio.
2: Merci à vous Nathanaël, à bientôt.
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0: En compagnie de Thelma Houston, Don't Leave Me This Way, à 7h28 sur votre radio ici Orléans. Claudine est avec nous. Bonjour Claudine.
1: Oui, bonjour.
0: Vous êtes à Vouzon, comment allez-vous?
1: Ça va très bien.
0: Bon, pas trop eu d'impact sur le feu qu'il y a eu à Vilny hier?
1: Non, on a senti un peu le feu, là, mais rien du tout.
0: Bon, pourtant, très bien.
1: Pas loin de chez nous, hein.
0: Oui, c'est pour ça que je vous pose la question en soi. Oui, et d'ailleurs, le feu est fixé. Voilà, pour votre information à Vilny. Donc ça, c'est chouette. On en profite pour remercier les sapeurs-pompiers et tous ceux qui sont intervenus sur place.
1: Il faut vraiment les remercier.
0: Exactement. Gens-là. Claudine, j'ai une bonne nouvelle pour vous. Vous allez passer votre soirée au parc floral d'Orléans-la-Source le samedi 29 août.
1: D'accord.
0: Voilà, parce qu'on a deux places pour vous pour découvrir le Slow Electro Festival. Vous connaissez l'endroit?
1: Ah oui, j'ai habité longtemps juste à côté.
0: Et donc du coup, vous connaissez bien l'endroit, et ben là, vous allez découvrir cet endroit dans une autre ambiance, avec une scénographie très chouette, des DJ sets qui seront en plein air, histoire finalement de clôturer cet été de la plus belle des manières. On a deux places donc pour vous, c'est pour la radio ici Orléans, c'est cadeau, bravo.
1: Eh bien, c'est très gentil, je vous remercie.
0: Avec grand plaisir, qui aura le plaisir de vous accompagner, Claudine?
1: Oui, d'accord.
0: Quelqu'un aura le plaisir de vous accompagner, Claudine?
1: Oui, mon mari.
0: Bon voilà, si il est sage, j'ai bien compris. Parfait, je vous embrasse, Claudine. Passez un bel été, à bientôt.
1: Merci.
0: Au revoir.
1: À bientôt.
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0: On va découvrir le The Voice, mais version Zooparc de Beauval dans quelques instants. Ça vous tente?
3: Oui, absolument.
0: Oui, je sais pas si on va se retourner, mais dans tous les cas, nous allons découvrir les gibbons. Avant cela, l'info d'ici de 7h30, on vous emmène dans un collège d'Orléans.
3: On prend un peu d'avance sur la rentrée qui aura lieu le 1er septembre, direction le collège Jeanne d'Arc, qui a subi des travaux cet été, comme de nombreux autres établissements scolaires. C'est la meilleure période pour faire des travaux. Un coup de frais sur les peintures et réaménager les classes. Reportage à suivre après le 90 secondes. Valentine le test tout de suite.
4: Un pompier blessé en Lozère, deux hameaux évacués, 250 hectares parcourus par le feu. La saison des incendies n'est décidément pas terminée, ni celle des fortes chaleurs, mais un premier bilan de Santé publique France. La France a déjà enregistré 7300 morts de plus cet été pendant les canicules. De nouvelles victimes de Joël Le Squarnec, identifiées par la justice. Une cinquantaine d'hommes et de femmes agressés par l'ancien chirurgien. C'est son procès, il y a plus d'un an, qui a permis leur découverte. Joël Le Squarnec a été condamné à 20 ans de prison pour près de 300 viols et agressions. Garde à vue toujours en cours dans le Gard, des deux hommes soupçonnés de l'assassinat de Sonia Bellina. Le corps retrouvé carbonisé dans des vignes de Saint-Gilles a été formellement identifié hier comme celui de l'influenceuse aux 250 000 abonnés sur TikTok. Avis aux parents, les fournitures scolaires sont moins chères par rapport à l'an passé. 30 euros d'économie selon Famille de France pour un élève de 6e. Dépêchez-vous, avec le blocage du détroit d'Ormuz au Moyen-Orient, ça risque de ne pas durer selon l'association. Pas de chasse dans toutes les forêts du Var où les incendies sont passés. Censé ouvrir le 13 septembre, le préfet prépare un arrêté d'interdiction. Seule la chasse aux sangliers sera autorisée vu les dégâts causés par l'animal dans les cultures. Vous êtes nombreux à rentrer de vacances ce week-end. Dès demain, c'est orange pour les retours et même rouge selon Bison Futé. Très difficile de rouler du sud-est à l'ouest de la France.
3: Dans l'info d'ici, à 7h30, plusieurs établissements scolaires se refont une beauté pendant l'été. Des travaux plus ou moins conséquents lancés dans 36 collèges du département du Loiret pendant les grandes vacances. Pour rappel, le département compte 58 collèges publics et parmi ces établissements en travaux, il y a le collège Jeanne d'Arc d'Orléans. Deux salles de sciences flambant neuves pour la rentrée dans un peu moins de deux semaines. Des salles ultra modernes, Léonie Cornet.
5: Terminées, les paillasses en carrelage avec le gros évier au milieu, place à des bureaux sur roulettes.
6: Des paillasses mobiles qui permettent de travailler à 2, à 3, à 4, à 5.
5: Marjorie Daoudal, directrice de l'éducation et de la jeunesse au département du Loiret.
6: Qui permettent véritablement à l'enseignant de varier la manière dont il va travailler avec les élèves, les exercices, et qui lui permettent de les faire participer davantage en groupe.
5: Les travaux ont commencé en juillet. L'objectif est de s'adapter aux nouvelles manières d'enseigner la science. C'est ce qu'explique Éric Gauthier, le responsable du chantier.
7: Il y a toujours des manipulations, mais des manipulations pas comme on l'a connu il y a 20 ou 25 ans, où il n'y a plus de bec benzène, où il n'y a plus de ce genre de choses. Les expériences doivent toujours se faire évidemment sur leur paillasse, mais c'est... Il y a moins de gaz, c'est sans doute moins, on va pas dire dangereux, c'était sans doute pas dangereux à l'époque, mais en tout cas, c'est une autre manière d'enseigner les sciences physiques.
5: Les peintures ont été refaites, tout comme l'électricité, avec des ampoules LED pour consommer moins d'énergie. Coût total des travaux, 175 000 euros. Mais ce n'est pas le seul chantier du département, poursuit Marjorie Daoudal.
6: Cet été, en fait, on a 1,7 million de travaux qui sont réalisés à travers le département. Et puis, l'objectif, c'est véritablement que tout soit livré à la rentrée. Donc là, on est en train de finaliser l'ensemble des chantiers parce que les équipes du département reprennent lundi prochain. Donc, il restera la phase de nettoyage final pour que ensuite les élèves puissent rentrer dans de très bonnes conditions.
5: Parmi les travaux de l'été, une classe Ulysse a été créée au collège du Grand Clos à Montargis. Et l'infirmerie a été refaite au collège Louis Pasteur de La Chapelle-Saint-Mémin.
3: Et pour mener ces travaux d'été dans 36 collèges, le département du Loiret a déboursé 1 700 000 euros.
0: Dans le prochain journal à 8h, Cécile, nous allons voir un autre chantier.
3: En bord de Loire, à Orléans, cette fois, des mariniers sont en train de démonter une toux sablière pièce par pièce. Chantier assez rare, vous le verrez. Et puis l'US Orléans a enfin un effectif qui ne ressemble pas à du gruyère. De nouvelles recrues annoncées cette semaine et puis des absents sont aussi de retour. Vous l'entendrez avant le match de ce soir. Il fait gris ce matin.
0: Oui, ça faisait longtemps et il fait frais aussi. Là aussi, ça faisait longtemps. Des nuages très nombreux en début de journée qui vont se raréfier au fil de la journée et laisser la place à de belles éclaircies pour cet après-midi. 16 à 18 degrés, ce sont les températures attendues ce matin. Pour les maximales, 24 à Pâté, Vitry-aux-Loges, Taverne, Nain-sur-Beuvron et dans l'Orléanais. 25 à Pithiviers, Ferrières-en-Gâtinais, Saint-Père-sur-Loire et Vendôme. 26 à Gien. La nuit prochaine, il fera frais de nouveau, 13 à 14 degrés pour les minimales. On jette un coup d'œil à présent à vos conditions de circulation. À l'heure où on se parle, eh bien, tout va bien sur les transports en commun et sur l'ensemble des routes loiretaines, loiretchaînes. Tout est au vert. 02 38 53 25 25. Vous êtes témoin d'un incident, d'un ralentissement. Prévenez-nous, comme ça on partage l'information.
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0: Merci d'être avec nous. Vous écoutez ici Orléans à 7h35. Voici pour vous This is the Voice. Da-na-na-na. Oui, il y a des animaux qui participent à The Voice. Yann Meraki, en direct des coulisses du zooparc de Beauval, va tout nous expliquer juste après. De Palmas, débarrons ce jeudi avec Tombé. C'est ici Orléans.

0: De Palmas avec Tombé sur votre radio ici Orléans. Sans lui, je pense, Cécile, que nous ne serions pas là. Et là, vous êtes en train de me dire, ah bon, de qui parle le monsieur ?
1: Et qui ça ?
0: Le réveil.
1: Ah bah oui, on serait au fond du lit là, hein,
0: sous la couette. Stéphane Bern va nous parler de l'invention du réveil. C'est assez farfelu, vous l'entendrez dans quelques minutes. Et puis dans vos vacances ici, direction nos voisins de Lyon. Nous irons dans le 89 où les vendanges sont particulièrement précoces cet été. Vous l'entendrez dans quelques instants. Et avant cela, sur votre radio, ici Orléans.
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0: Direction le Loir-et-Cher, au zooparc de Beauval, puisque selon le moment de notre visite, Yann Meraki, on peut assister à un spectacle unique et surprenant.
4: Si vous passez le matin très tôt dans le secteur des petits singes, vous pourrez entendre des chants bizarres et voir une famille de gibbons faisant des acrobaties sur les arbres de leur île.
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4: Je me trouve dans la partie historique du parc de Beauval avec Audrey Soigneuse dans le secteur des petits singes. On va parler ensemble des gibbons à favoris roux. Ils sont particuliers ceux-là. On va commencer par parler pelage.
5: En fait, on a un dimorphisme sexuel chez les gibbons. Donc la femelle est toujours blonde et le mâle toujours brun. Et la couleur va changer avec l'âge. Voilà.
4: Il paraît, c'est ce que j'ai cru comprendre. La femelle change de couleur plusieurs fois.
5: Exactement. En fait, quand on a un bébé, le bébé va naître de la même couleur que la maman. C'est pour se camoufler, hein, en fait, au cas où il y a des prédateurs. Ensuite, au bout d'un an ou deux, le petit va changer de couleur, il va devenir brun comme le père. Et si c'est une femelle, à maturité sexuelle, donc vers l'âge de 5-6 ans, il va redevenir blond. Donc c'est un peu la surprise, si on ne voit pas le sexe nous-mêmes, bah, on attend 5-6 ans pour le savoir.
4: C'est du boulot pour leur coiffeur, pour le coup, les couleurs comme ça qui changent. Ils sont aussi monogames, c'est-à-dire que normalement, ils passent leur vie ensemble quand ils se rencontrent.
5: Exactement, c'est des couples qui se mettent ensemble à vie, ils sont amoureux, voilà, c'est tout mignon.
4: Et là, vous avez un joli couple d'amoureux, parce que je crois comprendre qu'ils sont tout jeunes parents.
5: Exactement, on les a reçus il y a 2 ans maintenant, les gibbons. Atine est un petit peu plus âgée que la femelle. Et d'ailleurs, quand on a reçu la femelle, Maïka, elle était en transition de couleur encore, donc vraiment à la maturité. Et dès qu'elle est arrivée avec le mâle, elle est devenue entièrement blonde, donc prête à faire des petits.
4: Elle attendait que de le rencontrer.
5: Exactement, c'était le coup de foudre.
4: Ça a toute son importance aussi, cette naissance. C'est une espèce qu'il faut protéger. Ce petit, il a un peu l'espoir qui renaît.
5: C'est ça, les gibbons sont classés quand même en danger, forcément avec la destruction de l'habitat, du coup, dans leur pays. Donc nous, on fait la conservation pour eux, donc forcément une naissance de gibbon, c'est une belle satisfaction en parc zoologique.
4: Alors il y a un autre truc avec les gibbons, une particularité, c'est que normalement on met 3 fauteuils, on met 3 coachs vocaux dedans et on retourne, si vraiment ça le fait, il paraît que c'est des super chanteurs, Patrick Fiori, Florent Pagny, on peut bien se tenir.
5: Ouais, ils sont meilleurs que nous sous la douche le matin, je dirais même. Mais oui, ils chantent très très bien, on peut les entendre, nous ici en tout cas à Beauval, tous les matins, sur les coups de 8h ou 9h en fonction du soleil. Il y en a un qui se commence à chanter, l'autre le suit, et en fait c'est une première fois pour marquer le territoire, mais aussi pour souder le couple. Donc forcément, s'ils ne se répondent pas, c'est qu'il y a un petit problème de couple. Mais nous, ici, ils se répondent très très bien.
4: Parce qu'au départ, chacun a un petit peu sa façon de chanter, sa tessiture vocale. Et j'ai cru comprendre qu'il y allait avoir comme une harmonie qui va se caler entre eux.
5: Oui, c'est ça. Il y en a un qui va chanter un peu plus aigu, l'autre plus grave. Et ils vont se suivre, en fait. Ils ne vont pas chanter en même temps, mais vraiment, il y en a un qui va commencer, l'autre qui va continuer. Et ça va se relayer pendant environ 20 minutes, des fois. Ils peuvent se reconnaître grâce aux vocalises et à leur chant.
4: C'est tellement romantique.
5: Ouais, oui.
3: Les coulisses de Beauval,
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4: Les gibbons, chanteurs de charme, et surtout pas avares en concerto pour réveil des autres espèces du parc. Leur chant est vraiment atypique, comme un sifflement vocal puissant et à la fois unique, car chaque individu a le sien.
0: Merci.
1: Je vous veux dans mon équipe.
0: Très bien, vous voulez le gibbon roux, et ben venez plutôt dans la mienne, l'équipe. Vous restez avec nous sur votre radio ici Orléans. On va dans Lyon dans quelques instants pour passer vos vacances ici. C'est dans une minute, à tout de suite.
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0: Avant-dernier épisode de vos vacances ici et ce matin, on part chez nos voisins de Lyon, Cécile.
1: Direction les vignobles où les vendanges sont particulièrement précoces cet été. Elles ont commencé depuis une semaine déjà. Et dans ce territoire de Bourgogne, la vigne est au cœur d'un parcours touristique sur terre, mais aussi sous terre, Léni Flouva.
10: Ciel bleu et vin blanc dans le Chablisien où de nombreux touristes se pressent tous les ans pour percer son mystère.
11: Chablis, c'est avant tout l'histoire du sol kiméridien, du sol calcaire kiméridien.
10: Axel Minon est en charge de l'activité touristique au domaine Clotilde d'Avennes.
11: Tout ça, c'était sous l'eau, hein, c'était une mer chaude avec un énorme courant. Et rien que s'arrêter dans les vignes, leur montrer la différence de calcaire... Ça, de suite, ça émerveille les gens. Donc, c'est vraiment un bout d'histoire. C'est vraiment une grosse partie d'histoire.
10: Et pour mieux comprendre l'histoire des vins de Chablis, direction une cave un peu particulière. Pas de dégustation à l'horizon, mais plutôt une grande concentration.
11: Oui, c'est une cave remplie d'énigmes autour du vin.
12: Et le but, c'est on nous enferme dedans et il faut trouver le moyen de sortir.
11: Oui, tout à fait. Vous devez résoudre un tas d'énigmes pour trouver la recette d'un vin d'or, qui serait le vin d'exception par référence.
10: De quoi partager un moment en famille ou entre amis.
11: Oui, et puis c'est une activité un petit peu plus ludique, un petit peu plus détendue. Donc effectivement, ça permet de découvrir le vin sous une autre manière. Et puis si vraiment vous voulez déguster du vin, vous pouvez le faire par la suite.
10: Autre activité autour de la vigne, accessible à tout le monde, il faut faire quelques kilomètres en voiture et s'arrêter à 50 mètres sous terre, à Bailly.
13: Alors ceux qui ont des tickets, si vous voulez bien me suivre...
12: Comment vous vous appelez ?
13: Sylvia.
12: On est dans un lieu vraiment bizarre ici.
13: Oui.
10: Dans d'anciennes carrières, plusieurs millions de bouteilles de crémant de Bourgogne sont stockées au frais avant de rejoindre les étals des magasins. 13 degrés toute l'année et en plein été, la visite est rafraîchissante.
13: Le site a été transformé en champignonnière et puis depuis 1972, ça a été acheté par une coopérative de vignerons avec le but de faire du crémant de Bourgogne.
12: Bon, Luc, vous en avez pensé quoi de cette visite ?
14: Le lieu est atypique, vraiment atypique, oui. C'est sûr qu'on ne s'attend pas à ça ici, quoi. Bah, c'est l'immensité, c'est la grandeur, puis le nombre de bouteilles, c'est impressionnant.
12: Madame a dit la même chose.
14: Oui, oui,
12: combien
14: oui,
12: exactement ?
14: De millions de bouteilles, oui. C'est énorme.
10: Le Chablisien sous le soleil, le Chablisien sous terre, l'été, mais aussi en automne, dans un mois, avec de beaux paysages tout dorés.
1: Un reportage de nos voisins d'ici, Auxerre, vos vacances ici, dernier épisode. Demain, on va sur la Côte d'Azur, Léo. Vous faites bien les cigales.
0: Enfin, j'ai envie de vous dire, oui, parce qu'il y a aussi des personnes qui n'ont peut-être pas été là hier et qui sont en train de dire, mais on était déjà dans la Côte d'Azur. Et
1: non,
0: il y a eu un changement de programme, c'est pour ça, la Côte d'Azur, pour finir vos vacances ici. Demain, à la même heure, voici Céline Dion avant de parler d'un badiste français.

0: Céline Dion, dansons à 7h50 sur votre radio ici Orléans. Alan Parsons Project arrive avec le Eye in the Sky juste avant le journal de 8h. Stéphane Bern va revenir sur une invention dont on se serait bien passé, on va pas se mentir, le réveil, c'est à suivre dans notre voyage dans le temps. Et avant cela, eh bien, c'est le nom d'un badiste qui est mis à l'honneur dans Retenez bien son nom. Olivia Leray a sélectionné le badiste français qui revient sur la première page Google quand on tape badminton. C'est évidemment
1: Alex Lanier, les cheveux blonds attachés et plaqués en arrière, 21 ans, passion, fou du volant. Pas la voiture, mais la vitesse. Pas les virages, mais les appuis. Son truc à lui, c'est le badminton. Et pas qu'un peu. Hein. L'an dernier, il est devenu le premier Français de l'histoire à entrer dans le top 10 mondial. Après ça, il a eu un peu plus de mal à répondre présent dans les grands rendez-vous. Et puis ces derniers mois, à nouveau des victoires et le premier comeback de sa jeune carrière. Bah, ça arrive, les petits coups de mou. Surtout quand on a commencé si jeune, quand il est bébé, on lui accroche un volant au-dessus de son cosy pour le distraire. Première raquette à 3 ans. Et il renvoie déjà le volant. Je vous rappelle pas notre coordination quand on avait 3 ans, mais il faut quand même être habile pour le toucher, ce volant. Dans le Calvados, papa et maman vont jouer au bad pour se détendre et rigoler. Dans leur sillage, Alex. À la maison, quand on rentre, on continue de s'envoyer des volants. Et Alex, bah, il fait des revers. Comme ça, alors qu'on lui a rien appris encore. Alex ne découvre donc pas le haut niveau, mais le sport qui fait du bien, qui défoule, qui anime. Et il en fait du haut niveau. Dans la foulée, on l'inscrit en club. Alors que les gamins commencent en général vers 8 ans, il prend de l'avance. À 15 ans, il entre

Olivia Leray de nous avoir fait découvrir Alex Lanier. On retient bien son nom pour dans 2 ans. On espère une médaille olympique. Ce serait vraiment très chouette. Il est 7h53, vous écoutez ici Orléans. Nous sommes peut-être votre réveil d'ailleurs. Réveil qui a sonné chez vous. Parfois agréable, parfois un peu moins, parfois il pique. Parfois, on l'entend pas du tout aussi. Le réveil, il a fallu l'inventer. Eh bien, nous allons voyager dans le temps de l'invention du réveil, juste après Alan Parsons Project.

0: À 8h, le journal arrive, présenté par Cécile Dacosta. Et chaque jour, juste avant l'actualité, je vous propose un peu d'histoire en compagnie de Stéphane Bern. Bonjour Stéphane.
1: Bonjour à tous.
0: Ce matin, voyageons au temps du premier réveil.
1: C'est l'histoire d'un horloger qui devait se lever tôt, très tôt. C'est l'histoire de l'horloger qui inventa le réveil matin. Fin du XVIIIe siècle aux États-Unis, le jeune Levi Hutchins commence un apprentissage auprès d'un célèbre horloger près de Boston. La légende raconte qu'il arrivait tout le temps en retard, un comble pour un horloger. Et c'est pour y remédier que l'ingénieux apprenti aurait inventé le premier réveil mécanique. Bon, en réalité, ce n'est pas tout à fait exact. C'est arrivé plus tard, quand Levi Hutchins s'installe à son compte dans le New Hampshire. La règle de l'entreprise impose de se lever à 4 heures du matin. Et même pour l'époque, c'est tôt. Trop tôt pour qu'un coq ne se mette à crier et réveille le jeune horloger. Un jour, en regardant ses armoires remplies d'horloges, il trouve la solution. Fabriquer son propre réveil. C'est l'idée d'une horloge pouvant sonner l'alarme qui était difficile, pas son exécution. À la bonne heure. Levi Hutchins s'imagine un ingénieux système qui consiste à ajouter un engrenage à une horloge en laiton, puis d'attacher cet engrenage à une cloche pour qu'elle sonne tous les jours à 4 heures. Et il place son invention dans une armoire de 75 cm par 35. Et oui, ce tout premier réveil matin mécanique prenait de la place sur la table de chevet. Levi Hutchins meurt à l'âge de 93 ans, sans jamais avoir développé ou commercialisé son invention. Il voulait se réveiller à l'heure, mais pas gagner des fortunes. On dit souvent que le temps, c'est de l'argent, mais pas là, en l'occurrence. Voilà, maintenant, quand la sonnerie de votre réveil vous arrachera brutalement à la douceur de vos songes, vous saurez désormais qui insulter de tous les noms.
0: Merci beaucoup Stéphane Bern. Évidemment, c'est à retrouver en podcast sur notre site ici.fr et l'application ici. Aude Razo, dans le rendez-vous C'est pas vrai, s'intéresse à une page internet qui lutte contre les fake news concernant notre santé. C'est à retrouver juste après le journal de 8h.
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0: Bonjour, bonjour et bon réveil donc. Vous écoutez ici Orléans, il est 8h. Cécile Dacosta pour l'actualité. La PME orléanaise Pharmazone menace de faire ses valises.
3: Et de délocaliser son siège social à l'étranger. L'entreprise qui vend des produits parapharmaceutiques en ligne et qui sert de grossiste à des pharmacies dénonce une concurrence déloyale. Elle n'a pas le droit de vendre de médicaments non remboursés sur son site internet. C'est interdit en France. Mais ces mêmes médicaments sont vendus sur des sites étrangers et même européens. Une anomalie préoccupante dans un secteur en plein développement, François Guéraud.
4: 80% de l'activité de Pharmazone consiste à approvisionner les pharmacies, y compris en médicaments non remboursés, ce que l'entreprise orléanaise ne peut pas faire pour son volet vente en ligne aux particuliers. Audrey Lecoq, la dirigeante de Pharmazone.
5: On a deux activités. On a une activité qu'on appelle B2B, c'est-à-dire on vend aux professionnels pharmaciens. Donc les pharmaciens constituent leur stock depuis notre établissement pharmaceutique. Et effectivement, on a 15 000 références sur notre établissement, dont du médicament non remboursé. Sur la partie grand public, on n'active que la partie parapharmacie, puisque le médicament non remboursé, je ne peux pas le mettre en ligne, puisque la loi française ne me permet pas de le faire.
4: En revanche, les sites internet basés à l'étranger peuvent le faire, d'où une concurrence déloyale qui fait aussi souffrir les pharmacies françaises, et ce de plus en plus, constate Audrey Lecoq.
5: On était très en retard en France. La santé en ligne, aujourd'hui, c'est 10% de l'activité en e-commerce. Mais il y a 3 ans, c'était 5%. Ça monte très fort, très vite. Donc là, j'alerte et je dis au secours, bougez maintenant pour protéger un peu nos pharmacies françaises. Sinon, on va se retrouver dans le même contexte que plein d'autres secteurs d'activité qui souffrent d'une concurrence déloyale.
4: Les médicaments non remboursés représentent en moyenne 20% du chiffre d'affaires des pharmacies en France. Une part qui est donc loin d'être négligeable.
3: Et dès le mois de janvier, Pharmazone a sollicité la ministre de la Santé, l'Orléanaise Stéphanie Rist, sur ce sujet. Mais elle n'a toujours pas reçu de réponse à ce jour. La première édition du festival pyrotechnique Terre de Feu reportée. Ce nouvel événement prévu les 4 et 5 septembre prochains dans l'enceinte du parc équestre l'Orchestre fédéral de La Motte-Beuvron à la place des Nuits de Sologne. Édition reportée à une autre date à cause de la sécheresse et du risque de départ de feu. L'association Lys de Feu, organisatrice de l'événement, n'a pas encore fixé de nouvelles dates. Les billets des spectateurs resteront valables. Et puis les chiffres de la surmortalité cet été en Centre-Val de Loire. Entre les mois de juin et juillet, il y a eu 627 morts de plus que la moyenne. C'est ce que nous indique Santé publique France dans son bilan. À l'échelle nationale, c'est 7300 morts de plus depuis le début mai. Des décès pour l'instant, toutes causes confondues, c'est-à-dire pas encore imputables avec certitude à la chaleur. Le bilan définitif, lui, devrait être rendu public au mois d'octobre.
0: 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C'est un spectacle assez rare qui est en cours sur les quais de Loire à Orléans.
3: Depuis le début du mois, quai du Fort à l'Aume, les compagnons chalandiers démontent leur tout sablière. L'Étienne Burry, bateau de Loire, qui a fait son temps. Alors chaque mardi, les mariniers se retrouvent sur le chantier en bord de Loire et Majot.
6: Une dizaine de membres de l'association découpent pièce par pièce le bateau. Sa coque est éventrée au bord de la Loire.
7: On l'a sorti parce qu'il est présenté des infiltrations assez importantes.
6: Hubert Robin est secrétaire général de l'association des compagnons chalandiers en disant l'embarcation en a vu des épreuves.
7: Il a eu quelques aventures, notamment en 2024, il avait subi une inondation. Après, on avait essayé de le tracter pour le ramener vers le quai, il s'était échoué sur un banc de sable. Il y a eu également un grutage un petit peu malencontreux, je dirais, lors du Festival de Loire 2025. C'est une structure qui avait quand même un peu souffert.
6: Des souffrances aggravées par l'effet corrosif de la Loire qui fragilise son bois, mais tout n'est pas à jeter pour autant.
7: On se garde la possibilité de pouvoir utiliser ces matériaux-là, donc on va les stocker donc au château du Boucher où on a notre atelier, et puis effectivement au moment de la reconstruction, on regardera tous les bois qui sont véritablement sains et qui peuvent être réutilisés. Je dis bien en superstructure, puisque la coque, elle, sera une coque métallique qu'on va construire 2027-2028, on verra.
6: Un changement permettant au futur bateau de voguer plus longtemps que son prédécesseur.
3: Fin de la démolition de cette toux prévue mardi prochain. La Ligue de protection des oiseaux écrit au préfet de notre région Centre-Val de Loire. Elle demande un report de l'ouverture de la chasse au gibier d'eau initialement prévue demain. Avec la sécheresse exceptionnelle, les points d'eau attirent davantage d'oiseaux. La LPO craint que les prélèvements soient donc plus importants cette année. L'association demande à ce que l'ouverture de cette chasse soit décalée au 20 septembre ou au moins jusqu'à ce qu'il y ait suffisamment plu. Un hommage à Hélène Moucharzé. Les prochains rendez-vous de l'histoire de Blois mettront la fondatrice du Cercy, les filles de Jean Zé, à l'honneur. Hélène Moucharzé, décédée au mois de mars dernier à 85 ans. Une table ronde sera organisée le 9 octobre pour évoquer ses différents combats pour la mémoire de son père, mais aussi pour la mémoire de la Shoah.
0: Un nouveau déplacement pour l'US Orléans Foot.
3: Direction l'Île-de-France, match à Fleury-Mérogis. Aujourd'hui, une victoire et une défaite, c'est le bilan de l'USO à ce stade. Avec une bonne nouvelle pour le club ce soir, l'effectif s'est étoffé pendant la semaine avec le retour de blessés, de suspendus et l'arrivée ces derniers jours de deux recrues, le milieu de terrain Abouba et le défenseur Jadko Embo. De quoi rendre un peu plus serein l'entraîneur Hervé Delamajor.
8: C'est vrai que c'est deux renforts dont on avait ciblé les postes. C'est deux bonnes pioches.
9: Ça commence à se décanter dans le bon sens.
8: On avait dit qu'on n'était pas prêt sur le premier match parce que l'effectif n'était pas complet. On l'est toujours pas, mais par contre on s'en rapproche, donc c'est de bon augure pour la suite. Il y a déjà un peu plus de choix, on va dire. Donc c'est vrai qu'on commence à avoir un peu plus de monde et ça va pouvoir nous amener un peu de concurrence à pas mal de poches, chose que j'avais pas jusqu'à présent.
3: Ce soir, il pourra compter sur Jadko Embo, 22 ans, qui arrive de Châteauroux et qui a hâte de jouer.
10: Alors déjà très heureux de pouvoir rejoindre l'US Orléans. Ça fait très plaisir, j'ai eu un super accueil. C'est la signature de mon premier contrat professionnel. C'est une belle opportunité pour moi. Donc j'ai choisi Orléans car c'est un projet ambitieux. Je suis quelqu'un d'ambitieux aussi. Mes ambitions, comme les ambitions du club, c'est la montée bien sûr. La montée, de devenir un meilleur joueur, être plus décisif que la saison dernière encore. Et tout faire pour le club.
3: Le match Fleury-USO, troisième journée de Ligue 3, coup d'envoi à 20h45 ce soir. Et puis un premier signal très positif pour l'Orléans Loire et Basket. Hier soir, les joueurs de Lamine Kébé disputaient leur tout premier match amical de l'été. Victoire 90-82 face à la sélection nationale ivoirienne. L'occasion de voir jouer les 7 recrues orléanaises de l'été. Retour sur ce match à lire sur notre page Facebook. Un dernier mot sur l'équipe de France de basket qui tient son nouveau capitaine. La star de 22 ans, Victor Wembanyama, sera le le leader des Bleus pendant les matchs du mois d'août, notamment pendant le match de dimanche contre la Serbie à l'Arena Comet d'Orléans. Match de préparation avant les qualifications pour le Mondial la semaine prochaine. Et j'allais dire le ciel se dégage, mais en fait pas tellement.
0: Non, vraiment pour le coup, il n'y a même pas un morceau de ciel bleu qui traîne, malheureusement.
3: J'ai cru en voir un, hein, il y a une demi-heure, mais elle est repartie.
0: Voilà, exactement. Mais c'est pas grave, c'est normal, puisque les nuages sont là, présents en nombre ce matin. Ils vont se raréfier cet après-midi, en laissant place à de belles éclaircies cet après-midi. Ça, c'est cool. Entre 16 et 18 degrés attendus ce matin. Pour les maximales, 24 degrés attendus à Neuville-aux-Bois, Orléans, Beaune-la-Rolande, Tavers et Blois. 25 à Malzerbe, Montargis, Bois-Morin et Marcy-en-Villette. 26 degrés à Beaulieu-sur-Loire. Et la nuit prochaine, les températures vont encore baisser. 13 à 14 degrés pour les minimales. C'est un temps sec qui nous attend aujourd'hui, contrairement à hier soir où de la pluie est tombée un peu partout sur nos départements, et elle a fait du bien. Je tombe un coup d'œil à présent à vos conditions de circulation. Dans les transports en commun, dans les gares SNCF et sur le réseau TAO, tout va bien. Et sur l'ensemble de nos routes, tout va bien aussi. Vous voyez quoi que ce soit, prévenez-nous. Vous connaissez le numéro de téléphone 02 38 53 25 25.
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0: À 8h08, prenons le temps de prendre le premier café de la journée, le chocolat chaud, le jus d'orange. On est très heureux d'être là et de vous accompagner. Alors, on prend le temps, c'est encore l'été, même si la rentrée approche à grands pas. Prenons le temps aussi de savourer Alain Chamfort avec Manu Manu Ré.

0: Manu Riva d'Alain Chamfort laisse sa place à Tu m'oublieras de La Rousseau à suivre dans quelques instants avec Ici Orléans.
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0: Bon, quand on se balade en Beauce, on voit quoi? On voit de l'orge d'hiver, on voit du blé, du colza, du maïs, un peu de lavande aussi, ça arrive petit à petit dans nos champs, mais on pense pas vraiment à ce genre d'arbres, les palmiers. Oui, il y a des palmiers qui poussent en Beauce. On va rencontrer le pépiniériste qui fait pousser des palmiers en Beauce, c'est Thierry, c'est dans les gens d'ici Orléans à suivre dans quelques instants. Et puis nous allons lutter contre les fake news grâce au rendez-vous C'est pas vrai proposé par Audrazo.
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0: C'est pas vrai, c'est le rendez-vous anti-arnaque et ce matin, on a décidé de traquer les fausses informations.
5: Audrazo, vous nous parlez ce matin d'une page internet qui lutte contre les fake news en matière de santé.
6: Oui, je me suis dit que c'était bien de faire un focus là-dessus parce que vous, les auditeurs, vous êtes très très nombreux à m'écrire tous les jours pour me demander si tel ou tel complément alimentaire est une arnaque ou si la dernière astuce santé que vous avez vu passer sur Facebook est vraiment efficace. Cette page, notez bien, elle s'appelle santé.fr/décryptage. Je la trouve très bien parce que dessus, on peut poser des questions directement à des experts. Il y a une petite case prévue à cet effet. Est-ce que c'est vrai que... Et vous écrivez votre question. Le curcuma peut-il soigner l'arthrose et les cancers? Faut-il vraiment éviter le pamplemousse lorsqu'on prend des médicaments? La luminothérapie est-elle une arnaque ou est-elle efficace contre la dépression saisonnière? Voilà quelques-unes des thématiques qui sont développées.
5: Et Aude, qui sont les experts qui répondent?
6: Alors, c'est sérieux, ce sont des experts partenaires du service public d'information en santé. Et ils nous disent donc que non, il n'y a aucune preuve que le curcuma aide à guérir le cancer. Que oui, c'est vrai, certains médicaments peuvent devenir toxiques si vous consommez du pamplemousse. Ils nous mettent toute la liste. Et puis oui, la luminothérapie est efficace, mais c'est moins sûr pour les lampes antidéprimes grand public qu'on trouve en magasin. C'est bien d'avoir une page internet comme ça quand on voit les tonnes de fausses bonnes idées santé qui pullulent sur nos réseaux sociaux. Dernière en date, des internautes nous jurent la main sur le cœur que leur nez est plus joli, plus fin, depuis qu'elles prennent des médicaments anti-acné. Là, c'est l'agence de sécurité du médicament qui a dû réagir. Attention, dit-elle, ces traitements contre l'acné sévère sont puissants et peuvent provoquer des dépressions, des risques pour le foie, des risques très graves aussi pour le fœtus, pour les femmes enceintes.
5: Et on rappelle le nom de cette page anti-fake news santé.fr/décryptage.
0: Merci beaucoup Audrazo et Cécile. Le morceau C'est pas vrai à retrouver dès maintenant en podcast ici.fr et l'application Ici. On va découvrir les palmiers, des palmiers qui poussent en Beauce. C'est étrange, c'est juste après La Rousseau.

0: Ici Orléans avec La Rousseau, tu m'oublieras à 8h19 sur votre radio. Ici Orléans donc, je jette un coup d'œil à la photo du jour. On a mis la photo du château de Chamerol et en dessous vous nous dites quel temps il fait chez vous. Chez Catherine à Chalette-sur-Loin, de la pluie hier soir et ce matin un petit 17 degrés, ça fait un bien fou. On nous écoute depuis Jargeau chez Alex, 16 degrés, pas de vent. La pluie de la nuit nous a apporté de la fraîcheur, franchement c'est un plaisir. Jadanaël est à Orléans, 15 degrés ce matin, la pluie qui s'est invitée, franchement la terre a dû apprécier. Je pense aussi Jean-Claude Beaugency, 15 degrés. 15 degrés aussi chez Nicole Annibel, 8 mm de pluie hier soir. Et puis après une bonne nuit, enfin sans ventilateur, quel plaisir de bien dormir. La bonne nouvelle, c'est que les températures vont pas exploser aujourd'hui. On a des nuages en ombre ce matin. Cet après-midi, les éclaircies reviendront. On aura entre 24 et 26 degrés au meilleur de la journée. Rencontre dans les gens d'ici avec Thierry qui a une passion pour une grande plante exotique, plus précisément pour les palmiers qu'il vend partout en France et qu'il stocke chez lui en pleine Beauce.
1: Thierry, 57 ans, pépiniériste à Bazoches-le-Galland dans le 45, spécialisé dans les palmiers, oliviers, plantes exotiques.
2: Est-ce que tu peux me le refaire avec le sourire, Thierry ?
1: Oui, bien sûr.
2: Comment on devient fan de palmiers alors qu'on habite dans la Beauce ?
1: Ça, c'est un virus que j'ai eu très très jeune. Et quand je te dis très jeune, je ne sais même pas si j'avais 10 ans, j'étais un gamin.
2: Est-ce que vous vous rappelez la première fois que vous avez reçu votre arrivage de palmiers?
1: Oui, je m'en rappelle. Les semis dans la rue, donc un peu surprenant pour le voisinage, pour la commune, pour la mairie. C'est une activité qui se différencie des activités céréalières de la région. Ah oui. Mais il y a de la place pour tout le monde, il n'y a pas de problème.
2: Vous n'auriez pas pu faire du blé comme tout le monde?
1: Non, parce que déjà, je n'étais pas agriculteur, ce n'est pas un métier qui me passionnait.
2: Qu'est-ce qui vous attire en fait dans le palmier? Pourquoi vous trouvez cette plante extraordinaire?
1: Parce qu'elle est extraordinaire. Elle nécessite aucun entretien. Elle est belle toute l'année. Elle perd pas ses feuilles. Il n'y a pas de feuilles à ramasser. Donc aujourd'hui, les nouveaux jardiniers, s'ils veulent quelque chose qui soit toujours nickel, qui ne bouge pas dans leur jardin.
2: Le palmier, c'est long par contre pour pousser. Hein.
1: Alors ça va dépendre des variétés. Le grand classique de chez nous, on va être sur une base de 10 cm par an quand il pousse. C'est très long. Certaines variétés, on va parler de 1 cm par an.
2: Ah oui, là, c'est même nul. Là,
1: c'est ultra long.
2: Il y a un tronc qui est hyper poilu. Nous, on n'est pas habitué à entretenir ce genre de truc.
1: Alors sur certaines variétés, oui, on va retrouver le tronc recouvert de chanvre, c'est un excellent isolant qui nécessite aucun entretien. On va se contenter d'enlever les feuilles fanées tous les ans, tous les deux ans sur son palmier et c'est tout ce qu'il y a à y faire.
2: C'est quoi la demande la plus farfelue qu'on vous ait faite, Thierry? Enfin, qu'un client vous ait fait?
1: La demande la plus farfelue, souvent, c'est en février, lorsque les gens rentrent des Caraïbes ou des Antilles, des végétaux absolument pas adaptés pour chez nous. Dans le monde exotique, il existe un certain nombre de plantes qui vont geler à plus 15. Oui, j'ai bien dit plus 15. Donc, en aucun cas, vous les aurez dans votre jardin en région centre.
2: Attendez, c'est quoi cette affaire-là? Un palmier, ça gèle à plus 15?
1: Certaines variétés, oui, tout à fait, qui ne sont pas du tout adaptées à notre climat.
2: Ça ressemble à quoi le travail d'un pépiniériste spécialisé dans le palmier ?
1: Alors je soulève ou je transporte avec mon Fenwick, je vends, je conseille, je fais des devis, je réponds à des mails.
2: Ça m'envoie moins du rêve là, Thierry.
1: Mais oui, mais il faut commencer par ça pour qu'un client vienne chez toi.
2: Il s'appelle comment votre jardin ?
1: Le jardin des quatre saisons.
2: Attendez, je réfléchis à un nom de boîte là. Au palmier idéal.
1: Il y avait plein de possibilités, mais il fallait qu'elle vienne.
2: Vous voulez pas participer à mon jeu là ? Trouver un nouveau nom au jardin des quatre saisons ?
1: Non, il est trop connu pour ce nom. Il y a des gens qui viennent de partout chez moi parce qu'ils connaissent mon nom. Donc je garderai ce nom, bien sûr.
0: Eh ben oui, Thierry, vous avez bien raison. Gardez ce nom à suivre sur votre radio. Ici Orléans, après les gens d'ici, Anthony Terrad va nous rejoindre pour la programmation du 9h midi.

0: Isaac sur votre radio ici à Orléans avec Blue Hotel. Il est 8h26, à suivre dans quelques minutes. Les souvenirs de Loire racontés avec Mohamed Boukriti. Sergio nous partage ce moment où il a descendu la Loire et finalement ça s'est annoncé un peu plus aventureux que ce qui était initialement prévu. C'est à suivre. Et puis dans le kiosque ici à Orléans, on vous offrira un panier gâtiné. C'est dans les prochains instants. À tout de suite.
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0: Dans les prochains instants, le coup de cœur ici Orléans aussi, ce sera à 8h50, rencontre avec Vincent Urban pour les Contes de Sologne, un spectacle qui est joué jusqu'à fin août du côté du domaine de Courcelles. Nous sommes à Salbris, c'est à découvrir dans quelques instants. Avant cela, il est là, il est en forme, Anthony Terral, bonjour.
3: Bonjour Léo, bonjour tout le monde.
0: Le principe est très simple, chaque jour entre 9h et 10h, vous prenez la parole sur des sujets qui vous concernent.
3: Oui, et il vous est peut-être déjà arrivé que votre ordinateur affiche un message, que vous soyez incapable de l'enlever, ça vous prend la tête.
0: Oui.
3: Avec toutes ces nouvelles technologies, chaque jour il y en a une nouvelle. Alors vous n'avancez plus, vous avez l'impression d'être à la ramasse. Mais rassurez-vous, non, vous n'êtes pas à la ramasse.
0: Vous n'êtes pas seul en tout cas.
3: Plutôt en avance sur votre temps, parce que vous avez choisi ce matin d'écouter Ici Orléans et que c'est là que vous trouverez tous les conseils utiles, les solutions pour s'y retrouver avec son ordinateur. Que ce soit un mot de passe oublié, une démarche administrative en ligne qui tourne au casse-tête, une mise à jour qui arrive au mauvais moment, eh bien on en parle ensemble entre 9h et 10h.
0: D'ailleurs, il y a un journaliste hier qui a subi une mise à jour qu'il n'avait pas vraiment attendue.
4: Ouais.
0: 40 minutes à attendre que... 40 minutes, oui, un peu plus.
4: Je sais pas, je pense, mais ça a duré un bon moment.
0: Oui, oui, c'est ça, exactement.
3: Ouais, il peut peut-être surprise. Nous appeler ce matin.
0: Bah voilà,
4: un témoignage d'un certain LP. Nous ne dirons pas son nom.
0: Voilà, exactement. On vous embrasse, Léopold Picot. Sachez que vous pouvez réagir à tout moment au 02 38 53 25 25 ou par message indirectement sur le Messenger de la page Facebook ici, Orléans. Eh bien, rendez-vous dès 9h, Anthony.
3: Bah, je serai là au rendez-vous.
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0: Il est 8h29, dans quelques instants nous écouterons la groupie du pianiste signée Michel Berger et l'info d'ici, c'est dans 2 minutes, c'est avec vous Cécile Dacosta et ce débat sur la chasse lancée en cette fin d'été.
5: Plusieurs associations demandent un report de la date d'ouverture de la chasse après des incendies à répétition en forêt et une sécheresse exceptionnelle. Ces associations demandent un temps de répit pour la faune et la flore. Qu'en pensent les chasseurs ? On a posé la question à ceux du Loir-et-Cher. Vous entendrez leur réponse juste après le 90 secondes. Et c'est avec vous, Valentine Letès.
6: Condamné pour près de 300 viols et agressions sexuelles sur des patients, Joël Le Squarnec a fait des dizaines d'autres victimes. La justice en a identifié 48 pour des faits non prescrits et ouvre une nouvelle enquête sur l'ancien chirurgien. Toute l'affaire Le Squarnec est sur ici.fr. La Lozère brûle à son tour. Un pompier blessé, 2 hameaux évacués, 250 hectares parcourus hier près de Prévenchères. Et on mesure seulement les effets de cet été caniculaire. Au moins 7300 morts de plus pendant les très fortes chaleurs. Un bilan de la surmortalité toujours provisoire. Stylo, compas et calculette moins chers en cette rentrée 2026. 30 euros d'économie en moyenne pour un élève de 6e selon Famille de France. L'association conseille aux parents d'en profiter. Avec le blocage du détroit d'Ormuz au Moyen-Orient, ça risque de ne pas durer. Technologie phare du vaccin contre le Covid-19. L'ARN messager permet une avancée majeure dans le traitement du cancer de la peau. Selon les laboratoires américains, américains Merck et Moderna. Leur nouveau traitement améliore considérablement la survie, sans récidive, des patients atteints d'un mélanome. 18 000 nouveaux malades chaque année en France. Pas de pelouse, pas de match à domicile pour le Paris Saint-Germain. Le gazon du Parc des Princes, particulièrement clairsemé à cause de la canicule. Le premier match de Ligue 1 des Parisiens aura finalement lieu dimanche chez l'adversaire, au Rosenpark de Rennes. Et puis surprise pour la famille royale britannique, 6 ans après leur départ fracassant, le prince Harry et son épouse Meghan reviendront au Royaume-Uni d'ici la fin du mois.
5: L'info d'ici, cette question ce matin. Faut-il suspendre la chasse dans les territoires touchés par les incendies ou la sécheresse débalancée en cette fin d'été par l'ASPAS, l'Association pour la protection des animaux sauvages? Elle interpelle 44 préfets de département, notamment celui du Loir-et-Cher. Elle demande à ce qu'on laisse les espaces naturels se régénérer pendant 3 ans en y interdisant la chasse. Pour Hubert Vuitton, président des chasseurs du Loir-et-Cher, c'est une façon d'infantiliser ces adhérents.
7: Ils n'ont pas à recevoir de consignes ou quoi que ce soit. Quelqu'un de sensé, déjà, n'aura pas le moral et l'envie de chasser, ça c'est certain. Quand on voit les dégâts que ça cause, ça sert à rien de faire de la polémique. Les gens, ils vont bien voir qu'on ne peut pas chasser correctement. Et il y a des endroits où il y a encore un petit peu d'eau, oui, la personne pourrait chasser. Mais là, l'endroit où ça a complètement cramé, bien sûr qu'il ne faut pas chasser. Et le chasseur ne va pas chasser, c'est certain.
5: Mais pour Richard Holding, l'un des porte-parole de l'ASPAS, tout ça, c'est une question de bon sens.
8: Pour les chasseurs, on dirait qu'il y a un déni climatique, en fait. Ils font comme si tout allait bien. Certainement qu'il y a des chasseurs qui sont plus responsables que d'autres, qui vont peut-être un peu moins chasser par peur d'impacter une espèce. Parce que là, on parle quand même d'animaux qui sont en malnutrition, en stress hydrique. Mais en fait, tant qu'on n'a pas de données précises sur l'état des populations, la sagesse serait de suspendre toute activité de chasse pour mesurer l'impact de la sécheresse, des incendies sur certaines espèces, quoi.
5: Sachez que la LPO, la Ligue pour la protection des oiseaux du Centre-Val de Loire, a elle aussi adressé un courrier aux 6 préfets de la région Centre-Val de Loire hier. Elle demande le report de l'ouverture de la chasse au gibier d'eau prévue demain. C'est à lire sur ici.fr et sur l'application ici.
0: Et puis au menu du prochain journal à 9h, Cécile.
5: Une petite entreprise orléanaise menace de déménager en Belgique. Elle dit subir une forme de concurrence déloyale. On vous explique pourquoi. Et puis retour sur le premier match amical de l'OLB. C'était hier soir et c'était une belle réussite, vous l'entendrez. Et on a droit à des nuages ce matin.
0: Oui, c'est ça, le temps s'annonce sec pour aujourd'hui, même si les nuages sont présents en nombre dans le Loiret et le Loir-et-Cher. Ils sont très nombreux ce matin, mais ils vont se raréfier dans l'après-midi pour laisser place à de belles éclaircies. Les températures 16 à 18 degrés à l'heure où on se parle, 24 pour les maximales à Pathé, Vitry-aux-Loges, Tavers, 25 à Pithiviers, Ferrères-en-Gâtinais, Saint-Père-sur-Loire et Vendôme, 26 degrés à Gien. La nuit prochaine, il va faire plus frais encore, 13 à 14 degrés pour les minimales, retour de quelques gouttes de pluie attendu demain, vendredi. On jette un coup d'œil à vos conditions de circulation. Un seul numéro de téléphone pour nous partager une information route, 02 38 53 25 25. Tout va bien dans les transports en commun et visiblement tout va bien sur le réseau Loiretain et Loiret-Chérien.
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0: C'est à ce moment-là qu'on se rend compte que oui, la rentrée approche à grands pas, mais que c'est encore les vacances pour la plupart d'entre vous, puisqu'il n'y a aucun ralentissement à 8h30. Pas d'heure de pointe, donc ça c'est une bonne nouvelle. À suivre sur votre radio ici Orléans, un petit Mylène Farmer, le kiosque qui vous offrira un panier gâtiné avec une balade assez insolite que je vous propose juste après Michel Berger. Place à la groupie du pianiste.

0: Michel Berger, la groupie du pianiste à 8h39. Bon réveil avec Ici Orléans. Mylène Farmer arrive, c'est à qui le tour? À suivre également les conseils du co-docteur Kerzek. Alors, vous allez peut-être faire dans les prochains jours, parce que ce sont la fin des vacances, c'est également des week-ends qui arrivent, une petite visite, une petite balade, croiser des chiens, des chats et des animaux de la ferme. Attention, danger évidemment, notamment si vous êtes avec des enfants. On en parle dans quelques instants et puis nous allons accueillir Vincent Urban pour nous parler des contes de Seleugne. C'est un spectacle équestre, entre autres, joué jusqu'à la fin du mois d'août à Salbris. Vous allez en apprendre un peu plus sur ce territoire solognaud. Ça arrive juste après Les Souvenirs de Loire. Rencontre avec Sergio qui nous raconte une descente de Loire qui est toujours pour lui une aventure.
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2: Bonjour, je suis Sergio, j'ai quelques souvenirs à faire partager.
3: Et justement, en parlant de vos souvenirs de Loire, j'aimerais avoir un de vos plus beaux souvenirs de Loire. Sergio, c'était quoi? C'était où? C'était quand?
2: Alors, des souvenirs, j'en ai plusieurs, j'en ai beaucoup même, mais il y en a un que j'ai beaucoup à cœur, c'est que quand j'ai descendu la Loire avec un bateau jusqu'à la Savagnière, qui se trouve un petit peu après Saumur, et on a eu quelques péripéties sur cette descente qui était superbe.
3: C'est quoi les péripéties? Il fallait descendre du bateau pour le pousser parce qu'on est sur un banc de sable.
2: Oui.
3: Ça aussi.
2: Ça fait partie des péripéties, ça fait partie des tas de sable qu'on a attrapés, ça fait partie des cailloux qu'on a tapés, ça fait beaucoup de péripéties et on s'en est très bien sortis.
3: La Loire, c'est de l'aventure?
2: C'est l'aventure.
3: Et qu'est-ce qui vous a marqué le plus dans ce souvenir de Loire que vous nous partagez? C'était quoi? C'était les fous rires peut-être? Ou le stress d'être bloqué en bateau?
2: C'est plutôt le stress.
3: Ouais.
2: C'était le stress, on a été bloqué pendant une journée sous un pont parce qu'on avait passé la mauvaise arche, voilà quoi donc.
3: Ouais, c'est pas facile hein, quand on...
2: Ah c'est pas facile, la Loire n'a jamais été facile.
3: Et avec du recul, ça reste quand même un bon souvenir.
2: Un souvenir super.
3: Ouais. Et puis de partage peut-être avec les copains.
2: Le partage avec les copains à bord. On avait passé 4 jours ensemble à naviguer sur la Loire.
3: Alors c'était 4 jours de navigation, c'est ça?
2: 4 jours de navigation.
3: À l'aller, hein?
2: Oui, à l'aller, oui. Mais en retour, on l'a fait en voiture. Parce qu'on avait baissé, on avait laissé le bateau sur place.
3: C'est ça aussi. Un peu feignant pour remonter ou parce que...
2: Non, parce que c'était un bateau qu'il fallait qu'on avait emmené en réparation à Savagnières et puis on l'a laissé là-bas pour qu'il se fasse une santé et puis voilà quoi.
3: Les aventures de Sergio en Loire, merci beaucoup pour ce souvenir.
2: Merci,
3: au revoir,
2: à bientôt.
3: Salut.
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0: Il est 8h42. 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À tout de suite, après Mylène Farmer, c'est à qui le tour sur votre radio, ici Orléans.

0: Le retour de la Queen, Mylène Farmer, c'est à qui le tour à 8h45 avec Ici Orléans.
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0: Liliane est à Donnery. Bonjour Liliane.
2: Oui, bonjour Léo.
0: Bienvenue. Mais ça va très bien et vous-même?
2: Eh bien, écoutez, très bien, je suis réveillée depuis peu de temps, mais tout va bien.
0: Eh bien, écoutez, parfait, il n'y a pas d'heure de toute façon, vous n'avez rien de prévu cet après, enfin aujourd'hui, globalement.
2: Non, voilà. Rien du tout.
0: Bon, bah, écoutez, parfait, va falloir caler cette petite balade en trottinette électrique qu'on vous offre avec Tourisme Loiret du côté de Montargis, chère Liliane.
2: C'est super.
0: Bah voilà.
2: Montargis est une région très agréable que je connais un peu, donc ce sera avec plaisir.
0: Et bien là, ça va être une balade insolite offerte par 2T Aventure. Vous partez de Montargis, 1h30, sans trop aider en trottinette électrique. En plus, c'est chouette, on a accès à certains endroits non accessibles en voiture, en pleine nature, entre autres. Vous allez adorer, à cela s'ajoute du miel de forêt du Gâtinais ou des pralines de Mazé. Bah voilà, pour le petit-déj demain, c'est parfait.
2: Tout à fait. Ok. Eh bien, écoutez, je remercie beaucoup ici Orléans.
0: Avec grand plaisir, Liliane. On vous souhaite une belle journée donc qui démarre de la plus belle des manières. À bientôt.
2: Merci beaucoup.
0: Au revoir.
2: Au revoir, à bientôt.
0: Les Contes de Sologne, à l'honneur. Nous irons à Salbris, au domaine de Courcelles, dans quelques instants. Notre invité coup de cœur s'appelle Vincent Urban. Il arrive juste après Earth, Wind & Fire. Bon réveil.

0: Earth, Wind & Fire, Let's Groove à 8h50. Bienvenue sur votre radio ici à Orléans. On va suivre le docteur Kirzek. Les conseils, attention, danger, chiens, chats et animaux de la ferme. Attention, si vous les croisez, par exemple en randonnée, quelques conseils très simples à retrouver juste avant le journal de 9h. Ici Orléans, il est temps de retrouver notre invité coup de cœur. Aujourd'hui, il nous vient tout droit de la Sologne. Vincent Urban est avec nous. Bonjour Vincent.
1: Bonjour.
0: Avec vous, nous allons évoquer les contes de Sologne qui sont joués déjà depuis plusieurs semaines et qui se poursuivent jusqu'à fin août à Salbris. C'est la deuxième saison. Les contes de Sologne, c'est quoi ?
1: Alors les contes de Sologne, c'est une grande fresque rétrospective qui retrace un petit peu l'histoire de la Sologne à travers les âges. Voilà, elle est portée par deux personnages principaux, cette fresque, qui guide un petit peu les spectateurs à travers différents tableaux, tous plus spectaculaires les uns que les autres, évidemment, à travers les différents méandres que la Sologne a connus au long de son histoire.
0: Alors, on s'attend à quoi ? On s'assoit, on s'installe, qu'est-ce qu'on va pouvoir retrouver ? Vous êtes deux acteurs, mais j'imagine que vous prenez énormément de place.
1: Alors, il y a un comédien et une comédienne donc qui emmènent donc cette histoire de bout en bout, et il y a, on va dire, une dizaine de comédiens cascadeurs qui présentent des tableaux. Alors, il y a vraiment de tout, il y a du tournoi, il y a de la cascade, il y a de la voltige, il y a du dressage, il y a de l'attelage. C'est un spectacle qui est très très complet. On retrace un petit peu l'histoire de la Sologne en essayant aussi de débusquer parfois les fausses idées qu'on peut se faire sur ce territoire.
0: Quelle est la différence entre le spectacle proposé l'année dernière et cette nouvelle saison ? Y a-t-il des nouveautés ?
1: Alors oui, on a enrichi évidemment la mise en scène, parce que de spectacle en spectacle, de toute manière, la mise en scène s'enrichit. Et puis une année de plus passée en Sologne dit de nouvelles anecdotes et de nouvelles choses glanées par-ci par-là auprès de différents Sologniaux. Et donc voilà, c'est le pari de ce spectacle, c'est de proposer une image de la Sologne qui ne soit pas folklorique, mais qui soit bien représentative de ce que peut être la vie en Sologne, même à l'heure actuelle. Et donc voilà, on a la chance de côtoyer des gens

0: l'émotion derrière ce spectacle et derrière l'interaction entre ces deux narrateurs là qui nous guident à travers l'histoire. Je vous en dis pas plus.
1: C'est un spectacle en plein air, oui. Au domaine de Courcelles, à Salbris. J'imagine que monter un spectacle en plein air, c'est quand même différent. Il faut faire avec les aléas climatiques ou autres. Cela est réfléchi bien en amont.
0: Ouais, évidemment. Et puis après, on a une grosse expérience du spectacle. La société existe depuis plus de 30 ans. Nous, avec Raimé, ça fait plus de 15 ans qu'on fait des spectacles ensemble, notamment 10 années passées au château de Chambord, qu'il pleuve, qu'il vente. Il neigeait pas l'été.
1: Mais
0: même avec les grosses chaleurs et des choses comme ça, enfin voilà, on sait s'adapter et du coup, on est des vrais couteaux suisses du spectacle.
1: Alors, vous allez nous faire voyager dans le temps, revenir sur des batailles médiévales, revenir un petit peu sur l'élégance des carousels de la Renaissance et bien d'autres. Est-ce que c'est un spectacle, du coup, qui est tout public?
0: Évidemment, c'est ça l'idée, c'est de proposer quelque chose qui plaise autant aux petits qu'aux grands, que les petits ne s'ennuient pas trop derrière trop d'anecdotes historiques et que les grands apprennent des choses aussi. Et c'est toujours intéressant de découvrir un territoire ou de redécouvrir un petit peu l'histoire du lieu où on vit, parce que il y a beaucoup de personnes qui sont du cru, qui après avoir vu nos spectacles ont dit c'est incroyable, on a appris des choses, et c'est enfin voilà, il y a des choses assez croustillantes dans l'histoire de la Sologne.
1: C'est ce que j'allais vous poser comme dernière question. Il y a déjà une dizaine de représentations. Quels sont les retours finalement du public des Sologniaux qui sont là, qui en connaissent plus du coup sur l'histoire, sur
0: Alors le retour en tout cas nous qui nous fait le plus chaud au cœur, c'est que les gens se reconnaissent un petit peu dans un des narrateurs. Donc on a travaillé un petit peu la langue. Le narrateur est porté par Virgile Gauthier, que je salue, j'en profite. Et en fait, le retour qui est le plus gratifiant pour nous, c'est ces gens-là qui se retrouvent un petit peu dans ce personnage-là, qui n'est pas une caricature, qui n'est pas quelque chose de complètement décorrélé de la réalité, mais quelqu'un avec qui ils pourraient dialoguer autour d'un verre ou autour d'un comptoir, par exemple.
1: Les deux dernières représentations auront lieu ce samedi 22 et ce samedi 29 août à 20h au domaine de Courcelles à Salbris. Vous retrouvez l'ensemble des informations et la billetterie sur le site internet pegasprod.com. Merci beaucoup à vous Vincent Urban.
0: Merci.
1: On vous souhaite une belle fin de saison et à bientôt.
0: À très bientôt, merci.
1: Tous les jours à la même heure, durant cette période estivale, nous sommes en pleine forme grâce au conseil de notre docteur, le docteur Kirzek. Aujourd'hui, gare aux animaux qui peuvent gâcher les vacances. Bonjour docteur.
2: Bonjour à tout le monde. On se promène en forêt, on visite une ferme pédagogique, on rencontre des animaux. Et si nos compagnons à quatre pattes sont souvent adorables, ils peuvent aussi être imprévisibles. Et chaque année en France, près de 250 000 personnes sont mordues par un chien. Et dans 80% des cas, l'accident se produit à la maison avec un animal qui est connu de la famille. Alors, il ne s'agit pas d'avoir peur des animaux, loin de là, mais d'apprendre à les respecter tout simplement et à les comprendre. Il y a quelques règles à partager avec toute la famille. On ne dérange jamais un animal qui dort, qui mange ou qui s'occupe de ses petits. Ce sont des moments de vulnérabilité où le risque de morsure est décuplé. On apprend aux enfants à ne pas tirer la queue ou les oreilles, à ne pas crier brusquement non plus. On ne laisse jamais un enfant de moins de 6 ou 7 ans seul avec un chien, même familier. L'interaction doit toujours être supervisée par un adulte. Et pour les chiens inconnus, la règle est simple. On demande toujours la permission au maître avant de le caresser et on tend le dos de la main sans geste brusque. Et avec la chaleur, les animaux aussi sont plus vulnérables et plus irritables.
1: Alors les animaux de la ferme, les vaches, les chevaux, les taureaux ne sont pas des peluches. Quels sont les dangers et comment se comporter pendant les visites ?
2: Chaque été, des promeneurs sont blessés par des vaches, surtout en montagne ou dans les pâturages. Il faut garder à l'esprit que ce sont des animaux puissants, parfois imprévisibles, surtout lorsqu'elles protègent leurs veaux. Donc le meilleur conseil, c'est on ne s'approche jamais, on ne caresse pas un animal de ferme sans la présence du propriétaire. Les barrières électriques ne sont pas là pour décorer. Si vous traversez un champ avec des vaches et leurs petits, gardez vos distances, contournez le troupeau et ne courez surtout pas. Le mouvement de course peut déclencher une réaction de poursuite chez l'animal. Et bien sûr, on n'oublie pas que les chevaux peuvent donner des coups de pied très violents s'ils sont surpris par derrière. Et si malgré toutes ces précautions, une morsure, une griffure survient, le premier réflexe est de rester calme. La plaie doit être nettoyée abondamment à l'eau et au savon pendant au moins 5 minutes. On désinfecte et on couvre d'un pansement propre. Ensuite, on consulte un médecin sans tarder. Une morsure, même minime, peut s'infecter gravement. Le médecin va vérifier la nécessité d'un rappel du vaccin contre le tétanos et va évaluer surtout la mise en route d'un traitement antibiotique. Et s'il y a une hémorragie, on appuie dessus si le saignement est abondant et on appelle le 15. Allez, bon été, bonne santé, à l'écoute d'ici bien sûr.
1: Merci beaucoup Dr Kirzek, à retrouver en podcast maintenant sur notre site ici.fr et l'application ici. 8h58, dans quelques minutes nous allons accueillir Anthony Terrade qui prend le relais juste après le journal de 9h.

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0: Anthony est de nouveau avec nous. Bonjour Anthony.
4: Bonjour Léo, bonjour tout le monde.
0: Bon, vous venez d'un territoire qui aime beaucoup le canard et on va réaliser avec vous un magret de canard séché soi-même à la maison.
4: Exactement, je serai bien accompagné de Jean Roquet et de Guillaume Labité qui vont nous expliquer bien justement comment choisir le bon magret de canard, comment bien le sécher, le découper, choisir la tranche idéale, l'épaisseur idéale de cette tranche du magret de canard, le mettre sur un morceau de pain grillé. Enfin, l'idéal, le Périgord, vous avez dit, je viens d'une terre idéale. Souvent on pense au Périgord quand on pense canard.
0: C'est ça exactement, les épices aussi à utiliser pour sublimer ce magret de canard. Bon, c'est un bijou culinaire, hein, clairement on peut le dire. C'est rendez-vous tout à l'heure dès 10h, ça vous va?
4: Je serai là au rendez-vous.
0: Et bah parfait, bah oui, nous aussi et notre estomac aussi. C'est une promesse que je suis en train de vous faire à cette heure-ci. À tout à l'heure.
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0: Ici Orléans, jeudi, nous sommes le 20 août. Bon réveil, il est 9h. L'actualité, c'est avec vous, Cécile Dacosta. Une entreprise orléanaise menace de partir s'installer à l'étranger.
5: La PME Pharmazone, grossiste en produits parapharmaceutiques, sur son site internet destiné à la vente à des particuliers, l'entreprise voudrait vendre des médicaments non remboursés, des pastilles pour la gorge, de l'aspirine, mais c'est interdit par la loi. En France, c'est autorisé, en revanche, chez nos voisins européens ou ailleurs à l'étranger. Pharmazone dénonce une concurrence déloyale qui met en danger les pharmacies elles-mêmes. Écoutez Audrey Lecoq, la dirigeante de l'entreprise.
6: Aujourd'hui, on retrouve du médicament non remboursé en ligne sur des sites étrangers. Il y en a beaucoup en Belgique, Pays-Bas aussi, qui est très concerné. Et on arrive à cette concurrence déloyale, puisque moi, je ne peux pas. Pourtant, je suis le prestataire, c'est-à-dire qu'aujourd'hui, sur Pharmazone, chaque fois qu'il y a une vente, c'est la pharmacie qui fait la vente. Moi, j'apporte juste la solution, on va dire, Internet, pour pouvoir passer commande. Et j'apporte la solution logistique, c'est-à-dire que le pharmacien me rachète les produits sur la centrale d'achat et je vais préparer les commandes pour son compte et livrer le patient final.
7: Et les ventes que vous ne faites pas, en réalité, elles se font au profit surtout de plus en plus d'acteurs à l'étranger.
6: Exactement, c'est des acteurs étrangers puisque eux ont le médicament non remboursé. Donc vous avez le patient français qui se rend sur ces sites. Et finalement, qu'est-ce qui se passe? On est en train de dépouiller nos pharmacies françaises alors qu'on a un maillage officinal qui est essentiel. On l'a vu pour les masques, on l'a vu pour les lunettes Eclipse. Donc je pense qu'il faut le protéger. Et là, à nouveau, on est sur un système où on dépouille ce qu'on a en France.
5: Pharmazone a évoqué ce problème avec la ministre de la Santé, l'orléanaise Stéphanie Rist, dès le mois de janvier. Mais elle n'a toujours pas eu de réponse à ce jour. Les températures ont baissé, mais ce n'est pas la fin des incendies. La preuve hier dans le Loir-et-Cher, 96 hectares parcourus par les flammes dans le secteur de Vilny, en Sologne, à la lisière avec le Loiret. Un feu parti de broussailles avant de se propager à la forêt. Ce matin, le feu est fixé. Les pompiers parlent d'une météo favorable. D'importants moyens étaient mobilisés hier. 150 pompiers, un avion Dash et deux avions bombardiers d'eau. Encore de gros, très gros excès de vitesse dans le Loiret lors d'une opération de contrôle hier à hauteur de Marcilly en Villette. Un motard flashé à 143 km/h sur une portion à 80. Le pilote de 41 ans est reparti sans sa moto. Dans la foulée, c'est une Corvette qui a été flashée par les gendarmes. 169 km/h dans le même secteur. Confiscation du véhicule aussi pour le conducteur de 58 ans.
0: 36 collèges du Loiret se sont refait une beauté cet été.
5: Sur les 58 collèges publics que compte le département, peinture refaite, aménagement de nouvelles salles de sciences ou d'une nouvelle infirmerie. Parmi les collèges concernés, il y a celui du Grand Clos à Montargis, le collège Louis Pasteur de la Chapelle-Saint-Mémin ou encore le collège Jeanne d'Arc à Orléans. En tout, le département a déboursé 1 700 000 euros pour mener ses travaux d'été. Avant la rentrée, un peu moins de 30 000 familles ont reçu l'allocation de rentrée scolaire dans le Loiret, une aide versée par la CAF. Son montant varie de 420 26 euros à 466 euros en fonction de l'âge de l'enfant et du quotient familial. L'an dernier, il y en avait plus de 30 500 familles en avaient bénéficié dans le Loiret, un chiffre en baisse donc d'année en année qui s'explique par la baisse démographique.
0: Lycée Orléans, il est 9h03, un premier test convaincant pour l'Orléans Loiret Basket.
5: Premier match amical de l'été hier pour Lamine Kébé et ses joueurs. L'OLB s'est imposé face à l'équipe nationale de Côte d'Ivoire, score final 90-82, à l'issue d'un match intéressant où on a pu voir les 7 recrues orléanaises sur le parquet du gymnase du Beauvoir d'Olivet, des joueurs déjà bien intégrés, à l'image de l'ailier Arthur Bruyas, arrivé cet été en provenance de Saint-Chamond. Il termine co-meilleur marqueur de son équipe avec 14 points.
8: Je pense que c'était intéressant. Déjà, c'était super cool de voir un peu le public et l'enthousiasme qu'il y a autour de cette équipe, donc c'était vraiment sympa. Et ouais, je pense qu'on est plutôt content de ce qu'on a montré ce soir. C'était, voilà, on sait qu'on a une équipe nouvelle, etc. Donc on a montré de belles choses. Pendant la prépa, on est là pour travailler. Donc le coach essaie beaucoup d'associations différentes. Donc ça nous permet aussi d'apprendre à se connaître chacun avec différents coéquipiers. C'est sûr que la prépa, elle est très intense. On sait que Lamine, c'est un coach qui est très défensif. Mais avant tout, c'est déjà de montrer un beau visage. De par l'intensité, de l'implication de tout le monde. On a beaucoup travaillé déjà cette semaine, donc moi ça m'a permis un peu de trouver mes situations, etc. Donc je suis content de ce que j'ai pu apporter ce soir. Après, je pense qu'on a fait un bon match collectif, donc je suis content de ça aussi.
5: Pour le prochain match amical, c'est un gros morceau qui attend l'OLB mardi prochain. Le vice-champion de France, le Paris Basketball, ce sera à l'Arena Comet. Mardi, donc, la billetterie est ouverte. Et puis, il y a du foot ce soir. L'US Orléans se déplace à Fleury-Mérogis en Ile-de-France. Troisième journée de Ligue 3. Les Orléanais peuvent compter sur un effectif désormais étoffé. Des blessés revenus de l'infirmerie, des joueurs suspendus revenus aussi. Et puis, il y a eu deux nouvelles recrues ces derniers jours. Fleury USO, le coup d'envoi, ce sera à 20h40. Et nous avons le droit à le premier rayon de soleil de la journée, Anthony.
4: Oui, exactement, Cécile. Et puis vous avez vu, c'est un peu plus humide aussi à l'extérieur, oui, avec ces averses tombées toute la nuit dans le Loiret notamment. Ce matin, le soleil fait son retour avec tout de même des nuages et une moyenne des températures à 21 degrés. Et puis dans l'après-midi, comptez pas plus de 25 degrés. C'est bien là que nous ressentons le changement de temps et la fin de la canicule. Ces 25 degrés, donc vous les ressentirez à Gien, Sully et Montargis, 24 à Orléans, Beaugency, Pithiviers et La Ferté-Saint-Aubin, 23 degrés au plus bas pour Neuville-aux-Bois. Et puis attention, retour de la pluie au nord du département dans la soirée. Léo, on s'intéresse aussi à nos conditions de circulation.
0: Oui, absolument. Et ce sont les vacances scolaires, les grandes vacances scolaires. Pas de ralentissement, aussi bien sur les routes que dans les gares SNCF et sur le réseau TAO. On en profite donc pleinement une nouvelle fois ce matin. Mais si vous voyez quoi que ce soit, prévenez-nous. 02 38 53 25 25. Il est temps pour moi de vous dire au revoir et de vous donner rendez-vous demain dès 6h. À vous de jouer.
4: Merci beaucoup Léo, j'allume mon ordinateur et j'arrive pour vous.
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4: J'espère juste que la mise à jour ne sera pas trop longue. Le temps d'écouter Johnny Hallyday et Gabriel.
9: Gabriel.

0: Gabriel et Johnny Hallyday, il est bientôt 9h10, vous avez choisi la bonne radio, c'est ici Orléans.
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0: Chaque jour de 9h à 10h sur Ici Orléans, nous discutons, nous échangeons ensemble autour de sujets qui vous concernent, vous intéressent. Et donc aujourd'hui, nous avons tous la possibilité de s'en sortir grâce à Internet, à notre ordinateur qui trône comme un roi à la maison, comme un roi parce que maintenant, sans lui, eh bien, nous sommes perdus. Vous êtes tout avec lui, vos démarches, vos relations avec vos amis sur les réseaux sociaux et vous stockez aussi vos photos. On peut en parler de ça aussi, Vincent James, les photos.
3: Les questions ce matin, des photos de vacances qu'on retrouve peut-être de moins en moins dans un album photo, mais de plus en plus sur nos réseaux sociaux. Tiens, quels souvenirs gardez-vous de vos photos? Vous pouvez nous appeler pour témoigner au 02 38 53 25 25. Et je serai accompagné ce matin par Yannick Quétard. Bonjour Yannick.
4: Bonjour Vincent, bonjour toute l'équipe.
3: Informaticien de métier installé du côté de Chessy. Bon, ça a un petit peu disparu quand même, hein, tout ce qui est photo, d'album photo. Maintenant, nos photos sont plutôt mises sur les réseaux sociaux.
4: Oui, mais faisons les colis aussi au magasin. Il y a beaucoup de personnes qui viennent chercher des albums qu'ils ont faits sur Internet.
3: D'accord.
4: C'est-à-dire, du coup, ils les ont plus en photo comme nous allions avant chercher photos une par une. Okay. Mais c'est dans des livres.
3: D'accord.
4: Donc, c'est des imprimeries en ligne. Okay. Et puis on balance nos photos en ligne.
3: Ok.
4: On fait l'organisation de l'apparence qu'on veut de la page avec les photos, le texte et tout ça. Et ils reçoivent. Donc si ça se fait encore, ça revient. On va
3: non dire. Mais c'est pas ce que vous dites parce que c'est ma maman qui fait ça sur toutes ses vacances à vélo dès qu'elle part avec.
4: Mais sinon c'est beaucoup sur Internet. Oui.
3: Avec mon père. Et justement, c'est un petit peu le thème aussi de cette matinée. Au-delà des photos, c'est comment bien vivre numériquement. En tout cas, faire attention au numérique avant de partir cet été, notamment quand on poste des photos qui annonce qu'on part en vacances.
4: En fait, il ne faut pas le faire. Ça, même les autorités l'annoncent en disant, autant que possible, éviter de dire avant de partir, je m'en vais de telle date à telle date. Pour des raisons évidentes.
3: De cambriolage potentiellement. Voilà. Bon, on allait quand même très vite, hein, d'un instant à l'autre, on est parti des vacances qu'on prenait en photo, oui. Et puis d'un coup, le cambriolage, ça va quand même un poil vite.
4: Et après, quand vous êtes en congé, évitez de poster vos photos, parce que même si vous ne le dites pas que vous partez, on devine que vous êtes parti. Donc, postez quand vous revenez.
3: Tiens, je reviens, vous travaillez dans la boutique Lensky Informatique du côté de Chessy. Est-ce qu'il y a un retour un petit peu de la photo à l'ancienne? Est-ce que ça existe? Est-ce que vous le voyez parmi vos clients?
4: Alors, j'ai des photographes amateurs qui aiment bien prendre des photos avec des vrais appareils photo.
3: Ok.
4: Moi, personnellement, je suis équipé, mais en fait...
3: Vous êtes photographe, vous?
4: Non, oui, mais j'utilise plus, je préfère... emmener tout le sac et tout ça.
3: Vous savez que c'est un peu
4: je suis pas
3: kiki,
4: mordu à fond comme comme mes clients qui le sont. Puis avec tous les paramètres possibles dans les téléphones aujourd'hui, on peut faire un semblant de photo à l'ancienne.
3: Oui, c'est vrai qu'il existe des filtres qui donnent ce côté un petit peu toujours avec. C'est vrai qu'avant le numérique quand même, dès qu'on était en appareil photo jetable, c'était un petit peu au petit bonheur la chance la photo.
4: Mais moi, je suis passionné d'un truc, c'est que quand on regarde les vieux films en noir et blanc ou les vieilles photos,
3: il y a une patine.
4: Ouais, mais on a l'impression que c'est drôlement plus qualitatif qu'aujourd'hui.
3: Je vois ce que vous voulez dire. Ouais, je vois ce que vous voulez dire. En tout cas, ce matin, on fait attention à nos réseaux sociaux. On n'annonce pas tout, notamment les billets d'avion. C'est arrivé à des personnes, par exemple, de mettre des dates de billets d'avion sur les réseaux sociaux.
4: On voit forcément.
3: Et là,
4: je comprends, les gens sont contents. Ils disent, t'as vu, je vais dans les îles, je sais pas où. Mais il y a la date.
3: Avec la date d'aller et de retour. Et là, c'est quasiment porte ouverte pour les cambrioleurs. Et puis, on va aussi parler ce matin, de quelque chose qui m'est quasi inconnu. Il va falloir vraiment l'émission. Vous allez quasiment la faire tout seul, je vous préviens.
4: C'est
3: le VPN. Ça veut dire quoi? C'est quoi un VPN ?
4: Virtual Network Private. Alors, c'est un réseau privé virtuel en français.
3: Ok, qui va être utilisé en fait pour éviter d'utiliser des Wi-Fi publics.
4: Alors,
3: en fait.
4: Non, ça va te permettre de pouvoir utiliser le Wi-Fi public, mais sans que d'autres qui utilisent aussi ce même Wi-Fi puissent voir le trafic que vous générez dessus.
3: D'accord, donc on est en sécurité.
4: C'est ça. Mais après, le plus simple, si on n'a pas de VPN, on va utiliser le réseau 4G, 5G de son téléphone. Et là, on n'est pas sur le Wi-Fi, donc pas de problème.
3: Bon, après, il faut voir avec vos abonnements si vous êtes à l'étranger.
0: Merci beaucoup, Vincent. On vous retrouve d'ici quelques instants avec votre invité. Le temps d'écouter sur Ici Orléans, Florent Pagny, le braquage des sentiments.

0: Le braquage des sentiments, et c'est signé Florent Pagny.
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0: On parle de vos difficultés à utiliser votre ordinateur, l'informatique en général, et c'est avec vous Vincent James ce matin.
3: Et il est question ce matin des bonnes résolutions numériques à faire. C'est vrai qu'on a toujours envie de partager au plus grand nombre possible. C'est vrai que c'est tellement agréable quand on est en vacances, Yannick. En tout cas, vous m'accompagnez ce matin. Vous êtes informaticien de métier, réparateur chez Lenski Informatique du côté de Chessy. Et ce matin, on essaie de comprendre ce que c'est un VPN. Là, vraiment, vous allez galérer parce que je n'y comprends strictement rien. Vous avez même essayé de m'expliquer hors antenne.
4: Non, c'est pas rentré.
3: Ben, VPN, moi maintenant j'arrive à dire ce que c'est. Alors attendez, VPN, je l'avais écrit. Réseau privé virtuel. Ça, c'est, oui, ça, c'est j'ai bon. Ça, j'ai bon.
4: Voilà.
3: C'est quelque chose qui va être payant ou pas?
4: Alors, vaut mieux prendre les versions payantes, parce qu'il y en a qui sont gratuites.
3: Okay.
4: Mais comme vous le savez, quand c'est gratuit, c'est vous le produit. Et un VPN, du coup, c'est important parce que toutes vos données passent dedans.
3: D'accord.
4: Donc si vous passez dans un réseau qui n'est pas secure, là-dessus, en tout cas, qui peut vous protéger des autres, mais pas d'eux-mêmes. Là c'est pas bien. Donc vaut mieux prendre quelque chose de payant. Au moins on se dit, puis lire les conditions générales. Normalement ils vont pas regarder ce qui se passe dedans. Ce qui les intéresse c'est l'infrastructure et l'argent. Voilà. Les données, peu importe.
3: Mais alors concrètement, je pars en Belgique ou je sais pas en Suède. Est-ce que c'est intéressant pour moi de prendre justement ce fameux VPN?
4: Oui, parce que j'ai eu des cas de clients qui m'ont appelé qui étaient à l'étranger en disant j'arrive pas à me connecter sur ma banque parce qu'ils sont à l'étranger.
3: Oh, je serais stressé, mon Dieu.
4: Voilà. Et du coup, faut un VPN pour faire croire au système qu'on est en France. Donc là, on va se connecter sur un serveur VPN en France.
3: Okay.
4: Et du coup, on a une IP française. Et là, on peut se connecter sur la banque. Et puis la banque croit qu'on est en France et c'est bon.
3: D'accord, ok. Donc c'est pour changer son. Ça permet aussi de changer son adresse.
4: Voilà.
3: Donc par exemple, si je veux réécouter des replays d'ici Orléans, j'utilise le VPN.
4: Oui, alors peut-être que là, ça ne sera pas ennuyant. Mais si ça ne marche pas, vous pourriez utiliser le VPN, oui.
3: Et est-ce qu'il vous arrive, vous qui voyez justement qu'il y avait des clients liés à l'informatique, est-ce que vous avez dû avoir des gestions de crise justement pendant les vacances, des gens qui vous appellent paniqués parce que, je ne sais pas, ils se sont fait pirater ou ce genre de choses?
4: Alors, pas trop, c'est surtout après, parce que pendant, ils sont dans le fait accompli, puis ils pensent pas forcément à nous appeler.
3: Oui,
4: nous.
3: Vous appelez tout de suite.
4: Ça va être plutôt l'assurance, les banques, les choses comme ça. Mais après, oui, ils viennent. Je me suis fait voler mon ordi. Là, c'est arrivé il y a peu de temps. Il était parti à l'étranger en Espagne, je crois. Il est revenu. Il y avait plus rien. Donc,
3: Et plus d'ordinateur.
4: Donc toutes les données, tout est parti. C'est surtout ça, les données. La machine, on s'en moque.
3: Oui.
4: C'est remplaçable. Mais les données dedans, là, faut les sauvegarder. Donc là, on revient aux photos qui restent sur vos téléphones, il faut les sauvegarder.
3: Mais alors, du coup, ils vous ont contacté pourquoi ?
4: La personne est venue pour récupérer son ordi. Et nous, on a une habitude, c'est qu'à chaque fois qu'on fait un changement d'ordi, et pour lui, heureusement, on l'avait fait il n'y a pas si longtemps que ça, on rend l'ancien disque. Du coup, on a pu reprendre son ancien disque.
3: Ah, vous aviez
4: et au moins récupérer toutes les données qu'il avait avant qu'il avait perdu.
3: D'accord, okay. C'est pas mal, faudrait que j'y passe un tour. J'ai un ordinateur qui est en fin de vie, là. Ça aussi, vous pouvez réparer?
4: Oui, alors on répare ou on change, on fait de la vente aussi, donc soit en occasion ou en neuf.
3: Si j'ai une question. Souvent, les vieux téléphones, on ne sait plus quoi en faire, mais il y a des photos. Donc on n'ose pas forcément.
4: Alors s'ils fonctionnent toujours, parce que ça, c'est la condition sur les téléphones, on peut récupérer.
3: Donc ça veut dire, parce que par exemple, chez moi, là, j'ai ma compagne qui a une pile de vieux ordinateurs où elle est persuadée qu'elle va pouvoir récupérer toutes les photos.
4: Si c'est possible. Après, faut les emmener. Nous, on va interroger le disque, même si l'ordi fonctionne plus. Et on va extraire les données si c'est possible.
0: Et on continue d'en parler d'ici quelques instants avec Vincent James qui reçoit son invité ce matin sur votre radio, ici Orléans.
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0: Sting, Englishman in New York. 9h26, vous avez choisi Ici Orléans.
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0: Et on aborde des sujets pas comme les autres, on en parle avec vous Vincent James.
2: Ce matin on aborde les bons réflexes informatiques. Bien incapable de vous aider à ce sujet, je suis accompagné ce matin par Yannick Ketter, informaticien réparateur chez Lensky. Yannick, est-ce que ça vous arrive, vous, en plein été, en juillet, en août, d'avoir des clients qui vous appellent vraiment en mode ultra catastrophe? Et là, va falloir réagir vous de votre côté.
3: C'est assez rare, mais on édite un logiciel d'assistance. Et comment on récupère l'adresse IP internet, on appelle l'IP WAN, donc c'est l'IP de la box en fait.
2: Allez, je vais essayer de me concentrer là pour comprendre.
3: C'est une adresse sur internet qui est normalement propre à chaque box, mais ça change un peu. Et du coup, ça nous permet, dans certains cas, de localiser la machine qui aurait pu être volée.
2: Ah d'accord, ok.
3: Alors ça, par contre, on demande l'autorisation de vérifier et tout ça, parce que c'est pas quelque chose qu'on fait nous, demander, tiens, ils sont où nos clients. Mais s'il y a une demande express, on peut le faire.
2: D'accord, moyennant évidemment finance.
3: Pas forcément, parce qu'ils sont déjà abonnés. Donc,
2: Parce que vous avez des formules d'abonnement pour vos services, et ça coûte combien du coup par an?
3: 4,60€.
2: Ah par punaise, 4,60€ par an, pour que vous entreteniez les ordinateurs?
3: C'est un logiciel qu'on édite nous-mêmes. Oui, moi j'y passe mes week-ends dessus. Je me plains pas. J'aime bien. Je préfère ça que jouer. Et du coup, on aide les personnes avec ça. Oui, on a un peu plus de 1600 machines aujourd'hui.
2: Est-ce que vous faites les mises à jour de Norton antivirus?
3: Bah déjà, faut l'enlever. Ça sert à rien.
2: Moi, ça me met des coups de stress monumentaux.
3: Ah bah vous l'enlevez comme ça, il y a plus de stress.
2: Bon, bah écoutez,
3: sur Windows, il n'y a pas besoin d'autre chose. Windows Defender a beaucoup évolué. Alors, ceux qui écoutent derrière, ils vont dire, ah, c'est nul, Windows Defender. Oui, il y a 15 ans, c'était nul. Maintenant, ça a beaucoup évolué. Nous, on en est arrivé à un point où on n'en vend plus. Par contre, on vient greffer notre outil dessus pour le piloter.
2: Ok, bon, on le rappelle, hein, vous êtes installé du côté de Chessy. Tiens, on aborde les vacances, les bons réflexes numériques. Ce qui est important... Bon, généralement, quand on se balade à l'étranger, on a toujours notre passeport, notre carte d'identité, la carte vitale, blablabla. Ce qui est quand même pas mal, c'est de faire des copies de tous ces documents via des applications officielles de l'État.
3: Oui, par exemple, pour le permis et la carte d'identité, vous avez France Identité.
2: Ok.
3: Et alors, faut avoir la dernière carte d'identité pour faire ça, pas la vieille en carton, là. Et après, vous téléchargez l'application. Il faut juste suivre la procédure. C'est pas compliqué. Et là, vous allez voir officiellement votre carte d'identité numérique. Par contre, c'est pas forcément valable à l'étranger.
2: Ah oui, c'est ça que j'allais vous demander justement. Est-ce que par exemple, si je perds ma carte d'identité à l'étranger, est-ce que ça va me permettre de reprendre l'avion?
3: L'application s'appelle France Identité.
2: Bon, théoriquement.
3: Des fois, au moins il y a quelque chose à présenter, mais ils peuvent ne pas la reconnaître.
2: Ça me rappelle une histoire farfelue. J'ai une amie dont l'une de ses collègues est bloquée à Maroc à cause de ça, suite au fait qu'elle ait perdu absolument tous ses documents. Et je crois que c'est un petit peu long quand on commence à bloquer.
0: Merci Vincent, vous retrouve d'ici quelques minutes.
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0: Le week-end débute dès demain avec notre Ici Express proposant 3 sorties en 60 secondes chrono. Demain soir, je vous propose le concert Rose Rouge, un moment fort de musique live avec le trio Rose Rouge aux influences diverses, mêlant funk, soul, jazz, R&B, pop et même groove. L'idée, c'est de profiter du week-end au relais des trois écluses de Vieille Maison sur Joudry à 19h demain soir. Cette année encore, la canicule a accéléré la maturation des raisins et avancé le calendrier des vendanges. Demain, rendez-vous sur la parcelle des Grasons à Chessy pour réaliser la première cueillette à partir de 8h pour profiter de la fraîcheur matinale avec vos outils habituels. Fin de session prévue vers 13h, suivie d'un pique-nique tiré du panier pour ceux qui le souhaitent. Enfin, demain, initiez-vous au sabre coréen, une tradition martiale méconnue mais fascinante qui incarne une richesse technique et philosophique unique. Il allie fluidité, précision et puissance dans un cadre profondément respectueux et spirituel. Rendez-vous demain au dojo Jean Zé de Saint-Jean-de-Bray entre 18h et 19h30.
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0: Et dans quelques minutes, on reparle de vos soucis informatiques.

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0: Et des sujets pas comme les autres avec Vincent James. Vincent, vous êtes toujours avec nous ce matin.
3: Je suis accompagné ce matin par Yannick Etard, informaticien réparateur chez Lenski Informatique, installé du côté de Chessy. On fait un petit melting pot ce matin, une espèce de pot pourri de tous les bons réflexes à adopter. Et justement, vous êtes vraiment pour la sécurité à fond. Et notamment, je viens de découvrir autre chose, la MFA, c'est l'authentification multifacteur. Qu'est-ce que c'est que cette affaire, Yannick?
4: C'est la double authentification. Alors souvent beaucoup de longs, alors ça fait râler aussi pas mal de gens parce que du coup il faut avoir son téléphone à côté tout le temps.
3: Okay.
4: Donc les banques l'utilisent beaucoup. Quand vous allez sur votre banque, mettez identifiant, mot de passe, et soit vous sortez l'application de la banque pour dire ok c'est bien moi, ou un code arrive en SMS suivant les systèmes, ou par mail, il faut recopier ce code là. Donc c'est une double authentification. Et normalement quand vous activez ça, c'est très compliqué à pirater.
3: Et tiens, on voit de plus en plus d'établissements où on arrive à se connecter grâce à l'empreinte digitale. Est-ce que ça, c'est sécurisé?
4: Bah, c'est votre empreinte, c'est à vous.
3: Ouais.
4: Donc c'est sur les téléphones qu'on parle de ça. Donc, mais tous les téléphones ne sont pas équipés d'empreinte digitale. Il y en a d'autres, c'est le Face ID.
3: C'est votre tête, c'est notre tête,
4: voilà,
3: qui débloque.
4: C'est ça. Donc c'est pas juste une photo, c'est quelque chose qui est pris en 3D, et donc le système nous reconnaît. Et ça, les banques aiment bien avec ce genre de téléphone. Par contre, avec l'empreinte, toutes ne l'acceptent pas parce que c'est moins sécurisé.
3: D'accord, donc faut quand même faire attention à ce qu'on fait. Tiens, vous qui êtes dans la sécurité depuis longtemps, est-ce que vous avez une technique pour pas oublier son mot de passe?
4: Moi je les apprends plus. Surtout, il ne faut jamais mettre le même mot de passe partout. Ça c'est pour ça qu'il y a des gens, ils viennent avec leur carnet. Alors c'est lequel? Puis il y a plein de rayures partout, ils savent plus où ils en sont. Voilà, donc maintenant il y a des gestionnaires de mots de passe qui se mettent dans les ordi, qui permettent de gérer pour vous ce genre de choses là.
3: Donc pour vous c'est les noter quelque part.
4: Il faut les enregistrer. Moi je les enregistre dans l'ordi avec un gestionnaire de mots de passe justement. Et je génère mes mots de passe avec un générateur de mots de passe. Alors les systèmes maintenant vous proposent par défaut de vous générer un mot de passe fort. Donc c'est des chiffres, des lettres aléatoires qui se mettent qu'on peut pas deviner. Et nous dans notre outil qu'on parlait tout à l'heure, on a créé un générateur de mots de passe jusqu'à 70 caractères. Et donc moi je m'amuse avec ça, je balance là-dedans. Alors ce qui est drôle, c'est qu'il y a certains sites qui refusent le mot de passe, non pas parce qu'il est trop long, parce qu'il y a des caractères dedans qu'ils ne veulent pas.
3: Ah d'accord, ok.
4: Du coup, je m'interroge sur leur sécurité.
3: Bon, les bons réflexes numériques à adopter en compagnie de Yannick, qui est un informaticien réparateur chez Lenski. On l'a dit en tout début d'émission, mais on va quand même le rappeler, c'est important de ne pas publier ses déplacements en temps réel.
4: Ah oui, ça c'est un... C'est les malfrats, qu'on peut les appeler comme ça, un peu à l'ancienne.
3: Appelons-les les vilains gredins.
4: Leur base de données, c'est les réseaux sociaux. Et donc, ils vont checker tout ça et dire, celle-là s'en va, c'est cette famille, telle date, on peut peut-être y aller. C'est pas dit que ça va arriver, mais ça vous donne une chance de visite.
3: Ouais, faut quand même faire attention, et puis pourquoi pas appeler les gendarmes pour
4: qu'ils fassent un petit tour. On parlait tout à l'heure hors ligne. Moi, ce que je fais, c'est que je vais voir la gendarmerie. On peut le faire en ligne maintenant. Et je sais plus comment ça s'appelle. C'est départ vacances, un truc comme ça. Enfin, vous leur en parlez, ils seront. Vous remplissez un petit formulaire. Faut le faire 48 heures avant, je crois. Mais vous pouvez le faire bien avant, mais pas après. Et du coup, vous dites, je m'en vais telle date à telle date, qui je peux appeler, qui eux, ils peuvent appeler s'il y a un constat d'intrusion. Et moi, je pars plutôt tranquille quand c'est comme ça, parce qu'eux, ils vont faire une visite aléatoire devant le domicile pour voir si rien n'a bougé.
3: Quand on se déplace aussi, que ce soit à l'étranger ou en France, attention aux ordinateurs publics, où là, des fois, on a peut-être envie d'aller se connecter sur son compte Facebook ou autre, ou sur son mail.
4: Oui, parce qu'on ne sait pas ce qui traîne sur l'ordi et les mots de passe qui vont être retenus.
3: Bon, donc toujours est-il qu'on fait attention, restez vigilants. Peut-être un dernier petit conseil. Ah oui, vous avez un cheval de combat. Enfin, je sais pas si on dit ça comme ça. C'est les photos pour vous. Les photos, faut que ça soit pris à l'horizontale et pas à la verticale.
4: Non, je dis pas ça. Je suis pas catégorique parce que quand vous prenez une belle cathédrale comme à Orléans, vous voulez prendre juste une tour. Vous êtes trop près, bah, vous allez prendre en portrait.
3: Ouais.
4: Par contre, il faut juste avoir en tête qu'on a nos ordinateurs, nos écrans sont à l'horizontale. Mmh. Donc si quand vous revenez de vacances, vous voulez faire profiter un maximum de tous les détails des photos, bah, prenez-les en portrait si ça vous chante pour les mettre sur les réseaux sociaux, parce que malheureusement, ils sont dans ce sens-là. Mais prenez-les aussi dans l'autre sens. Mmh. Comme ça, vous allez profiter pleinement de l'écran de votre téléviseur ou de l'ordinateur.
3: Après ça, je pense que c'est vraiment, il y a vraiment question de génération, je pense, aussi que les...
4: Bah, pas trop, parce qu'on voit quand même en vacances les personnes un peu plus âgées que nous, ils les prennent quand même comme ça, parce que je pense qu'ils sont beaucoup influencés par les réseaux sociaux.
3: Oui, aussi, ça peut arriver.
0: 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Des économies en plus, tiens, ça sera en fin d'heure avec Valère Correa que nous retrouvons avant 10h, et puis en chanson ce sera avec Laurent Voulzy ici à Orléans Recollection.

0: Rock Collection, c'est avec Laurent Voulzy. Vous avez choisi Ici Orléans. Bienvenue, c'est le bon choix. Nous allons parler covoiturage au quotidien pour faire des économies, le mode d'emploi partagé par Valère Coréard avant 10h.
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0: David Lirotz avec California Girls, bienvenue.
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0: Bonjour Valère Coréard, merci d'être avec nous et comme chaque jour, vous partagez avec nous un bon plan pour notre pouvoir d'achat. Aujourd'hui, on va parler des trajets en voiture.
3: Et on le sait que c'est un budget la voiture. Alors quand on doit la prendre au quotidien pour aller travailler par exemple entre l'entretien, l'essence, l'assurance. Mais enfin, je vais vous parler aujourd'hui d'un bon plan pour réduire la facture, la partager en fait. Au final, un gain de 150 euros par mois sans rien changer à vos habitudes ou alors vraiment à la marge. En fait, chaque jour, on fait le même trajet en général, c'est logique. Et bien souvent, une fois les enfants déposés, on est seul dans la voiture. Alors, pourquoi ne pas accueillir une passagère, un passager et partager les coûts du trajet? C'est ce qu'on appelle le covoiturage du quotidien. Et c'est le bon moment pour s'y mettre. Parce que c'est à la rentrée qu'on change souvent ses habitudes ou qu'il y a du changement dans notre vie, tout simplement. Et ça va durer, en principe, toute l'année.
0: Et certaines plateformes de covoiturage proposent spécifiquement des offres pour les trajets du quotidien, d'ailleurs.
3: C'est vrai, c'est le cas de Mobicop, par exemple. C'est un site de covoiturage intéressant parce qu'il n'y a pas de commission. Il y a aussi Blablacar Daily. Là, on est sur le géant du secteur. Mais l'intérêt de passer par une grosse plateforme, c'est que vous allez plus facilement trouver un profil, en fait, pour covoiturer. Sur le covoiturage du quotidien, il y a un autre avantage. Vous faites en général le trajet chaque jour avec la même personne qui habite sur votre passage, qui va travailler dans votre secteur. Donc, vous faites connaissance et puis vous vous sentez en sécurité. Mais voilà, vous savez désormais comment gagner quand même 150 euros par mois, sans rien changer à vos habitudes ou presque en vous mettant au covoiturage du quotidien. Un bon plan budget, des rencontres et un geste pour l'environnement. Et si vous aussi, vous avez des bons plans budget d'ailleurs pour vous déplacer, pensez à m'écrire parce que je partage et à la fin, ça aide tout le monde. Mon mail, parisilleséconomies@radiofrance.com.
0: Merci beaucoup Valère, parisilleséconomies sur l'application ici et ici.fr. Des conseils veto à suivre après Taylor Swift, Opalate.

0: vous ayez un Maine Coon ou un Terre-Neuve. En revanche, si le prix est fixe, les conditions à bord sont radicalement différentes selon le gabarit de votre compagnon.
1: Ouais, et justement, quelles sont ces règles à bord? Un petit Spitz ne voyage pas de la même manière qu'un Golden Retriever, j'imagine.
0: Exactement, l'installation dépend de la taille. Pour les petits animaux, chats, petits chiens, lapins, ils doivent obligatoirement voyager dans un sac ou une caisse de transport fermée, placée sur vos genoux ou à vos pieds. Pour les chiens plus grands, ils doivent rester à vos pieds, tenus en laisse et surtout porter une muselière pendant l'intégralité du trajet. C'est d'ailleurs la cause numéro un des drames en train. Le propriétaire met la muselière pour la toute première fois sur le quai de la gare. Le chien panique, essaie de l'arracher et le voyage devient un enfer. Une muselière doit s'apprendre des semaines à l'avance, à la maison, avec des friandises, pour devenir un objet positif et familier.
1: L'anticipation est donc la clé. Et pendant le trajet de 4 heures en lui-même, comment on gère le stress, le mal des transports ou l'envie de faire pipi?
0: Alors, pour le chat, vaporiser des phéromones apaisantes dans la caisse 15 minutes avant de partir et placer une alaise absorbante au fond au cas où. Surtout, n'ouvrez jamais la caisse dans le wagon. Un chat effrayé est inattrapable. Pour le chien, la règle d'or, c'est la très longue balade avant d'arriver à la gare. Un chien fatigué qui a fait tous ses besoins dormira profondément. Ne le nourrissez pas juste avant le départ pour lui éviter le mal des transports, mais l'hydratation reste vitale. Prévoyez une gamelle pliable pour lui proposer de l'eau. Et enfin, détail méconnu, la présence de votre animal est légalement soumise à la tolérance des autres voyageurs. Si votre voisin de siège est très allergique, le contrôleur peut vous demander de vous déplacer.
1: Merci beaucoup, docteur le vétérinaire Pierre Fabin, que vous retrouvez facilement sur l'application ici et ici.fr dans la rubrique Les conseils du véto. À suivre toute l'info avec Cécile Dacosta. Ce sera après Jean-Jacques Goldman, juste après.

0: Juste après Jean-Jacques Goldman, accompagné aussi de Carole Frédéric, c'est de Michael Jones sur cette chanson.
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0: En ce jeudi 20 août, il est tout juste 10h. Nous retrouvons l'info avec vous, Cécile Dacosta.
2: Le festival Terre de Feu n'aura pas lieu au mois de septembre. La première édition de ce grand spectacle pyrotechnique était programmée les 4 et 5 septembre prochains au parc équestre fédéral de La Motte-Beuvron. Mais à cause du risque encore élevé de départ de feu, l'organisation préfère décaler le festival. Elle n'annonce pas encore de nouvelles dates. Le Loir-et-Cher, qui hier encore était en risque élevé pour les feux de forêt, 96 hectares parcourus par les flammes dans le secteur de Villeneuve. En Sologne, à la lisière avec le Loiret, ce matin, le feu est fixé. Les pompiers parlent d'une météo favorable. D'importants moyens étaient mobilisés hier pour lutter contre cet incendie. 150 pompiers, un avion Dash et deux avions bombardiers d'eau.
0: Faut-il suspendre la chasse dans les territoires touchés par les incendies ou la sécheresse?
2: Débalancé en cette fin d'été par plusieurs associations, dont l'ASPAS, l'Association pour la protection des animaux sauvages. Elle a interpellé 44 préfets de département, notamment celui du Loir-et-Cher. Sa demande, laisser les espaces naturels se régénérer pendant 3 ans en y interdisant la chasse. Une demande jugée infantilisante par le président des chasseurs du Loir-et-Cher. L'entreprise orléanaise Pharmazone tape du poing sur la table. Ce grossiste en produits parapharmaceutiques menace de délocaliser son siège social en Belgique. Pharmazone dénonce une concurrence déloyale dans la vente de médicaments non remboursés. Produits que l'entreprise n'a pas le droit de vendre en ligne, c'est interdit en France. Mais c'est autorisé dans d'autres pays de l'Union européenne, anomalie qui freine le développement de la PME orléanaise. Information à retrouver sur notre page Facebook. Et puis, c'est un spectacle assez rare qui est en cours sur les quais de Loire à Orléans. Depuis le début du mois et jusqu'à mardi prochain, quai du Fort à l'Aume, les compagnons chalandiers démontent leur toux sablière. L'Étienne Burry, un bateau de Loire qui a fait son temps. Alors chaque mardi, les mariniers démontent pièce par pièce ce bateau. Le bois sera ensuite réutilisé et les compagnons chalandier compte reconstruire un nouveau bateau dans les prochaines années.
0: Un premier signal très positif pour l'Orléans Loiret Basket.
2: Victoire 90-82 hier face à la sélection ivoirienne pour le premier match amical de l'été de l'OLB. L'occasion de voir jouer les 7 recrues orléanaises. Le prochain match amical, ce sera mardi à la Comet Arena contre le Paris Basketball, vice-champion de France de basket. De son côté, l'USO a rendez-vous à Fleury-Mérogis en Ile-de-France ce soir. Coup d'envoi 20h45 pour le troisième match de la saison. Et on a le droit à de la grisaille aujourd'hui, Anthony.
0: Ouais, c'est un peu plus humide suite à ces averses dans la nuit. Ce matin, le soleil fait son retour, mais de manière assez timide. Des nuages et une moyenne des températures à 21 degrés. Dans l'après-midi, comptez pas plus de 25 degrés. C'est bien là que nous ressentons le changement de temps, hein, oui. Ce 25 degrés, vous les ressentirez à Gien, Sully et Montargis, 24 à Orléans, Beaugency, Pithiviers, La Ferté-Saint-Aubin, 23 degrés au plus bas pour Neuville-au-Bois. Puis attention au retour de la pluie au nord du département dans la soirée. Merci beaucoup, Cécile, je vous souhaite une belle journée, je vous dis à demain matin.
2: Bonne journée à tous.
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0: Nous allons saliver ensemble avec du canard avant 10h30. Avant ça, Marc Lavoine, le parking des Anges.

0: parking des Anges.
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0: La cuisine de l'été avec Ici Orléans ce matin, que Jean Roquet retrouve notre chef pour manger un magret de canard séché maison. Vous allez le sécher vous-même à la maison en choisissant vos épices, l'épaisseur des tranches. Et puis le plus gourmand de tout ça, c'est que ce sera à n'importe quel moment de la journée. Il n'y aura pas d'heure pour déguster ce canard séché. On vous dit comment faire avant 10h30 et puis il faudra être attentif puisque je vous offrirai un cadeau avec une question en lien avec ce qui se dira à notre chef Guillaume Labitté. Des pâtes sèches, des torsettes du moulin Laurentais, mais aussi des trottoles nature du domaine Grainauvent à Corbeil, et puis un guide mangeons Loiret. Ce sera au 02 38 53 25 25. Attendez d'avoir la question, bien évidemment. Alex Warren, en chanson, ici Orléans vous propose Fever Dream.

0: Fever Dream avec Alex Warren.
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0: 10h10, je vous l'ai promis sur Ici Orléans, vous retrouvez ce matin notre chef Guillaume Labitté au micro de Jean Rocky pour une recette des plus simples avec votre version à vous du canard. Bonjour Jean, régalez-vous.
3: Bonjour Guillaume.
4: Bonjour, bonjour.
3: Guillaume, toujours des bonnes idées pour réaliser des bons petits plats cet été. Et alors là, c'est plus une astuce pour conserver ces magrets de canard, puisque vous allez nous dire comment les faire sécher nous-mêmes. Et c'est vrai que c'est un régal, hein, le magret de canard séché. On peut l'acheter tout préparé, mais si on peut le faire nous-mêmes, c'est encore mieux. Est-ce que c'est compliqué ?
4: Alors, c'est absolument pas compliqué. Il y a juste 2-3 procédés qu'il faut pas louper, je dirais. Mais surtout, c'est que ça nous permet de s'assurer qu'il n'y ait pas de bidouillage dans notre magret.
3: D'accord, d'accord. Donc, alors, première chose à faire, bien choisir son magret.
4: Bien choisir son magret. Magret de canard gras.
3: On en trouve toute l'année, parce qu'il y a une saison pour le canard gras, normalement.
4: Aujourd'hui, je dirais que c'est un produit qui est devenu quasiment annuel.
3: Magret de canard gras, d'accord.
4: Un élément important, faut que le gras soit bien blanc. Et donc après, on va mettre donc notre magret dans un plat. Donc l'objectif, c'est pas d'en faire un, on va pas se mentir. Mmh. Si vous vous lancez là-dedans, faut partir sur 2, 3, 4 magrets, ce qui fait d'accord. À peu près un magret, ça fait 400 grammes. Donc on va faire 1,2 kg, 1,6 kg de magret.
3: D'accord.
4: Pour le magret, il y a un petit taillage à faire, c'est-à-dire qu'on va retirer côté chair la partie du nerf qui est toujours visible.
3: Oui.
4: Il y a toujours un aspect au niveau d'une extrémité du filet, suivant comment on le prend, il y a toujours un aspect un peu où il y a une veine qui sort. Mm-hmm. Ça aussi, on le retire avec d'accord. Une pointe de quille ou de couteau bien aiguisé. Et on va parer légèrement les côtés de gras qu'on n'aura pas besoin.
3: Ok.
4: Après, en fonction des goûts de chacun, donc si on prend différents magrets, ce qui peut être rigolo, c'est de faire un assaisonnement différent par magret. Mm-hmm. Donc on peut faire une mignonnette de poivre, on peut faire un hautain, on peut en faire un avec du romarin haché, on peut faire avec du curry, on peut faire avec une épice qui nous fait plaisir. Et par-dessus, on va couvrir de gros sel.
3: D'accord.
4: Et il faut pas faire l'inverse, c'est-à-dire que je mets pas d'abord mon gros sel sur la chair et mon épice après. Ça d'accord. Marche pas.
3: Donc,
4: ce qu'il faut, c'est d'abord l'épice d'abord et le sel par-dessus.
3: On recouvre complètement de gros sel, on recouvre tout
4: on
3: le gros sel.
4: On recouvre gentiment. Le but, c'est d'accord. Pas non plus de cacher le magret dans
3: on
4: le
3: fait,
4: sel.
3: On fait pas une croûte.
4: Non,
3: on met...
4: ça sert à rien.
3: D'accord, ok.
4: Vaut mieux laisser plus de temps au réfrigérateur avec moins de sel que trop de sel.
3: Ok.
4: Donc et on en met un petit peu en dessous,
3: d'accord.
4: Mais principalement sur la partie chair.
3: D'accord.
4: On va le laisser pendant un bon 48 heures au réfrigérateur.
3: Mm-hmm.
4: Et après, on va le rincer, le déposer sur grille pour qu'il sèche de son humidité pendant encore 2 jours au réfrigérateur. Donc si on fait un calcul, ça fait d'accord. 4 jours.
3: Ah oui, ok.
4: Si on n'a pas de cave à vin, on le pend dans son frigo avec une ficelle, un crochet, dans notre réfrigérateur.
3: Ouais.
4: Sinon, il y a une solution qui marche vachement bien, parce que de plus en plus, ça se démocratise, si vous avez une cave à vin de conservation.
3: Ouais.
4: Généralement, ces caves à vin fonctionnent entre 12 et 13 degrés,
3: ouais.
4: Et elles ont cette faculté de garder un taux d'humidité très bas, ce qui fait que la viande va s'assécher beaucoup plus facilement
3: d'accord.
4: Que dans un réfrigérateur traditionnel.
3: Okay.
4: Ça, vous le laissez pendant 3 semaines, 1 mois, ouais. Vous allez me dire, oh, c'est vachement long.
3: Ben oui, c'est vachement long.
4: Oui, mais quand vous allez le déguster, vous allez dire « Waouh !» Ça valait franchement
3: bon
4: le temps d'attendre. Et donc,
3: okay.
4: L'idée, elle est là.
3: Okay.
4: C'est de le laisser donc pendu pendant okay. Un mois après donc ouais. Ce passage en frigo. Et là, un couteau bien aiguisé, vous coupez ça, vous ouais. Mettez ça à l'apéro. Et alors, je peux vous assurer que vos convives vont dire
3: ouais.
4: « Où est-ce que tu as acheté ton magret ?»
3: Ben, voilà,
4: nulle part, c'est moi qui l'ai fait.
3: C'est moi qui l'ai fait, exactement.
4: Exactement.
3: Bon, en fait, c'est pas compliqué, mais c'est très long. Voilà, c'est
4: il
3: ça
4: y a 2-3 choses à... Une mise au sel,
3: ouais.
4: Un bon rassage, sécher sa viande et après faire, entre guillemets, maturer sa
3: c'est
4: viande
3: ça.
4: Pendant un mois. Et à partir de là, vous avez vraiment un produit et je peux vous assurer que vous allez vraiment avoir du mal à revenir sur du magret de canard du commerce.
3: Eh ben, on va tester ça. Merci beaucoup, Guillaume. À demain.
4: À demain.
0: Et on sera au rendez-vous avec de nouvelles recettes. Vous retrouvez toutes ces belles recettes sur l'application ici et ici.fr en chanson Vanessa Paradis Tandem. On continue de vous accompagner avec notamment nos balades hein, au bord de la Loire à vélo.

0: Tandem avec Vanessa Paradis, vous écoutez ici Orléans, nous nous baladons à vélo le long de la Loire, j'allais dire sur la Loire, ça va être un peu compliqué de faire du vélo sur la Loire, mais sur les bords de la Loire, et ça c'est très intéressant. On ira au jardin aussi avec Léo Simard, et puis on fera un point sur les tendances qui font notre monde en ce moment. Bienvenue, il est 10h18.
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Pierre Bachelet, elle est d'ailleurs, vous l'entendez, ici. 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Vous avez entendu notre chef Guillaume Labitté qui parlait d'un magret de canard séché à faire à la maison. Il nous disait de le pendre à un endroit particulier pour le faire sécher, puis surtout avoir une bonne humidité, ni trop, ni pas assez. On doit le pendre où, ce magret de canard? Est-ce que c'est dans la salle de bain ou dans le réfrigérateur? Allez, je compte sur vous. 02 38 53 25 25. Take my breath away.

0: Berlin, Take My Breath Away sur votre radio. 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
0: Et nous retrouvons Gladys de Darvois. Bonjour Gladys.
3: Bonjour.
0: Qu'avez-vous prévu en cette belle journée?
3: Là, j'allais me préparer justement à peindre le rebord de mes fenêtres. Donc, je vais m'attaquer à ça dans peu de temps. Là.
0: Ah oui, là, on met la tenue de peinture, on fait attention et on fait nos plus beaux coups de pinceau. Et puis, vous jouez aussi, vous écoutez la radio et ça, c'est une bonne chose. Je vais vous poser la question, où devons-nous pendre notre magret de canard pour une bonne humidité, pour le faire sécher, ni trop, ni pas assez? C'est Guillaume Labitté qui nous en parlait tout à l'heure. Dans quelle pièce, dans quel endroit de la maison?
3: Alors, il a parlé du frigo, et puis même encore mieux si on a une cave à vin.
0: Exactement, vous avez tout dit, c'est une bonne réponse. Et puis comme ça, après, on a le meilleur des magrets de canard séchés pour inviter peut-être des amis, pourquoi pas? Ou alors on le mange toute seule, ce magret de canard?
3: Oh non, on partage, c'est mieux.
0: Ah, bah oui, le partage. Comme ça, moi, je peux venir aussi.
3: Ben voilà, pourquoi pas.
0: Et bien, vous savez quoi? Vous allez pouvoir manger ce magnifique magret avec des pâtes sèches, des torsets du Moulin Laurentais et puis les trottoles de nature du domaine Grénovant à Corbeil. Puis peut-être essayer d'avoir des idées de recettes ou de sorties avec le guide Mangeons Loiret. C'est pour vous, c'est cadeau. Félicitations, Gladys.
3: Ben, je vous remercie. D'ailleurs, je voulais vous remercier. Hier, j'ai écouté aussi et je vais aller à la Labussière voir le Cluedo, faire l'activité. Donc, vous avez toujours de bonnes idées. Donc, c'est vraiment sympa. Merci.
0: Ben, merci beaucoup. Quelle est la radio, justement, qui vous offre tous ces cadeaux?
3: Je crois que c'est ici Orléans. Hein.
0: Bah oui, tout simplement. Belle journée, à bientôt.
3: Voilà. Merci.
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0: Et justement, profitez pleinement du week-end loiretain grâce à notre ICI Express. Demain, au Parc de Loire, participez à cette activité permettant la reconnaissance des oiseaux à la vue et à l'ouïe, menée par Angélique Plédran, guide nature chez Plume de Nature, permettant de découvrir des oiseaux communs présents sur le Parc de Loire. Pensez à prendre une paire de jumelles. C'est demain, entre 14h30 et 17h. Rendez-vous à la guinguette, la petite cantine du Parc de Loire. C'est gratuit et sans inscription. Lorsque la nuit tombe, découvrez le château de lumière de Beaugency sous un nouveau regard, puis explorer l'abbatiale Notre-Dame sublimée par un mapping avant de pénétrer dans la tour César et la glacière, exceptionnellement ouverte en soirée. C'est ce samedi, la dernière édition de l'été 2026 entre 21h et minuit. Et enfin, depuis quelques jours et jusqu'à dimanche, faites un tour au festival Guinguette de Châteauneuf-sur-Loire pour flâner, danser, se restaurer et partager une ambiance conviviale, un programme riche qui attend chaque jour les Castelneuviens et Loiretains sur les bords de Loire. L'ensemble des animations sont gratuites et disponibles sur la page Facebook La Guinguette du Port.
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0: La Loire à vélo, ce sera après Queen, Don't Stop Me Now.

0: Don't Stop Me Now, Queen, bientôt 10h35.
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0: Cet été, ici Orléans et le Routard vous partagent leurs meilleures étapes et leurs pépites locales pour savourer chaque kilomètre de la Loire à vélo. Bonjour Sébastien Doucet.
2: Oui, bonjour et bonjour tout le monde. Et je n'oublie pas notre guide, Philippe Coupy, celui qui nous a motivés dans les montées un peu plus difficiles, celui qui nous donne les bons chemins, les bonnes routes et les bonnes adresses. Bonjour Philippe.
3: Bonjour Sébastien.
2: Vous l'avez parcouru combien de fois ce parcours-là
3: Je pense que je l'ai fait 4 ou 5 fois, mais il ne faudrait pas me pousser pour en faire une fois de plus.
2: Une sixième fois, donc ça fait plus de 1000 km en bord de Loire, hein, 242 fois 5 ou 6. Bon, très bien. Une nouvelle étape aujourd'hui, Philippe, entre Amboise et Mont-Louis-sur-Loire. Un itinéraire charmant avec quelques côtes raisonnables. Hein.
3: Oui, quelques côtes raisonnables. En fait, c'est juste du côté de Lussot, Lussot-sur-Loire, mais on sera récompensé parce que c'est une haute terre viticole. Et on a des producteurs de l'appellation Mont-Louis-sur-Loire et notamment des gens qui travaillent en bio et ou en biodynamie. Et je pense en particulier à, dans ce village de Lussot, au domaine de Montauret. C'est d'ailleurs des gens chez qui on peut s'arrêter pour visiter.
2: Et sur ce parcours Amboise, Mont-Louis-sur-Loire, quel est votre passage obligé?
3: Alors, hormis les viticulteurs, hein, avec donc ces vieilles villes et caves creusées dans le tuffeau, les enfants seront ravis de découvrir le grand aquarium de Touraine avec sa jolie muséographie et un parcours sensoriel. On découvre notamment tous les habitants de la Loire, les habitants évidemment aquatiques.
2: Oui, pas d'espèces qui font peur, des requins, des choses comme ça, non, plutôt quand même, d'accord.
3: Si, un tunnel requin.
2: Un requin en bord de Loire, très bien, vous m'avez fait peur, vous nous faites peur, Philippe. Non, c'est pour l'attrait, évidemment, de cet aquarium de Touraine. Merci Philippe Coupy, l'auteur du Routard, la Loire à vélo, disponible chez Hachette, et on se donne rendez-vous demain pour l'étape finale. C'est l'étape finale, Mont-Louis-sur-Loire, Tours. À demain, Philippe.
3: À demain.
0: Merci Sébastien. 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On fait un point sur les tendances. Tiens, avant 11h, le photomaton, c'est toujours tendance. Quand le...

0: France Gall, la chanson d'Azima ici Orléans. On est avec vous et puis toute l'info. Hein. Léopold Picot nous rejoint. Ce sera à 11h.
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1: Lewis Capaldi, wish you the best. 10h43.
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1: Et tous les jours, vous posez vos questions aux jardiniers d'ici Orléans. L'occasion pour vous d'avoir un jardin en meilleure santé. Et puis pour nous d'en savoir un peu plus sur vous et votre quotidien. Notre jardinier au micro de Léo Simard.
4: Vous écoutez ici Orléans. Merci de votre fidélité. Vincent Bordeaux, lui aussi, est fidèle à notre rendez-vous. Bonjour.
5: Bonjour Léo.
4: Vous êtes notre spécialiste en jardinage. On va évoquer les orties. Jamais très, très agréable. Nous sommes bien d'accord. Le Montargois, Lucas, a posé une question sur les orties. Où ils s'appliquent les orties? Comment on fait visiblement pour ne plus avoir mal
5: Alors c'est les orties, c'est une plante. On n'est pas forcément très content de l'avoir chez soi. En tout cas, on peut être content de l'avoir chez soi, mais pas dans les massifs ou dans le potager. C'est une plante qui peut être très très bonne pour la santé parce qu'on peut récolter les jeunes pousses d'orties, les faire sécher et les manger, soit fraîches, soit en sec. C'est très bon pour notre corps. On peut aussi récolter les orties pour en faire du purin pour notre jardin.
4: D'accord, donc, très bien.
5: Là, il y a plein de possibilités. Mais quand on va récolter ou quand on va désherber, on peut se faire piquer.
4: Oui, absolument. Là, je vous confirme, ça m'est déjà arrivé.
5: Ah oui, et là. On n'a pas trop envie d'y retourner.
4: Ça chatouille, quoi. C'est pas ça très agréable.
5: On est bien quand d'accord. Quand on se fait piquer, surtout, ne pas frotter. Parce que c'est comme si vous aviez des petites ampoules en verre que vous frottiez et que vous continuez à écraser sur votre bras, si c'est sur le bras que c'est voilà. Et avec le produit, on étale le produit et que ça rentre un peu plus dans la peau. Voilà,
4: c'est
5: je sais pas si vous avez bien l'image, oui. Hein, mais c'est ça qui se passe. Donc déjà, quand on touche pas, on lave ou pas. Et après, on cherche dans le jardin ou on cherche dans la nature, si on est dans la nature, du plantain. Le plantain à feuilles ronde ou le plantain lancéolé. Alors là, c'est la solution miracle. Moi, depuis ce temps-là, ça a révolutionné ma vie.
4: Une fois qu'on l'a trouvé, juste à le regarder, waouh, d'un coup, on a
5: c'est
4: pleuré.
5: Ça. Non, quand même pas. Oui. On l'a trouvé, super, merci, c'est la solution miracle. On en prend des feuilles, on en l'écrase, on fait comme une espèce de pâte de feuilles, là, et il y a du jus. Et ce jus, on va l'étaler sur là où on s'est fait piquer. Mm-hmm. Et vous allez voir, quelques secondes après, la sensation de brûlure aura complètement disparu. Les boutons ne seront quasiment plus apparents.
4: Eh ben ça, c'est une bonne chose. Le plantain, rapidement, comment on le repère?
5: Alors, le plantain, on le trouve souvent au bord des chemins, sur les chemins, au bord des allées. C'est une plante qui est assez rase. Faut vraiment apprendre à la reconnaître. Ça va vous sauver la vie plusieurs fois.
4: Visiblement, oui, c'est magique. Merci beaucoup, Vincent, d'avoir répondu à Lucas. Nous, on vous retrouve demain à la même heure pour une nouvelle question. À demain.
5: À demain, bonne journée.
1: Exactement. Et nous, on a le temps d'écouter le meilleur de la musique avec Emmanuel Moir. Beau malheur sur ici Orléans. 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

0: avec Emmanuel Moire.
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0: C'est Tendance, le rendez-vous quotidien qui mélange l'info et l'humour et qui vous aide à mieux comprendre le monde qui vous entoure. Muriel Jourdan, aujourd'hui, gros plan sur une cabine photo que nous connaissons tous.
2: Ouais, non, mais vous avez vu ça? On est à l'époque des selfies, des smartphones, des filtres. Et le photomaton, lui, l'ancêtre, tient encore debout. Non, mais c'est un truc de fou. Le photomaton reste tendance et il a réalisé, une fois encore, de grosses performances parce que c'est chaque année, au mois de septembre, qu'il réalise ses chiffres records. 1,5 million de photos vendues. Alors pour moi, la cabine photomaton, c'est toujours un sketch. Ça reste le tabouret qui tourne et que tu dois régler. La photo des enfants traumatisante. Tu sais, quand tu mets 2h45 à réussir une photo sans qu'ils bougent, ni qu'on voit seulement leur front. Alors là, tu perds des points de vie. C'est aussi la déception de ne pas avoir assez fait la gueule pour valider la photo du permis de conduire. C'est d'ailleurs grâce au photomaton qu'on doit se coltiner la même gueule pourrie sur nos pièces d'identité pendant 20 ans. Il faut quand même un bac plus 8 MacGyver pour y arriver du premier coup. Mais surtout, surtout, ça reste le film Amélie Poulain quand Audrey Tautou, Amélie, tombe amoureuse de Nino. Vous savez, Mathieu Kassovitz, qui collectionne les photos oubliées dans les photomatons parisiens.
3: À ce moment précis de l'histoire, Amélie est la seule à connaître la clé de l'énigme de l'inconnu des photomatons.
2: Aujourd'hui, le photomaton célèbre ses 100 ans. Il est né il y a un siècle aux États-Unis et c'est dans les années 30 qu'il est arrivé en France.
0: Mais cette cabine photo qui est toujours tendance et modernisée permet de faire bien plus que des photos d'identité, Muriel.
2: Oui, elle propose aussi de prendre des photos marrantes. Par exemple, vous vous transformez en joueur du PSG, en pilote de Formule 1, en princesse. Plein de cabines se sont converties à l'intelligence artificielle dans ce genre-là.
4: Regardez droit devant vous.
2: Pour 1 euro maintenant, on peut tester notre rythme cardiovasculaire. Vous imaginez?
5: Et si vous testiez en 2 minutes notre nouveau service forme et bien-être, vue et audition, risque cardiovasculaire? Nous allons tout d'abord mesurer votre rythme cardiaque.
2: Vous fixez l'objectif pendant 45 secondes et au lieu d'obtenir la planche de photo traditionnelle, vous avez un espèce de bilan de santé. Bon, évidemment, c'est pas un vrai bilan médical, c'est plutôt pour faire de la prévention et nous pousser à consulter si nécessaire. Et il y a aussi les clichés fantasy pour se transformer en joueur de basket en train de marquer un panier ou en joueur de foot du Paris Saint-Germain. Dans le JT de France 2, visiblement, les clients qui ont testé ont bien kiffé.
6: Là, je pourrais devenir une héroïne de jeux vidéo avec ça. Ça pourrait créer un avatar ou quoi?
7: Ouais, c'est top, c'est bien fait, dis donc.
8: Ouais, ça y est, je suis parti du PSG maintenant.
6: C'est choquant. On dirait vraiment que j'ai fait un shooting photo.
2: Bref, le photomaton, c'est tendance. Et sa version moderne pour changer de peau, pour nous transformer en super-héros, pourquoi pas? Si on peut plus voir en peinture, choisissons la photo.
0: Exactement, vous avez tout dit, quelle belle citation. Merci beaucoup, Muriel. Le cimetière des éléphants, c'est avec Eddie Mitchell. Et puis vous entendrez aussi Grace Jones, La vie en rose.

0: Grace Jones, La Vie en Rose.
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0: Et on vous souhaite la bienvenue, il est tout juste 11h. Bonjour Léopold Picot.
2: Bonjour Anthony, bonjour à tous.
0: Un gros incendie à la lisière du Loiret cette nuit.
2: Et en Sologne, pas loin de la Ferté-Saint-Aubin, le feu de 96 hectares est fixé grâce à la mobilisation de 150 pompiers et de 3 avions bombardiers d'eau. Les pompiers sont confiants, aidés par l'humidité ambiante et un vent faible. La sécheresse, elle, ne va pas disparaître malgré la pluie prévue ces prochains jours. Alerte d'Orléans Métropole. La ville est obligée d'ouvrir les portes de l'écluse du Fort à l'Aume dans la journée pour permettre aux poissons du canal de rejoindre la Loire car le niveau d'eau est dramatiquement bas. Un adolescent de 16 ans est tombé de son deux roues vers 4h du matin à Amis, à côté de Montargis. 8 pompiers lui ont porté secours pendant 2 heures. Il est légèrement blessé. Les habitants de Ferrières en Gâtinais invités à la réunion de clôture de l'enquête publique ce soir à 19h. Ce sera à salle René Larcheron. Enquête publique réalisée sur le classement en seuil au Céveso d'un gigantesque entrepôt de logistique. L'objectif, c'est de pouvoir y stocker des déodorants en spray et des produits dangereux. Les riverains sont très opposés au projet. Le nouveau festival Terre de Feu à La Motte-Beuvron, reporté, le remplaçant des Nuits de Sologne est prévu début septembre. Mais le risque incendie est trop élevé. L'association organisatrice Lys de Feu ne veut pas mobiliser les services de secours. 8000 personnes étaient attendues par jour. Les billets restent valables pour la future date qui n'est pas encore arrêtée. Les Orléanais l'auront peut-être remarqué. Quai du Fort à l'Aume, un bateau en charpie, c'est une toux sablière. L'Étienne Bury qui a fait son temps, alors les compagnons chalandiers la démonte pour réutiliser les matériaux dans les prochaines années et créer une nouvelle embarcation composée de bois et de métal. L'Orléans Loiret Basket s'impose face à une équipe nationale. Victoire 90 à 82 hier soir contre la Côte d'Ivoire. Un signal positif pour les 7 recrues orléanaises qui jouaient leur premier match amical. Le club de foot de l'USO, lui, joue dans l'Essonne face à Fleury. Ce soir, coup d'envoi à 20h45. C'est le 3e match de la saison nationale. On fait un point météo, Anthony ?
0: Ouais, exactement, avec un temps un peu plus humide aujourd'hui, avec les pluies que nous avons eues dans la nuit, forcément. Nous avons 21 degrés dans la matinée, puis cet après-midi, pas plus de 25 degrés, c'est ce que nous annonce Météo France. 25 degrés à Gien, Sully et Montargis, 24 à Orléans, Beaugency, Pithiviers et La Ferté-Saint-Aubin, 23 degrés au plus bas pour Neuville, Aubois. Attention, retour de la pluie prévue pour ce soir au nord du département. Merci beaucoup, Léopold, à tout à l'heure.
2: Bah oui, à tout à l'heure, Denis.
0: Pour le journal.
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0: Et si on refaisait la chorégraphie de Dirty Dancing avec Bill Medley et Jennifer Warnes sur votre radio ici Orléans? Ben c'est maintenant, The Time of My Life.

0: Bill Medley, Jennifer Warnes, The Time of My Life.
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0: Eh oui, vous jouez tout l'été pour vos entrées au Zooparc de Beauval. Deux entrées chaque jour en répondant à des questions et en marquant le plus de points. Vous nous appelez dès maintenant au 02 38 53 25 25. Les quatre premières questions, vous aurez le droit à l'erreur. En revanche, à partir de la cinquième, c'est fini. Réponse correcte obligatoire et la partie s'arrête pour vous à la première mauvaise réponse. Votre score final vous fera peut-être gagner si personne ne vous dépasse d'ici la fin de l'heure. Donc à vous de jouer, de nous appeler. C'est ici Orléans, 02 38 53 25 25. Bonjour Catherine.
3: Bonjour Anthony.
0: Catherine, vous nous appelez d'Orme, c'est ça?
3: C'est ça, oui.
0: Bon, vous avez prévu quoi aujourd'hui? Peut-être profiter de cette fraîcheur et puis manger un bon repas là dans un peu moins d'une heure, il sera midi.
3: Ouais, je vais essayer de pas manger trop non plus quand même. Hein.
0: Oui, bon. Donc c'est encore les vacances, faut savoir se faire plaisir.
3: Oui. C'est vrai.
0: Alors, vous connaissez les règles du jeu maintenant, Catherine. Je vais vous poser différentes questions. Il va falloir être rapide puisque vous aurez 5 secondes à chaque fois pour répondre aux questions. Mais je crois en vous. C'est parti.
3: Mm-hmm. Allez.
0: L'artiste appelé Petit Pierre a vécu toute sa vie à Fay-aux-Loges. Il existe aujourd'hui un parc et un musée où l'on peut admirer ces fabuleuses machines. Où est situé ce parc? Est-ce qu'il est situé dans le Loiret ou dans l'Yonne?
3: Loiret.
0: Eh non, dans l'Yonne, dans le département voisin. Le musée Hors les Normes est situé dans le parc de la Fabuloserie à Dissy, dans l'Yonne donc. Et Petit Pierre n'est autre que Pierre Avzard.
3: D'accord.
0: En moyenne, combien de naissances ont eu lieu chaque année à Beauval? Environ 900 ou 9000?
3: 900.
0: Oui, c'est une bonne réponse. Chaque année, en toute saison, plus de 900 naissances exceptionnelles ont lieu à Beauval. Véritable espoir pour la préservation des espèces menacées. De quel animal dit-on qu'il turlute lorsqu'il pousse son cri? Est-ce que c'est un oiseau ou un phoque?
3: Un oiseau?
0: Oui, c'est un oiseau, exactement. Plus précisément, les oiseaux qui turlutent sont les alouettes. Et plus particulièrement, le pipi des arbres. Au pipi des prés. Est-ce que vous le saviez, ça?
3: Je savais que c'était un oiseau.
0: Oui.
3: Ce bruit, je savais que c'était un oiseau. Oui.
0: Il turlute.
3: Dire lequel, non. Je ne l'aurais pas dit.
0: Allez. C'est la quatrième question. Question d'ordre sonore. Qui interprète cette chanson sortie au milieu des années 80?
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0: Je suis... gentil, hein, quand même, pour cette première question. Est-ce que c'est Marc Lavoine ou Jean-Pierre Madère?
3: Marc Lavoine.
0: Oui, c'est Marc Lavoine. Oui, elle a les yeux revolver. C'est le premier grand tube de Marc Lavoine. Et titre issu de sa collaboration avec le compositeur Fabrice Aboulker, qui écrit le texte, compose la chanson, et Marc Lavoine écrit le texte, donc après une rupture sentimentale. Est-ce qu'il vous est déjà arrivé, vous, d'écrire une belle chanson après une rupture sentimentale?
3: Pas vraiment.
0: Pas vraiment. Non.
3: Les écouter, oui. Mais les écrire, non.
0: Très bien. Bon, c'était la dernière question. Vous pouviez nous donner une mauvaise réponse. Maintenant, vous n'avez plus le droit à l'erreur, sachant que vous avez 3 points pour l'instant.
3: Mmh.
0: En quelle année un carton rouge a-t-il été attribué pour la première fois en Coupe du Monde de football? Est-ce que c'était en 1966 ou en 1974?
3: 66.
0: Eh non, c'était 1974. Carton rouge qui a été inventé à la suite de la Coupe du Monde de football de 66. Et c'est le Chilien Carlos Caselli qui a reçu le premier carton rouge en Coupe du Monde. Et là, c'était cette fois-ci le 14 juin 1974.
3: Bon,
0: ben c'est fini pour vous maintenant, Catherine. Vous marquez 3 points en espérant pour vous que bien personne ne dépasse ces 3 points d'ici la fin de l'heure.
3: On verra,
0: exactement. Vous avez tout à fait raison. Allez, peut-être à tout à l'heure et je vous souhaite une belle journée.
3: Merci beaucoup, très bonne journée également.
0: 11h12, vous nous appelez au 02 38 53 25 25 et vous jouez avec nous, vous tentez de repartir avec vos deux entrées au Zooparc de Beauval. Daniel Balavoine nous rejoint, la vie ne m'apprend rien.

0: Daniel Balavoine, la vie ne m'apprend rien.
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0: Bonjour Isabelle.
3: Bonjour Anthony, comment allez-vous?
0: Mais bien et vous?
3: Ça va, ça va.
0: Bah ça a l'air, vous avez l'air d'avoir le sourire.
3: Toujours.
0: Ah, parce que vous savez que vous allez faire plus de 3 points et vous allez dépasser Catherine.
3: Ah non, pas du tout, c'est le stress.
0: Ne vous inquiétez pas, ne stressez pas, je ne suis pas là pour vous stresser. Je vais vous poser différentes questions avec le sourire toujours. Et à chaque fois, vous aurez 5 secondes pour y répondre et 2 propositions de réponse. C'est parti. En nombre d'habitants, quelle est la plus importante ville de Sologne? Est-ce que c'est Romorantin ou Salbris?
3: Romorantin.
0: Ouais, exactement, c'est la bonne réponse. Romorantin-Lanthenay. Avec 17 924 habitants en 2019 contre 4 953 habitants à Salbris en 2019 toujours, ce qui fait un sacré écart. Donc là, il n'y avait vraiment aucun doute. Ça ne pouvait qu'être Romorantin. Dans le dessin animé Peter Pan, quel animal a avalé un réveil et fait tout le temps tic-tac? Est-ce que c'est un ours ou un crocodile?
3: Un crocodile?
0: Oui, bah oui, c'est un crocodile. Sorti en France en 1953. Et donc, il a avalé un réveil matin dont le tic-tac résonne dans son estomac. Et ce qui prévient à chaque fois le capitaine Crochet de sa présence et le plonge dans une terreur bleue. Et ça fait une deuxième bonne réponse. Quel surnom animalier Jean-Paul Sartre donnait-il à Simone de Beauvoir? Est-ce que c'était le castor ou la pintade?
3: Oh, le castor.
0: Bah oui, c'est le castor. Pas très gentil la pintade généralement. Quand on dit à quelqu'un que c'est une pintade, et notamment une femme, c'est vraiment désobligeant. Bon, on va essayer de comprendre pourquoi le castor. Castor, c'est le petit nom que René Gabriel Eugène Maheu, professeur de philosophie et attaché culturel à Londres, donnait à son amie Simone de Beauvoir en 1929, en pensant à Beaver, castor en anglais, et qui se prononce presque comme Beauvoir, surnom repris et popularisé par Sartre, qui tenait donc... Tenez, on estime les castors qui vont en bande et qui ont l'esprit constructeur. Donc là, pour le coup, c'est gentil, oui. Castor. Heureusement, attention. Bon, vous êtes à 3 points, c'est bon signe. Est-ce que vous reconnaîtrez le groupe à l'origine de ce disque rayé?
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0: Pendant que Est-ce que on parle de chagrin d'amour ou des négresses vertes?
3: Chagrin d'amour?
0: Oui, c'est chagrin d'amour. Écoutez. Mais quelle voix! Oh là là! Vous chantez si bien, Isabelle!
3: Alors, ça, non!
0: Chagrin d'amour, et qui est composé de Valli et Grégory Ken, et qui donc sort Chacun fait ce qui lui plaît à l'automne 81, un mélange qui a plusieurs influences, on peut parler de funk, mais aussi de hip-hop, est considéré par certains comme l'un des premiers morceaux de rap en français. Et donc chacun fait ce qui lui plaît. Ça vous fait un 4e point, ce qui vous fait passer en tête et vous fait dépasser donc Catherine qui a marqué 3 points. Plutôt, on continue pour marquer le plus de points possible.
3: Oui, parfait.
0: Sous quel nom connaît-on mieux le code Napoléon promulgué en 1804? Est-ce que c'est le code civil ou le code pénal?
3: Le code civil.
0: Ouais. C'est une bonne réponse. C'est un sans faute hein, jusqu'ici. Impressionnant. C'est le code civil qui a été promulgué le 21 mars 1804 et qui a pris le nom de code civil après la chute de l'Empire, et il unifie pour la première fois le droit français et reste encore aujourd'hui la base du droit civil en France et dans une quarantaine de pays. On continue. Dans le roman Les Misérables de Victor Hugo, qui est le révolutionnaire amoureux de Cosette? Est-ce que c'est Marius ou Gavroche?
3: Marius,
0: oui, c'est une bonne réponse. Il tombe amoureux de Cosette et la marie à la fin du roman. Il est l'un des rares personnages qui survivent à la fin de l'histoire. Oula, ça fait 6 points cette histoire. On continue, on ne s'arrête pas là. Dans les aéroports, quel est l'aliment le plus souvent confisqué en bagage cabine? Est-ce que c'est le sandwich triangle ou la pâte à tartiner?
3: La pâte à tartiner.
0: C'est une bonne réponse. La pâte à tartiner, oui. et notamment le Nutella, qui est l'aliment le plus fréquemment confisqué dans les aéroports à cause de sa texture semi-liquide, qui la classe dans la catégorie des liquides et gels soumis à la règle des 100 ml. Un pot standard de Nutella, ça fait 200 à 750 grammes, bien au-delà de la limite autorisée. Donc les agents de sécurité en confisquent des centaines de pots chaque jour, notamment dans les aéroports français.
3: Ok.
0: Isabelle, quel muscle du corps humain peut être fémoral ou brachial ? Est-ce que c'est le biceps ou le trapèze ? Vite !
3: Biceps.
0: C'est le biceps. C'est une bonne réponse. C'est le biceps brachial, qui est le muscle emblématique du bras, celui qu'on fait en gonflant les muscles. Vous voyez, quand vous voulez montrer que vous avez des muscles, eh bien, on voit ce biceps brachial. Moins connu, les biceps fémoral. Le biceps fémoral est un muscle situé à l'arrière de la cuisse, et donc qui fait partie des ischio-jambiers. Et le mot biceps, qui vient du latin, qui signifie littéralement « à deux têtes », car le muscle est composé de deux faisceaux qui se rejoignent en une seule insertion. Ça fait 1, 2, 3, 4, 8 points. Avec quel dessinateur René Goscinny a-t-il créé le petit Nicolas ? Est-ce que c'est avec Uderzo ou Sampé ?
3: Sampé ?
0: Oui, c'est Sampé. Et ça a été écrit de 1956 à 1965. Les aventures du petit Nicolas, qui met en scène un petit garçon dans un environnement urbain pendant les années 1960. 9 points. En 1980, qui remporte le Tour de France après l'abandon de Bernard Hinault ? Est-ce que c'est Joop Zoetemelk ou Joachim Agostinho ?
3: Zoetemelk ?
0: Zoetemelk, exactement. Ouais, c'est lui qui a remporté notamment le Tour d'Espagne en 79, le Tour de France en 80 et les championnats du monde en 85. Bernard Hinault, victime d'une tendinite. Ah, pas de chance. Qui a dû abandonner avec le maillot jaune sur les épaules. Ouais, est-ce que dommage, vous avez déjà eu l'occasion de connaître les déboires d'une tendinite ?
3: Oui.
0: Ouais, ah bah oui, j'imagine que ça fait mal. Je ne vais pas vous dire le contraire. 8, 9, 10 points. Bon, on est bien là, on est pas mal pour l'instant, Isabelle.
3: Oui, il faut continuer.
0: Ah bah, ne vous inquiétez pas, oui, on va continuer, on ne s'arrête pas là. Dans quelle série télévisée l'acteur Samuel Le Bihan incarne-t-il un ancien flic surnommé La Tendresse ? Est-ce que c'est Alex Hugo ou Cain ?
3: Cain.
0: Et c'est la fin pour vous, Isabelle.
3: Oh,
0: Ah oui, parce que c'est Alex Hugo, diffusé depuis 2014 sur France 3. Alex Hugo, qui suit un ancien policier marseillais surnommé La Tendresse et qui s'installe donc dans les montagnes des Hautes-Alpes. La série réunit régulièrement 5 à 6 millions de téléspectateurs par épisode, tout de même. Mais vous n'aviez pas la bonne réponse. 10 points, Isabelle, vous êtes en tête. On vous rappelle peut-être tout à l'heure.
3: Ok, je vous remercie beaucoup.
0: Allez, et ce sera au 02 38 53 25 25, le numéro que vous composez pour tenter de dépasser ces 10 points. On compte sur vous, c'est totalement possible. Ici Orléans vous propose Soirée mondaine, Doria.
3: Ah, génial.

0: Soirée mondaine, c'est Oria, une artiste du sud de la France et qui s'est fait connaître notamment grâce aux réseaux sociaux. Vous nous appelez au 02 38 53 25 25 et vous tentez de repartir avec vos deux entrées au zoo au parc de Beauval. Je vous pose des questions. L'objectif, faire le plus de points possible.
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0: Le week-end débute dès demain avec notre Issy Express proposant trois sorties en 60 secondes chrono. Demain soir, je vous propose le concert Rose Rouge. Un moment fort de musique live avec le trio Rose Rouge, donc aux influences diverses, mêlant funk, soul, jazz, R&B, pop et même groove. L'idée, c'est de profiter du week-end au relais des trois écluses de Vieille Maison sur Joudry à 19h. Demain soir. Cette année encore, la canicule a accéléré la maturation des raisins et avancé le calendrier des vendanges. Demain, rendez-vous sur la parcelle des Grasons à Chessy pour réaliser la première cueillette à partir de 8h pour profiter de la fraîcheur matinale avec vos outils habituels. Fin de session prévue vers 13h, suivi d'un pique-nique tiré du panier pour ceux qui le souhaitent. Et enfin, demain, initiez-vous au sabre coréen, une tradition martiale méconnue mais fascinante qui incarne une richesse technique et philosophique unique. Il allie fluidité, précision et puissance dans un cadre profondément respectueux et spirituel. Rendez-vous demain au dojo Jean Zé de Saint-Jean-de-Bray entre 18h et 19h30.
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0: Et bientôt, l'heure de jouer à nouveau après Stevie Wonder, I Just Called to Say Love You.

0: Vous entendez la grande voix de Stevie Wonder.
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0: Merci de nous rejoindre et de jouer avec nous chaque jour, avec notamment Marie-Christine de Boisseau qui est avec nous au téléphone. Bonjour Marie-Christine.
3: Bonjour Anthony.
0: Vous tentez votre chance pour vos deux entrées au zooparc de Beauval. Peut-être que vous repartirez avec si vous arrivez à marquer plus de 10 points. C'est ce que a marqué notre précédente candidate. Nous avons eu Isabelle.
3: Ça va être très dur, je pense.
0: Mais ne vous inquiétez pas, je vais vous guider. Pas vous aider, mais vous guider. Ce n'est pas pareil. Première question, c'est parti. Le Pithiviers, c'est l'une des plus anciennes pâtisseries françaises. Vrai ou faux?
3: Vrai.
0: C'est vrai. En préambule de son traité de pâtisserie paru sous Napoléon, le grand chef Carême écrit qu'à la Révolution, on ne trouvait dans les pâtisseries françaises que des gâteaux de Savoie. Les gâteaux de Savoie, c'est biscuit cuillère. Ça ressemble à ça. Des gros babas aussi et des pithiviers. Voilà. Ça fait un premier point. En 2001, le zoo de Beauval a créé une nurserie spéciale. Mais pour quels animaux? Est-ce que c'était pour les tapirs ou pour les perroquets?
3: Pour les tapirs.
0: Et non, pour les perroquets.
3: Bon, d'accord.
0: Pour accueillir les œufs en incubation assistée et les oisillons nouveau-nés qui nécessitent un suivi vétérinaire rapproché ou un nourrissage artificiel. Tout est encore possible. Comment s'appelle le roi lion de Walt Disney? Est-ce que c'est Simba ou Pumba?
3: Simba.
0: Simba, exactement. Au début du film, le roi et son père, Mufasa. Puis c'est Simba qui devient le roi et quand on connaît l'histoire, c'est assez tragique pour le coup. Quatrième question.
3: C'est un beau dessin animé.
0: Ouais, exactement, à revoir, hein. Vraiment sans modération.
3: Oui.
0: Dans quel film cette chanson est-elle interprétée par Jeanne Moreau?
4: Elle avait des bagues à chaque doigt, des tas de bracelets autour des poignets. Et puis elle chantait avec une voix qui cite au manjola.
0: Est-ce que c'est dans Jules et Jim ou dans Pierrot le Fou?
3: Jules et Jim.
0: Oui, c'est ça, dans le tourbillon. Enfin, ce titre, c'est le tourbillon. Il est interprété par Jeanne Moreau dans Jules et Jim, le film de François Truffaut, donc sorti en 1962. 3 points. Plus de droit à l'erreur maintenant.
3: Oui.
0: Dans quelle commune de Côte d'Azur peut-on visiter un musée de la gendarmerie et du cinéma? Est-ce que c'est à Menton ou à Saint-Tropez?
3: Saint-Tropez.
0: Oui. Musée qui invite à découvrir l'histoire de ce bâtiment qui, avant de devenir un lieu emblématique suite au tournage des films des gendarmes, accueillit la brigade de Saint-Tropez de 1879 à 2003. Et donc la visite se poursuit avec une explication de la représentation du gendarme dans les films, puis une introduction sur l'histoire du cinéma à Saint-Tropez. Ça compte pas comme un point, mais est-ce que vous pouvez me citer l'un des deux grands comédiens que nous avons la chance d'apercevoir dans les gendarmes à Saint-Tropez notamment?
3: Michel Galabru
0: et puis Louis de Funès.
3: Eh oui.
0: Ça fait exactement 4 points. Continuons. En quelle année Claude François évoque-t-il dans sa chanson cette année-là? Est-ce que c'était l'année 1962 ou l'année 1968?
3: 62.
0: Oui, c'est 62. Enregistré en 1976, reprise du groupe Frankie Valli and the Four Seasons, sorti un an plus tôt, en 2016, un peu courant sur une reprise de la chanson, et donc il parle bien de l'année 1962, dans cette année-là. Comment ?
3: J'avais un doute.
0: Mais le doute est plus là, puisque vous avez répondu juste. À la Révolution, quelle veste courte à double rangée de boutons était portée par les sans-culottes ? Est-ce que c'est le pourpoint ou la carmagnole?
3: La carmagnole?
0: Oui, c'est la carmagnole. Il faut aller plus vite, hein. Faut vraiment essayer d'aller plus vite. Vous avez 5 secondes, Marie-Christine. C'est la carmagnole qui inspire un chant populaire. La carmagnole est à relier aux vêtements portés par les paysans piémontais. Carmagnola est un village de la région de Turin, d'ailleurs. Ce qui vous fait un total de 6 points. Allez, plus que 5 points pour arriver à dépasser les 10 d'Isabelle. Quel acide est mêlé à l'acide chlorhydrique pour obtenir l'eau régale qui sert à purifier l'or? Est-ce que c'est l'acide citrique ou l'acide nitrique?
3: L'acide nitrique.
0: Oui, l'acide nitrique. L'eau régale ou eau royale est un mélange d'acide chlorhydrique et d'acide nitrique. Elle est appelée ainsi parce qu'elle est capable de dissoudre certains métaux, des métaux nobles comme le platine, l'or ou le tantale insoluble, dans ces acides seuls ou dans tout autre acide simple concentré. Septième point. Alors, je vais prendre mes prochaines questions. Et nous avons cette question. Quelle spécialité sicilienne se compose de boules de riz farcies et frites? Est-ce que c'est les arancini ou les panzerotti?
3: Les arancini.
0: Les arancini, oui. Les panzerotti sont des chaussons de pâte à pizza garnie et frits. Et donc, il y a dans les arancini des boules de riz farcies avec de la viande, de la mozzarella, des petits pois pané et frites, c'est l'emblème de la street food sicilienne. Et c'est très très bon, vous l'avez dit. Et ça vient de arancia, orange, parce que leur forme et leur couleur dorée rappellent ce fruit. Quel réalisateur a dirigé Josiane Balasco dans Retour chez ma mère et dans sa suite Un tour chez ma fille? Est-ce que c'est Éric Lavenne ou Laurent Tirard?
3: Laurent, le deuxième. Laurent Tirard.
0: Laurent Tirard, c'est une mauvaise réponse.
3: Ah,
0: c'est Éric Lavenne qui a réalisé Retour chez ma mère en 2016, puis ça suit donc un tour chez ma fille en 2021, dans laquelle Josiane Balasco joue une mère envahissante, contrainte de retourner vivre chez sa fille, jouée par Mathilde Seigné. Retour chez ma mère a été un véritable succès, donc en salle avec plus de 2 millions d'entrées. Et Lavenne est aussi connu pour avoir dirigé Barbecue en 2014 avec Guillaume de Tonquédec ou encore Florence Foresti et Jérôme Commandeur. Si on fait le point sur vos différentes questions, ça fait 1, 2, 3, 4, 5, 6, 7, 8, 8 points. Ce qui fait que vous ne dépassez pas Isabelle.
3: Ben non. Bon, dommage.
0: Vous avez pas mal joué, c'est cool ce que vous avez fait.
3: Oui, mais bon, ça aurait été mieux d'aller plus loin.
0: Évidemment, mais vous retentez votre chance une prochaine fois.
3: Il n'y a pas de souci.
0: À bientôt. Merci beaucoup, Marie-Christine.
3: Bonne journée.
0: À bientôt.
3: Au revoir.
0: 02 38 53 25 25. Il ne reste plus qu'une place pour tenter votre chance. C'est possible, vous l'avez vu. Elle était à ça d'atteindre les 10 points.
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5: Voici Ritza avec Bachata.

0: Bachata.
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0: 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Et c'est chanté par Véronique Sanson.
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0: Cette nuit aussi, dans le ciel du Loiret, il n'y avait que de l'eau, rien que de l'eau. Bonjour Marie-France.
3: Bonjour.
0: Vous nous appelez de Saint-Cyr-en-Val, tout va bien pour vous ?
3: Tout va bien.
0: Ah bah c'est génial, super.
3: Un peu d'eau, ça fait du bien.
0: Bah exactement, c'est ce que je voulais entendre. C'est parti, je vous pose différentes questions. Objectif, faire plus de 10 points. C'est ce qu'a marqué Isabelle tout à l'heure pour emporter vos entrées pour Beauval. Oh, quand même. Marie-France, allez, c'est parti. Combien de tableaux sont attribués au maître de Chambord, Léonard de Vinci ? Est-ce qu'il y en a eu 17 ou 170 ?
3: 17.
0: 17, exactement. 17 tableaux attribués au maître italien ainsi que des milliers de dessins. Ils étaient connus pour... Il était connu pour peindre très lentement et avait un mal fou à terminer ses œuvres, notamment. Quel insecte, appelé Aedes albopictus, reconnaît-on à son corps et à ses pattes noires et blancs ? Est-ce que c'est le frelon asiatique ou le moustique-tigre ?
3: Moustique-tigre.
0: Oui, il doit son nom à ses rayures qu'il porte pour ses pattes, sur ses pattes. C'est l'une des 100 espèces les plus invasives du monde, étant actuellement présente dans 100 pays sur les 5 continents et notamment en France. Mmh. Il faut rester prudent, surtout en ce moment. Quel animal a guidé Alice vers le pays des merveilles ? Est-ce que c'est un lapin ou un chat ?
3: Un lapin.
0: Un lapin blanc qui est toujours en retard. Oui, un roman, notamment Alice au pays des merveilles, qui est de 1865 et rédigé par Lewis Carroll, aperçu alors par Alice. Il courait en regardant sa montre à gousset en répétant qu'il était en retard. Donc il intrigue évidemment Alice, qui le suit jusqu'au fond de son terrier, et bascule ensuite dans le pays des merveilles. Ça fait une bonne réponse. Écoutez,

0: vous aurez reconnu la bohème de Charles Aznavour qui est reprise, là, cette fois-ci. Mais en quelle langue? Est-ce que c'est en portugais ou en kabyle?
1: Portugais.
0: Eh non, c'est en kabyle. En kabyle, la bohème composée donc par Charles Aznavour, écrite par Jacques Plante en 65 pour l'opérette Monsieur Carnaval. Aznavour l'enregistre ensuite lui-même et la chanson devient l'un des plus grands classiques de son répertoire. Et donc, des années plus tard, Idir, que vous venez d'entendre, la reprend merveilleusement bien en kabyle, sa langue maternelle. C'était la dernière fois que vous pouviez vous tromper. Vous avez 3 points pour l'instant. Quel est le titre de la chanson que Barbara Pravi a interprétée en 2021 au concours de l'Eurovision? Est-ce que c'est Déjà ou Voilà?
1: Voilà.
0: Voilà, voilà, voilà, voilà qui je suis. C'est une bonne réponse, oui, exactement. Mm-hmm. Une chanson interprétée, écrite et composée par Barbara Pravi elle-même. Et elle a terminé à la 2e place. Ah, nous, on veut gagner. Quelle petite baie rouge, originaire d'Asie, porte un nom signifiant fruit du bonheur en chinois? Est-ce que c'est le mangoustan ou le goji?
1: Le goji.
0: Ah oui, la baie de goji. Le fruit du bonheur, du sourire et de la jeunesse éternelle. Et c'est une bonne réponse. Et vous savez qu'elle protège donc le foie, les reins et les organes de la vision.
1: Fou.
0: Ouais. Et elle permet en plus de traiter l'infertilité masculine et les troubles respiratoires. Et de ralentir le vieillissement neurologique et de combattre la fatigue et la faiblesse. Mais livrez-moi une cargaison entière de baies de goji. Oh là là. C'est la prochaine question déjà. Avec le solaire, quels sont les autres muscles qui forment le mollet? Est-ce que ce sont les fléchisseurs ou les jumeaux?
1: Les jumeaux.
0: Les jumeaux, oui. C'est une bonne réponse. Le mollet, il est formé par 3 muscles principaux. Les 2 chefs du gastrocnémien, appelés jumeaux parce qu'ils sont identiques et symétriques, et le solaire, plus profond. Et donc, ensemble, ils permettent de se lever sur la pointe des pieds et jouer un rôle majeur dans la marche et la course.
1: Mm-hmm.
0: Dans quel roman d'Agatha Christie le personnage de Miss Marple apparaît-il pour la première fois? Est-ce que c'est La Plume Empoisonnée ou L'Affaire Protéro?
1: La Plume Empoisonnée.
0: Et non, c'est L'Affaire Protéro.
1: Et non.
0: L'Affaire Protéro. Elle est publiée en 1930. C'est le premier roman mettant en scène la détective amatrice Miss Jane Marple. Elle est l'héroïne de 12 romans policiers et de 20 nouvelles. Ce qui vous fait 6 points. Et vous ne dépasserez pas donc les 10 points d'Isabelle. Désolé.
1: Ah oui, Agatha Christie, il y en a trop là. Faut se rappeler.
0: Ah oui. C'est quoi votre préféré d'Agatha Christie?
1: Je sais pas. L'homme au complet marron, je sais plus.
0: Ouais. Évidemment, Le Crime de l'Orient Express.
1: Oui.
0: Bah oui, comment l'oublier? Eh bien, ce sera pour une prochaine fois, Beauval, pour vous, Marie-France. Merci beaucoup et à bientôt.
1: Merci, au revoir.
0: Et nous retrouvons donc Isabelle, dans quelques instants, pour lui annoncer la bonne nouvelle, le temps d'écouter Joe Dassin, l'État indien, sur Issa Orléans.
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0: matin, l'été indien, il est 11h55, vous écoutez votre radio.
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0: Et nous retrouvons Isabelle de la Chapelle Saint-Mémin. Rebonjour Isabelle.
3: Rebonjour Anthony.
0: Félicitations avec vous.
3: Content.
0: Ah ben oui, j'imagine, avec vos 10 points, vous remportez vos entrées pour le zooparc de Beauval.
3: Ouais, super. Merci, ici Orléans. Hein.
0: Ah, ça fait plaisir. Et oui, c'est la radio qui vous offre des cadeaux. Et écoutez, appelez quand il le faut, 02 38 53 25 25. Félicitations, merci beaucoup. Belle journée à vous, Isabelle.
3: Merci, vous de même.
0: Et allez, on rejoue à partir de demain entre 11h et midi à ce même numéro. Et je serai là pour vous accompagner avec grand plaisir. Ici Orléans, c'est avec Sam Brown. Stop, avant de retrouver toute l'info, et Léopold de Picot.

0: Sam Brown, Stop. Et ça se passe avec Ici Orléans.
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1: Excellente journée, nous sommes là pour vous, il est tout juste midi. Le journal avec vous, hein, Léopold Picot, les deux tiers des collèges publics du Loiret en travaux cet été.
2: Oui, 36 collèges en chantier sur les 58 que compte le département. Des travaux pour améliorer le quotidien de 35 000 collégiens. Alors ça va des changements d'ampoule aux rénovations complètes comme au collège Jeanne d'Arc à Orléans où les cours de sciences vont pouvoir se tenir dans un écrin flambant neuf. Éric Gauthier est le responsable des bâtiments au département.
3: On est sur du mobilier neuf, par exemple sur ces deux salles, on a une rénovation complète avec réfection de la toiture, on a peint toutes les huisseries, on a refait le faux plafond. On change aussi tout ce qui est luminaire, c'est-à-dire qu'on met des LED pour éviter de consommer trop d'électricité, avec des meilleurs éclairements. Toute l'électricité aussi est refaite, tous les réseaux aussi sont faits et on part complètement sur du mobilier neuf. À chaque fois. Donc on a deux salles qui sont complètement réaménagées et on a un budget de 175 000 euros, ce qui est quand même une somme assez importante, ce qui vous permet de mieux comprendre l'ampleur de ces travaux.
2: Et à l'échelle de tout le département, le Loiret a dépensé 1,7 million d'euros pour les chantiers dans les collèges cet été.
1: Un gros incendie à la lisière du Loiret cette nuit.
2: Et en Sologne, à côté de la Ferté-Saint-Aubin, le feu de 96 hectares est fixé, 150 pompiers mobilisés, 3 avions bombardiers d'eau. Les secours sont rassurants car le temps est humide. Malgré la pluie prévue ces prochains jours, la sécheresse, elle ne va pas disparaître, tout comme ses conséquences, notamment sur la faune aquatique. Ça arrive 2-3 fois par décennie. Orléans Métropole vient d'ouvrir les portes de l'écluse du Fort à l'Aume pour permettre aux poissons du canal de rejoindre la Loire, car le niveau d'eau est trop bas. Un adolescent de 16 ans est tombé de son deux roues vers 4h du matin à Amiens, à côté de Montargis. 8 pompiers lui ont porté secours pendant 2 heures. Il est légèrement blessé. Face à la perspective d'un site Céveso, les habitants de Ferrières-en-Gâtinais invitent à la réunion de clôture de l'enquête publique ce soir à 19h. Ce sera salle René Larcheron. Un entrepôt logistique de 120 000 mètres carrés doit être classé Céveso seuil haut pour pouvoir y stocker des déodorants en spray et des produits dangereux. Les riverains sont très opposés au projet.
1: Un étrange spectacle pour les Orléanais qui se baladent quai du Fort à l'Homme.
2: Oui, en plus donc de l'écluse qui vient d'ouvrir, un bateau en charpie, c'est une toux sablière. L'Étienne Burry qui a fait son temps. Alors les compagnons Chalandier la démontent et Majo est allé les rencontrer pour faire un point sur le chantier.
4: Une dizaine de membres de l'association découpent pièce par pièce le bateau. Sa coque est éventrée au bord de la Loire.
5: On l'a sorti parce qu'il est présenté des infiltrations assez importantes.
4: Hubert Robin est secrétaire général de l'association des compagnons Chalandier. En 10 ans, l'embarcation en a vu des épreuves.
5: Il a eu quelques aventures, notamment en 2024. Il avait subi une inondation. Après, on avait essayé de le tracter pour le ramener vers le quai. Il s'était échoué sur un banc de sable. Il y a eu également un grutage un petit peu malencontreux, je dirais, lors du Festival de Loire 2025. C'est une structure qui avait quand même un peu souffert.
4: Des souffrances aggravées par l'effet corrosif de la Loire qui fragilise son bois, mais tout n'est pas à jeter pour autant.
5: On se garde la possibilité de pouvoir utiliser ces matériaux-là, donc on va les stocker donc au château du Boucher où on a notre atelier. Et puis effectivement, au moment de la reconstruction, on regardera tous les bois qui sont véritablement sains et qui peuvent être réutilisés. Je dis bien en superstructure, puisque la coque, elle, sera une coque métallique qu'on va construire 2027-2028, on verra.
4: Un changement permettant au futur bateau de voguer plus longtemps que son prédécesseur.
2: Et la fin de la déconstruction de la toux sablière est prévue mardi et l'association va désormais avoir besoin d'argent pour construire sa successeur. Le nouveau festival Terre de Feu à La Motte-Beuvron reporté. Le remplaçant des Nuits de Sologne est prévu début septembre, mais le risque incendie est trop élevé. L'association organisatrice Lys de Feu ne veut pas mobiliser les pompiers. 8000 personnes étaient attendues par jour. Alors ne vous débarrassez pas de vos billets pour autant, ils restent valables pour la future date qui n'est pas encore arrêté.
1: L'Orléans-Loiret Basket s'impose face à une équipe nationale.
2: Victoire 90-82 hier soir contre la Côte d'Ivoire. Un signal positif pour les 7 recrues orléanaises qui jouaient leur premier match amical. Et puis le club de foot de l'USO joue dans l'Essonne face à Fleury ce soir. Coup d'envoi à 20h45. C'est le 3e match de la saison de National. On fait un point météo ?
1: Oui, avec un temps un peu plus humide, Léopold, c'est vrai, avec les pluies que nous avons eues dans la nuit. Il fait encore 21 degrés à cette heure-ci, puis ça va atteindre jusqu'à 25 dans l'après-midi, loin des 30 degrés que nous avons connus, voire 40, hein, ces précédents jours. Nous aurons 25 à Gien, Sully et Montargis, 24 à Orléans, Beaugency, Pithiviers et La Ferté-Saint-Aubin, encore 23 degrés au plus bas pour Neuville-au-Bois. Et puis attention au retour de la pluie hein, au nord du département en soirée, c'est ce que nous annonce Météo France. Il est midi 5, Léopold, on retrouve Valérie Damido et Eric Bastien pour le meilleur du jeu au taquet.
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7: Bonjour à toutes et à tous, j'espère que tout va bien chez vous. Et oui, cet été, à l'heure du déjeuner, nous profitons des meilleurs moments au taquet avec Valérie Damido et Eric Bastien. Des instants drôles et sympas, sélectionnés rien que pour vous. Comme Hélène, qui a quelques anecdotes décalées lors de visites d'appartements. 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Ou alors Agnès, qui a tourné un film avec Meryl Streep. Et bien d'autres choses encore sur votre radio ici.
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7: Et si on montait le son pour chanter le Loir-et-Cher avec Michel Delpech sur votre radio ici ? Allez, on vous écoute.

0: Vous écoutez ici Michel Delpech, le Loir-et-Cher. Nous partons un petit peu plus dans l'Est maintenant avec Sébastien qui nous donne des idées de spécialités alsaciennes pour le déjeuner. Ça tombe bien, c'est l'heure. Quant à Nathalie d'ici Nord, elle explique à Valérie Damido et Eric Bastien comment elle est tombée amoureuse du Père Noël.
1: Alors Nathalie, on va parler d'amour. On va parler de ta rencontre avec Franck. Oh là là. Ça s'est passé dans un endroit où on dirait pas que ça peut être une rencontre de l'amour. Hein. Ça s'est passé au Center Park de Picardie.
2: Ah.
3: Oui.
1: Ah et voilà. Et oui, parce qu'elle part, avec ses enfants, ma petite choupette, elle va avec ses enfants fêter Noël au Center Park, faire du toboggan, à qui mieux mieux. Et là, tout le monde fait la fête. Et même le Père Noël fait la fête, c'est ça? Il danse, le Père Noël.
3: Ben pour le, au début, il était sur son fauteuil de Père Noël, et puis il y a eu une à la queue leu-leu qui s'est lancée, et puis je l'ai pas laissé prendre le début de
1: la queue leu-leu
3: pour tout le monde, et je l'ai chopé, je l'ai pris devant moi, et puis il s'est dit mais qu'est-ce que c'est cette donzelle, et puis voilà.
1: Alors et puis voilà.
3: C'est notre première rencontre.
1: Voilà, le lendemain, pof, il lui propose quand même de boire un verre avec le Père Noël, hein, parce que le Père Noël il finit à 20h. Et du coup,
3: voilà,
1: il a séduit et la maman et les enfants. Bim, bam, boum. Tout ça sous la piscine avec les vagues.
3: Lui n'allait pas à la piscine parce qu'il travaillait.
1: Ouais.
3: Mais voilà, après son réveillon de Nouvel An à Center Park où il gérait toutes les équipes d'animation, eh bien, il est venu me rejoindre chez moi.
1: Et voilà.
2: Vous êtes en train de me dire que c'est la Mère Noël qu'on a au téléphone.
1: Exactement,
2: là.
1: Nous avons la
2: Mère
1: Noël.
2: Elle s'est mariée.
1: Évidemment.
2: Ah ouais, quand même.
1: Elle a épousé le Père Noël.
2: Oh,
1: ils vivent avec les lutins là-haut, dans le Nord. Et donc, ça fait 18 ans que vous êtes ensemble.
3: Oui.
1: Ça, c'est de l'amour. Et ça fait 12 ans que vous serez. Enfin, ça va faire vos 12 ans en juin, c'est ça?
3: C'est ça.
2: Mais dites-moi, Valérie, est-ce que ce serait pas temps de ressortir.

0: c'est une chanson d'un 30 avril.
1: Voilà, voilà. Exactement. Bien sûr, son mec c'est le Père Noël. Alors Nathalie, écoute bien, c'est une question qui peut te permettre de gagner 3 points de plus. C'est la question à choix multiples. Écoute bien la question et ensuite les choix. Combien de touches possède un clavier d'ordinateur standard, le clavier de base? Alors écoute bien. 71, 98, 105 environ, ou le nombre de dents de Éric Bastien. Alors, combien de touches possède un clavier d'ordinateur standard? 71, 98, environ 105. Le nombre de dents d'Éric Bastien, top chrono, 10 secondes.
0: On peut appeler un lutin si elle veut comme ami. Hein.
2: Moi, je dirais 105. Hein.
1: Et tu... Eh ben, tu fais très très bien. 105, AZERTY, QWERTY, c'est 105 touches avec des variations selon les modèles. Bravo, 3 points de plus, tu as 6.
0: C'est facile pour elle, il y a tous les cadeaux à la maison, voilà, il y a des ordinateurs partout. La femme du Père Noël quand même, cette émission est classe. Sébastien, tu as une relation cachée avec quelqu'un de connu dans le monde ou pas du tout?
3: Non, du tout.
0: Bon, pas du tout. Sébastien, il est en couple avec Élodie. Comment vous êtes rencontrés avec Élodie? Bah, si c'est pas indiscret. Allez.
3: Sur une application de rencontre.
0: Une application de rencontre, ok. Alors elle était gendarme.
3: Oui.
0: Elle est peut-être encore d'ailleurs, hein.
3: Non.
0: Non, elle est plus gendarme. Mais alors, elle habitait pas en Alsace?
3: Non, dans les Vosges.
0: Elle était dans les Vosges. Elle était où dans les Vosges? À quel endroit?
3: Épinal.
0: Ouais, donc Épinal, l'Alsace, pas très loin, mais c'est pas totalement à côté. Du coup, vous avez fait comment? Des petits
3: allers-retours? En fait, elle venait chez moi. Et le 2 mars, on s'est mis en couple.
0: Là, récemment, le 2 mars?
3: Non, ah non. Ça fait 10 ans.
0: Ah, ça fait 10 ans que vous êtes ensemble, un 2 mars. Bah écoute, félicitations. Donc elle est venue s'installer en Alsace. Tu peux nous rappeler l'endroit où tu vis, pour que je ne l'écorche pas?
3: À Ibersheim.
0: Voilà, et comment on appelle les habitants, d'ailleurs?
3: Je sais pas. Et
0: pour
3: ça et moi, à mon avis.
0: D'accord. On va quand même parler un petit peu de l'Alsace et de la cuisine alsacienne juste un instant. On a dit que tout à l'heure, tu aurais rêvé d'être cuisinier. Tu continues de faire de la cuisine. T'as quelques spécialités comme ça alsaciennes? On entend la musique d'ailleurs.
3: Choucroute, bake-off.
0: Toi, tu fais quoi?
3: Mariné.
0: Ouais.
3: De tout.
0: Je sais pas, à cette heure-ci, tu nous proposerais quoi à 13h là?
3: À 13h, une omelette.
0: Ah, une omelette alsacienne?
1: Ah, c'est bon,
0: c'est quoi la spécialité de l'omelette alsacienne? Qu'est-ce qu'elle a de particulier?
3: Avec du lard, des champignons, oui. Une petite salade avec des petits croutons par-dessus. Un petit peu vosgien et alsacien en même temps.
0: Et un petit vin alsacien avec modération. Oui, il faut bien un peu de salade parce qu'avec du lard, il faut se donner bonne conscience. Mais écoute, ça donne envie.
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0: Pascal Obispo et Francis Cabrel, il faudrait que pleuve l'amour dans la playlist de votre radio ici. Valérie Damido et Eric Bastien sont à présent avec Laura d'ici Gascogne qui a hâte que son mari parte le matin pour une raison particulière et Mathieu d'ici Gironde qui maîtrise la grillade et la plancha à la perfection. Il en profite pour nous donner des envies sur votre radio ici.
1: Donc Laura a un point, Mathieu a trois points, je le rappelle. Alors, on a trouvé notre petite sorcière bien-aimée de la semaine. Laura. Il paraît que tu es une maniaque comme c'est pas permis.
2: Ouais, un petit peu.
1: Je lis qu'on passe l'aspirateur et tous les matins à 7h dès que Mathieu part au travail.
3: C'est tôt.
2: C'est ça, je le mets dehors presque pour faire mon ménage et puis comme ça je suis tranquille et oui, je fais le ménage dès 7h, oui.
1: Mais pourquoi tu t'imposes ça? J'aimerais comprendre. Pourquoi?
2: Comme ça, je pars l'esprit tranquille au boulot et je reviens le soir, c'est plus à faire.
1: Tu utilises quoi comme produit? Qu'est-ce que ça sent chez toi? Le citron, la lavande, qu'est-ce que c'est?
2: Ce que je trouve, je n'ai pas de goût préféré pour le ménage.
1: Pardon, excuse-moi.
2: Je prends, change.
3: C'est passionnant tout ça.
1: Moi, j'adore.
3: Toutes ces petites pluches comme ça qui remontent dans l'aspirateur.
1: Moi, j'adore. C'est-à-dire que moi, c'est tellement pas moi que j'ai envie de mourir. Alors, écoute bien la question à choix multiple. On va parler de Michael Jackson. Alors, il y a un film là qui vient de sortir sur Michael Jackson, son biopic qui s'appelle Michael.
2: Ouais.
1: Et dans ce biopic, écoute bien la question et les propositions. Qui incarne Michael Jackson? Son cousin? Son frère? Son neveu? Éric Bastien.
3: Bien sûr.
1: Alors, qui interprète Michael dans le biopic? Son cousin, son frère, son neveu, Éric Bastien. Top chrono, 10 secondes.
2: Son neveu?
3: Je suis très bon, Moodwalk. Je suis très déçu de ta réponse.
1: Ouais, non, bien
2: son
1: sûr.
2: Son oncle, c'était.
1: Mais c'est non, bien sûr que c'est son neveu!
2: C'est son neveu?
1: Mais oui, t'as marqué les trois points. Il s'agit de Jafar Jackson, qui est le fils de Jermaine Jackson. Et d'ailleurs, il joue très très bien et il danse vraiment très très très bien. Ça te fait trois points de plus, tu as quatre.
3: Mathieu, pour l'instant, tu as trois points, donc c'est bien, ça veut dire que tu es sur un sans faute. Est-ce que ça va continuer? C'est tout ce que je souhaite avec ici, Gironde. Mathieu qui aime bien cuisiner, c'est l'heure là, 12h36, monsieur est le roi de la plancha. T'es le roi de la grillade, toi, Mathieu.
4: Ouais, j'aime beaucoup, hein, plancha et barbecue. C'est assez festif et c'est sympa, on peut y cuisiner un petit peu de tout.
3: Eh oui, alors je sais pas, il paraît que t'as une petite spécialité plancha, genre moule poivron. Pas mal ça.
4: Ouais, moule poivron chorizo, ouais, tout à fait.
3: C'est bien ça.
4: Et puis une bonne petite marinade, l'huile d'olive avec un peu d'ail.
3: Et puis tu fais des plats traditionnels également, des petites daubes. Toi, t'aimes bien les plats en sauce, hein, je pense.
4: Et oui, les plats en sauce, plats hiver d'eau, effectivement. Sinon, on peut aussi faire des plats traditionnels, mais en version un peu plus sympathique aussi sur barbecue, comme le rôti de bœuf gros sel.
3: Ok. Donc, je pense que tu aurais été un candidat idéal, puisque tu aimes le barbecue, cuisiner dehors, pour faire Koh-Lanta, par exemple.
1: Oh my God.
3: Alors, écoutez bien cette histoire. Parce que le gars, il a commencé à s'inscrire pour faire Koh-Lanta. On est d'accord, Mathieu?
4: Oui, tout à fait, oui.
3: Seulement devant ton ordinateur, qu'est-ce qui s'est passé?
4: Eh bien, au moment de télécharger les photos, les dernières photos de profil qu'il fallait, l'ordinateur a planté. Et après une heure et demie à remplir tout le formulaire, j'ai perdu patience et je l'ai regardé à la télé.
3: C'est-à-dire que le gars, ça l'a tellement découragé, alors qu'il faut quand même de la patience à Koh-Lanta, que t'as tout laissé tomber. T'as déjà regardé la télé. Bon, c'est demain, hein, Koh-Lanta, pour les... c'est quoi? C'est les destins, les poteries du destin.
1: Alors, je ne regarde pas Koh-Lanta, moi. Ah, oui, ne si, me demande pas à moi.
3: Reliques du destin, me dit-on.
1: Oui, oui, les reliques de la vie, il n'en restera qu'un, blablabla.
3: Vous savez quoi, Mathieu aime prendre soin de lui. Oui, Mathieu...
1: Il met des
3: colandimes? Ah, il met pas des colandimes, mais prends soin de sa peau, monsieur Mathieu, hein.
4: Tout à fait, exactement. Je pourrais mettre des collants parce que je suis épilé de près, donc il n'y a pas de problème.
1: Écoute, j'ai envie de te dire, magnifique.
3: Mais il fait du vélo, c'est pour ça qu'il est épilé de près, c'est normal, on s'en avait les poils. Alors, tu appliques une petite crème, c'est quoi ton petit conseil beauté du matin?
4: Oh, ben, c'est lavage avec une solution neutre et puis une petite crème de jour à appliquer. Et éventuellement également le soir avant d'aller se coucher.
3: Vous avez vu tous ces hommes qui prennent soin d'eux?
1: Bah, c'est vrai que c'est
3: plus souvent.
1: Moi, j'ai saoulé mon mec, mais maintenant il fait
3: ça. Mais bien sûr. Aussi
1: bah, tu verras quand t'auras 70 ans que t'auras la peau toute craquelée.
3: J'ai pas attendu.
1: Il a totalement raison, Mathieu, de s'occuper de lui.
3: Non, je mets une petite crème aussi. Je fais comme Mathieu.
1: Oui, bien sûr.
3: Bah, oui. Si, venez à la maison, Vernon.
1: Non, toi, tu mets des médicaments, c'est pas pareil. Allez.
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0: Talk Talk, Such a Shame. 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
3: Le week-end débute dès demain avec notre Ici Express proposant 3 sorties en 60 secondes chrono. Demain soir, je vous propose le concert Rose Rouge, un moment fort de musique live avec le trio Rose Rouge, donc aux influences diverses, mêlant funk, soul, jazz, R&B, pop et groove. 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C'est à 19h demain soir. Cette année encore, sinon la canicule a accéléré la maturation des raisins et avancé le calendrier des vendanges. Demain, rendez-vous sur la parcelle des Grasons à Chissy pour réaliser la première cueillette à partir de 8h pour profiter de la fraîcheur matinale avec vos outils habituels. Fin de session prévue vers 13h, suivi d'un pique-nique tiré du panier pour ceux qui le souhaitent. Enfin, demain, initiez-vous au sabre coréen, une tradition martiale méconnue mais fascinante qui incarne une richesse technique et philosophique unique. Il allie fluidité, précision et puissance dans un cadre profondément respectueux et spirituel. Rendez-vous demain donc au dojo Jean Zay de Saint-Jean-de-Bray entre 18h et 19h.

0: 1.7 fois Zazie sur votre radio ici. Allez, parlons rencontre amoureuse maintenant avec Valérie D'Amido, Éric Bastien et nos deux candidats qui ce jour-là étaient Hélène d'ici Berne-Bigorre et Thomas d'ici Loire-Océan.
1: Alors, Hélène à 3, Thomas à 2.
2: C'est très bien.
1: Alors Hélène, on va parler de la rencontre avec ton mari. Une fille. Ah là là, Hélène.
2: Elle est avec Nicolas ?
1: Non, elle n'est pas avec Nicolas.
2: Je sais pas.
1: Pas du tout. Son mari s'appelle Jérôme. Alors, la première fois qu'elle a rencontré son chéri, bah, elle avait 17 ans parce que t'étais copine avec la sœur de ton chéri, c'est ça ?
3: C'est ça, j'étais sa copine au lycée et je l'ai rencontrée comme ça. J'étais invitée chez les parents de ma copine.
1: Et alors ?
3: Et bien alors, elle en avait marre parce qu'elle avait plein de frères et à chaque fois qu'elle invitait une copine, elle se prenait un frère. Et quand moi j'ai été invitée, ben j'ai aussi craqué sur un de ses frères.
1: Et voilà, ben voilà. Et du coup, bon, il était un petit peu plus âgé que toi, mais enfin bon, il avait 25 ans, oui. Ça fait pas de mal. Mais c'est que 2 ans plus tard que vous vous êtes mis ensemble.
3: Oui. On a attendu un peu et ça s'est fait plus tard.
1: Bon, évidemment, ta copine a fait la gueule, mais bon, ça fait quand même 20 ans que vous êtes ensemble.
3: C'est ça.
1: Bon, allez, c'est ça. T'es toujours copine avec ta belle-sœur quand même ?
3: Oui, toujours.
1: Après, elle n'a plus jamais ramené de copine. Elle voulait pas qu'on prenne ben son non. frère. Bon, vous êtes ensemble depuis 20 ans, mariés depuis 8 ans. Ça fera 8 ans en octobre. Oui. C'est le noce de coquelicot.
3: Parfait.
1: Eh ben oui, c'est mignon le coquelicot. Voilà.
3: Oui, c'est mignon.
1: Mais oui, voilà. Bon, écoute, on va essayer. Tu es en tête de 1 point. On va essayer de garder cette avance. On va essayer de marquer 3 points de plus avec cette question à choix multiple. Je vais te poser la question. Je vais te proposer des réponses et à mon top chrono, tu auras 10 secondes pour me donner ton choix. Alors, écoute bien la question. Qui donc a inventé Internet ?
2: Ouf.
1: Alors ça c'est pour les anciens, ça c'est les modems.
2: Oh là là, c'est le Minitel ça.
1: Ah bah non, c'est les modems. Et voilà, c'est quand on avait des messageries caramel. Alors qui a inventé Internet ? Bill Gates, Steve Jobs, Tim Berners-Lee ou Éric Bastien.
2: Oui, oui.
1: Allez, qui a inventé Internet ? Bill Gates, Steve Jobs, Tim Berners-Lee. Oh, Éric Bastien, top chrono, 10 secondes.
3: J'irai Tim Berners-Lee.
1: Tadam, tadam, tadam. Et c'est une bonne réponse. Oui, Tim Berners-Lee, c'est un scientifique. Il a créé en 1989 le World Wide Web près de Genève, d'où les 3 W à chaque fois, pour faciliter le partage d'informations. Et sans lui, bon, il y avait un peu d'Internet, mais sans lui, il n'y aurait pas eu de site, pas de clic et surtout pas de vidéo de petit chat. Voilà, tu as 3 points de plus, ça te fait 6.
2: J'aurais bien voulu, moi, inventer Internet. Je serais milliardaire, vous vous rendez compte ?
1: Oh là là là.
2: Ah oui, bah forcément, le gars qui a inventé, là, le gars, là, la belle vie. Bon, notre ami Thomas. À 2 points, Thomas, on n'a pas encore joué le quiz à 3 points, donc on va voir comment ça va se passer. Je rappelle que t'habites à Noailles, c'est en Vendée, dans un petit village. Vous êtes 40 avec Coralie, ta femme, et tes 2 enfants. Alors parlons un petit peu de cette rencontre avec Coralie, parce que c'est un tout petit village. Et du coup, tu l'as rencontrée dans ton village ?
4: Non, du tout. À l'époque, je travaillais sur le secteur de Luçon.
2: D'accord.
4: Donc, ville pas loin. Donc, non, on s'est connus comme ça, voilà. Par hasard, on va dire un peu avec des copains, quoi.
2: Ouais.
4: Grâce à des copains.
2: Bah, tu rentrais des 24 heures karting, donc j'imagine c'est un événement autour du karting, et tu as été avec des amis, elle était là-bas, si j'ai bien compris.
4: Retour, oui.
2: Ouais.
4: Retour des 24 heures, oui.
2: Et donc c'est là que les regards se sont croisés, nanana, quoi.
4: Voilà, exactement.
2: Et elle t'a accompagné à la fin de la soirée chez toi.
4: Voilà. Et puis, maintenant, ça fait 22 ans qu'on est ensemble.
2: Eh ben, c'est chouette parce que t'as tout juste 40 ans. Donc voilà, vous êtes rencontrés, vous aviez 17, 18 ans, 19 ans. C'était, début de l'âge adulte. Bon, dis-moi, tu as un côté un peu magique, un peu Harry Potter, toi. Il paraît que t'es presque sorcier. Raconte-moi ça.
4: Oui, j'arrive à trouver des canalisations d'eau dans le sol.
2: Mais avec les fameuses baguettes en cuivre là qu'on utilise.
4: Oui, oui.
2: Donc on cherche de l'eau. Donc tu repères toi les conduites d'eau, les puits et toutes les sources.
4: Mais avant de les casser avec les engins, ça peut rendre service.
2: Ben oui, mais c'est quand même un talon d'être, c'est ce qu'on appelle un sourcier quoi.
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0: Le prochain rêve, duo de Grand Corps Malade et Stilto. Le premier sera en tournée dans toute la France à partir de janvier prochain. Première date à Toulouse, Bordeaux et Orléans. La seconde sera sur scène le dimanche 30 août. Ça, c'est bientôt à Foire-en-Seine à Châlons-en-Champagne. Valérie Damido et Eric Bastien sont toujours avec Thomas d'ici Loire-Océan et Hélène d'ici Berne-Bigorre. Hélène qui fait visiter des appartements pour son travail et qui se retrouve parfois dans de drôles de situations.
1: Mon petit chaton, ah là là là là, ça m'a fait bien rire. Il paraît que t'es un petit peu notre Pierre Richard de la semaine. Il t'arrive toujours des aventures incroyables. Alors il paraît que une fois tu vas vendre une maison et puis t'y vas avec un diagnostiqueur. Et puis il paraît que la maison elle était vide, sauf que tu tombes sur un monsieur et une dame. Hein, la dame elle part en courant. Et puis le monsieur discute un peu et puis on se rend compte de quoi avec ce monsieur.
2: On se rend compte que c'était sa maîtresse, en fait, c'était le fils du propriétaire qui n'avait rien à faire là et qui était venu avec sa maîtresse, pensant qu'il n'y avait personne.
1: Se faire un petit 5 à 7. Voilà. Voilà. Du coup, quand même, parce que tu as quand même dit, mais parce qu'il a montré des photos de lui avec sa femme, et toi, tu as quand même dit, mais dis-donc, elle a changé votre femme quand même, hein.
2: C'est bien, ben, elle a vachement changé.
1: Ben oui, il n'était pas trop gêné quand même.
2: Et il m'a expliqué après que c'était pas sa femme.
1: Bah oui, il était un peu obligé là quand même. Ah mais c'est bien, j'aime bien les gens comme ça qui croient que les maisons sont vides et qui vont faire des 5 à 7. Alors, mais c'est pas tout, parce que tu as quand même, il t'arrive des aventures incroyables. Tu vas donc visiter encore une maison et tu dis au client, bah écoutez, garez-vous sur le parking de Truffaut, il y a de la place. Ouais, et qu'est-ce qui s'est passé?
2: Et quand on est revenu après la visite, ils avaient fermé le parking. Et pour toute la nuit, du coup, ils n'ont pas pu récupérer leur voiture avant le lendemain matin.
3: C'est dommage.
1: C'est donc toi qui les as ramenés gentiment, en fait.
2: Ouais, ils étaient pas très contents quand même.
1: Maintenant, tu te renseignes quand tu dis aux gens de se garer sur les parkings, tu te renseignes avant.
2: Pour savoir. Ouais, maintenant, je leur dis pas de se garer sur les parkings comme ça.
1: Bah oui, ouais, Truffaut, ça ferme, hein, à un moment donné, c'est sûr que bon, voilà. Et on va partir sur une dernière anecdote avant de jouer. Hein. Et donc, toujours, hein, lors d'une visite, il y avait quand même des clients qui étaient obsédés par la pression de l'eau de la douche. Genre, comment ça fonctionne? J'ai pas envie d'être douché avec un petit filet d'eau. Et du coup, t'as même pas eu le temps de dire au gars, faites attention que le gars, il était déjà dans la douche. Qu'est-ce qui s'est passé?
2: Eh oui, mais en fait, là, dans cette maison, il y avait tellement de pression que la pomme de douche, elle s'est emballée et il n'arrivait pas à la récupérer, donc il est complètement trempé. Moi, j'ai dû monter dans le bac pour essayer d'attraper le pommeau et j'étais trempée aussi. Enfin bref, c'était la catastrophe.
3: Tu ne t'ennuies pas,
1: hein. Non, mais c'est bien, j'adore, mais comme ça, ils étaient contents de voir qu'ils avaient de la pression ou pas, hein. Non, mais parce que là...
2: Oui, mais là, ils n'ont mis qu'un laver, c'est
1: ça. Mais ils ont acheté la maison ou pas?
2: Même pas.
1: Oh là là. Alors voilà. Alors il y a une maison avec de la pression et même pas. Oh là. Bon, allez. Allez, on va jouer. On va marquer 5 points de plus. Je sens que tu vas cartonner. Alors.
3: Moi, ça cartonne autant que pour vendre la maison.
1: Toujours ce côté désagréable de la personne. Alors, écoute bien. Je te mets une petite chanson. Mon roi, le roi du monde, Johnny Hallyday.
3: C'est pas la plus connue, celle-là.
1: Non, mais ça parle de la paix. Et nous, on va parler de la paix, ma petite Hélène. Écoute bien, quel animal symbolise la paix? Quel animal symbolise la paix? Top chrono, 10 secondes.
2: La colombe, peut-être.
1: Oh, bah, il était temps quand même, la colombe. Voilà, dans la Bible, la colombe, ça symbolise l'Esprit Saint. Bon, ça apparaît vraiment comme signe de la paix, hein, parce qu'après le déluge avec Noé, il y a une colombe qui est descendue du ciel, comme ça, là, hop là. Voilà. Et puis c'est surtout Picasso qui l'a popularisé définitivement avec la célèbre colombe de la paix. Te voilà. Je peux finir?
3: Non, mais je chante du Émile Colombe de
1: Mathieu. Oui, mais tu peux me laisser dire qu'elle a 11 points, merci beaucoup.
3: Non, dès qu'on peut ne pas parler de vos points, je vous interromps avec plaisir.
1: Ben non, on avait dit qu'on ne vous nous
3: 11 points, c'est pas possible.
1: Voilà, on a dit que vous coupiez plus la parole.
3: Ah si, parce que vous marquez trop de points, c'est pas possible. Allez. Dès que vous parlez de points, voilà. Alors Thomas, tu es près de Noailles, on l'a dit, t'habites en Vendée, pour l'instant t'as 5 points. Alors il t'est arrivé un petit truc au niveau des fleurs, un jour tu travaillais sur la charpente d'une jardinerie, il y avait plein de fleurs et de plantes non vendues, c'est des chrysanthèmes d'ailleurs, on aime bien hein, les chrysanthèmes. Du coup on t'a proposé d'en prendre, un petit peu.
4: Oui, un petit peu.
3: Ok, donc t'as fait quoi de ce joli bouquet?
4: Ben, j'ai voulu le ramener pour ma compagne et j'ai pas eu l'intelligence de le laisser sur le pare-brise pendant peut-être 7 heures de route ou 8 heures.
3: D'accord, sur le pare-brise du camion, de la pelleteuse, enfin de ton véhicule.
4: Non, du camion.
3: Donc, quand t'es arrivé chez toi,
4: Le bouquet était tout fané.
1: Ah oui. Bah oui, c'est-à-dire en plein soleil sur le pare-brise.
3: Les roses étaient mortes. Ta femme a fait la tête. Il paraît que Coralie, t'es pas contente.
4: Pas vraiment. J'ai cru que j'allais prendre le bouquet en pleine tête, mais.

0: Reggaenite, Jimmy Cliff sur votre radio ici. Allez, restez avec nous dans un instant. Nous sommes avec Agnès, d'ici Paris, Île-de-France, comédienne qui a eu la chance de tourner avec une très grande actrice américaine. Et Jérôme, d'ici Occitanie, qui réfléchira bien la prochaine fois qu'il voudra offrir un bouquet de fleurs à sa femme. A tout de suite avec Valérie Damido et Eric Bastien sur votre radio ici.
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3: Alors, il paraît que t'es comédienne, que t'as toujours été comédienne, mais voilà.
4: Voir les comédiens, voir les musiciens, voir les magiciens.
3: Oui.
4: Qui arrive,
3: oui. Hey. Tu as été l'élève de Francis Huster.
5: Oui, j'essaie, disons, d'être toujours comédienne, mais oui, ça se passe bien.
3: Oui, bah c'est bien, on fait des petits jobs
5: oui,
3: à côté.
5: Des grands Francis, voilà. Oui.
3: Ah oui, t'as tourné avec Johnny Depp et Meryl Streep, excuse-nous.
5: Ah, oh, quelle chance, oui.
6: Il y a pire. Hein.
3: Ah bah, il y a pire, t'as tourné dans quoi avec Johnny Depp et...
5: Julie and Julia.
3: Oh, et avec Meryl
5: Dans Julie and Julia.
3: Ah, d'accord, ok, super, Julie and Julia. C'est... Le diable s'adjoint.
5: C'était vraiment une grande émotion de voir cette grande artiste, elle est extraordinaire.
3: Bah oui, elle est extraordinaire, elle est magnifique. Dans Le Diable s'habille en Prada, là, elle est super.
5: Oh là là.
6: Mais il y a un film au cinéma, là, le 2, là.
3: Bah, c'est ce que je dis.
6: Ah, c'est ça.
3: Alors, il paraît que tu marches beaucoup, tu fais beaucoup de randonnées en Auvergne et t'adorerais faire Compostelle.
5: Oh, ça, merci Valérie, c'est quelque chose qui me tiendrait beaucoup à cœur.
3: Ah oui ? Tu as envie de faire, bon, oui. Un petit bout de Compostelle parce que sinon tu pars 10 ans.
5: Bah oui, disons un peu pour le côté mystique, la spiritualité, c'est quelque chose qui est proche de moi, voilà.
3: Eh ben oui.
5: Ah, je me verrais bien accompagnée par Valérie Damido à Compostelle.
3: Wow. Alors mon petit cœur, je t'adore. Mais alors,
6: vous n'allez pas aller loin. Hein.
3: On va pas aller loin, mon petit canard. Au premier restaurant sur la route, elle va s'arrêter, maman. C'est-à-dire, voilà.
6: Non, c'est la route du Saint-Nectaire.
3: Moi, c'est la route du Saint-Nectaire. Et...
5: Ah, d'accord.
3: Je peux le faire en poney, si tu veux. Voilà.
6: Pauvre poney.
3: Je serais toi, je fermerais bien physiquement ma bouche. Ma petite Agnès, je veux que tu marques ton premier point avec cette question vrai ou faux. Écoute, il y a une petite ambiance. Générique d'apostrophe. Ah, oh, Bernard Pivot, l'homme de ma vie. Alors, écoute bien. L'un des auteurs français contemporains les plus lus dans le monde, c'est Marc Lévy. Est-ce que c'est vrai ou est-ce que c'est faux?
5: Top chrono. Oui, c'est vrai.
3: Oh bah dis donc, on n'a même pas le temps de lancer le chrono, dis donc. Et oui, c'est une bonne réponse. Tu sais combien il a vendu de livres? 50 millions de livres. Ah bah ça laisse rêveur, hein. On souhaite que Fabien il en vende autant. Alors, il est suivi de près par Guillaume Musso, mais c'est Marc Lévy qui s'exporte le mieux. Premier point pour Agnès.
6: Jérôme qui... Est-ce qu'il a des points, Jérôme?
3: J'ai il en a un.
6: Ah, il a déjà un point,
7: oui.
6: Jérôme.
3: Ce qui est bien, c'est qu'il...
6: J'ai pas du tout suivi les points de Jérôme. C'est pour ça. Donc, Jérôme qui est livreur, qui livre des colis, qui s'est absenté, voilà, quelques instants pour jouer avec nous. Ouais. Oh, qui avait envie d'être policier quand il était petit. Oh oui, j'adore ça. On a joué avec ce titre. Vous l'avez reconnu.
3: Bah, Starsky Hutch.
6: Bien sûr. Tu voulais être plutôt Starsky ou plutôt Hutch, là, du coup, le brun ou le blond?
7: Guy Bonchio, non?
3: Ah ouais, mais c'est le meilleur rôle. Attends.
6: Le lieutenant aussi était pas mal. Je sais plus comment il s'appelait, le lieutenant.
3: Ah non, moi c'est Guy Bonchio, le mec il a des bagnoles de Guy. Bah oui.
6: Ah bah c'était une balance quand même, Guy Bonchio.
3: Ouais, mais bon, il a des manteaux de fourrure, il a. Bon, allez.
6: C'est une balance quand même. Bon, pas trop de sport, tu vas pouvoir faire Compostelle avec Valérie, du coup.
3: Bien sûr.
6: Parce que dans ta vie, le sport, voilà, c'est qu'un mot. Par contre, tu sais bricoler. Ouais. Il a une bonne chose, ça, il sait bricoler.
7: Oui.
3: Tu bricoles quoi, par exemple? Tu peins, tu maroufles?
7: Ouais, je peins, je jardine, j'ai fait la tapisserie, la toile de verre, le sol.
3: Oh, bah, dis donc.
6: Il sait tout faire.
3: Ah, oui.
6: Il sait même cuisiner, vous savez ce que c'est sa spécialité? Fabien, je suis sûr qu'il adore. C'est la tarte aux pommes. Même la tarte aux pommes?
8: Ah oui. Avec une glace dessus.
3: Bah, oui, voilà. Ah, oui.
6: Avec de la chantilly dessus. Moi, j'avais de la chantilly sur la tarte aux pommes.
3: Ah, écoutez, je vous ferai une tarte aux pommes avec la pâte sablée.

0: À Singapour.
1: À Singapour.
0: À Singapour. Un Français risque la prison pour avoir léché la paille d'une brique de jus d'orange. Vrai ou faux? Top chrono, 5 secondes.
2: Je dirais vrai.
0: Il a léché la paille d'une brique de jus d'orange. Est-ce que c'est vrai ou faux?
1: Oh.
0: Bah non, c'est vrai. Eh ouais, c'est vrai, un Français. Alors, il a 18 ans, il était inculpé après s'être filmé en train de faire ce que je vous ai dit.
1: Ouais.
0: Il est poursuivi pour atteinte à l'hygiène et dégradation des infractions prises très au sérieux dans ce pays. Donc, à Singapour.
3: Oh là là.
0: Sérieux, hein. Ne le faites pas.
1: Non,
3: non, d'y aller,
1: non, on va pas y aller.
0: Ici.

regardez les envieux. La liste de Rose, merci d'avoir passé cette heure avec Valérie Damido et Eric Bastien. Ensuite, des meilleurs moments d'Otaquet demain avec des histoires alors de ski, de forêt, de Dark Vador. Il y aura aussi un truc avec des piqûres à l'armée, sincèrement je vous le souhaite pas. Un doudou et du quiz musical, on va bien s'amuser. À demain.

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1: Très bonne journée avec votre radio ici, il est 13h. Les informations au Drazo. Bonjour Rose.
2: Bonjour Catherine, bonjour à tous.
1: À la une.
2: La pluie est de retour et ça fait du bien. Nous irons voir ceux qui ont ressorti les impairs avec le sourire. Nous serons aussi sur le marché où la sécheresse continue d'alimenter les conversations. Plus 30% sur le prix des tomates et des courgettes. Son procès avait glacé la France entière l'an dernier. Joël Le Squarnec, l'ex-chirurgien, est à nouveau dans le viseur de la justice, accusé de viol et d'agression sexuelle sur une cinquantaine de victimes.

0: supplémentaire. Du basket à suivre ce soir, match amical pour nos Bleus face à la Serbie et tous les yeux tournés vers le nouveau capitaine, la pépite, le géant, Victor Wembanyama. C'est un objet, Catherine, qu'on avait relégué au fond du placard.
1: Oui.
0: Le parapluie est de retour. Alors, pas partout, mais oui, après les grosses chaleurs, il pleut aujourd'hui sur une bonne partie de la France. Direction la Normandie, le petit village de Sommeries au nord-est de Rouen, avec le micro de Clémence Fuléda.
2: Beaucoup ont sorti leur imperméable et en sont presque à chanter sous la pluie.
3: Il pleut en restant en dessous, là. On est content de rester en dessous, en fait.
4: Il fait moins chaud, moi. J'ai le temps de Normandie, normalement. Mais bon, maintenant...
5: Il fait pas chaud, on transpire pas, extrêmement du bien.
6: Je me dis enfin, parce que c'était dur à supporter aussi les fortes chaleurs. On n'a pas de clim dans les maisons. Donc là, franchement, c'est un soulagement d'avoir de la pluie.
2: Un soulagement aussi pour François Perrier. Il est le propriétaire des étangs de Sommeries, où l'on peut pêcher des truites qui retrouvent leur vigueur.
7: La truite, elle vit très bien jusqu'à 22 degrés. Quand on dépasse, elle a du mal à vivre. Donc de l'eau qui arrive de tout partout en même temps, ça fait du bien. Justement, ça réoxygène l'eau, quoi.
2: Sa femme, Jacqueline, était plutôt préoccupée par leurs 80 poules et canards.
8: Du bonheur. Tous mes animaux sont heureux, c'est le principal. On voit bien qu'ils sont mieux. Ils sont moins affaiblis, comme nous. Je vais pouvoir bientôt leur donner un petit peu d'herbe. Ouais, parce que ça fait 2 mois que je tombe pas. Et ils ont l'habitude que toutes les semaines, je tombe et je leur donne de l'herbe. Là, ils n'ont pas d'herbe, ils n'ont rien, ils n'ont pas de verdure.
2: De l'herbe qui reverdit et des courgettes qui poussent. Pascal Hénache, maraîcher bio.
3: Elles ont végété et puis là, ça y est, on voit que ça redémarre, ça refleurit. Et puis elles ont un beau calibre, alors qu'au départ, elles étaient plutôt arrondies en fait. Mais il en faut beaucoup, beaucoup, beaucoup plus, quoi. Bah, il faut qu'il pleuve pendant un mois, tout doucement, comme en automne en fait. Bah, si on n'a pas ça, les poireaux sont trop petits, mais ils seront quand même consommables. Hein.
2: Contrairement à ses choux et ses carottes que l'agriculteur a décidé d'abandonner purement et simplement. Et puis Pascal Hénache est aussi content de retrouver des conditions de travail décentes. Dans une de ses serres, il a eu 54 degrés en juin. La pluie lui a permis de repasser sous les 25 degrés.
0: La pluie qui soulage, c'est vrai, mais gare aux orages dans le sud-est de la France. Le Var et les Alpes-Maritimes viennent tout juste de basculer en alerte orange. Le préfet du Var d'ailleurs appelle à limiter les déplacements. Il craint des inondations. Vigilance orange aussi pour l'Ardèche, la Drôme et l'Isère à partir de 15h cet après-midi.
9: Et attention, la vague de chaleur n'est pas tout à fait terminée.
0: Non, elle devient même la plus longue vague de chaleur jamais enregistrée en France, ex aequo avec celle de juillet 83. Et c'est notre porte-monnaie qui en prend un coup. On entendait à l'instant ce maraîcher normand qui a dû sacrifier ses choux, ses carottes. Écoutez ce chiffre, le prix des courgettes et des tomates a augmenté de plus de 30% sur un an, selon Famille Rurale, plus 24% pour les haricots verts. Ça fait parler sur les étals de nos marchés. C'est un reportage ici même de Louis Fontaine.
10: Une étiquette interpelle Régine sur l'étal d'un producteur sartois.
11: Regardez ici, tomate ancienne de pleine terre, 8,95. J'achèterai jamais.
10: Dans son panier, 2 salades qu'elle vient d'acheter.
11: Vous savez bien qu'avec la sécheresse, c'est beaucoup plus difficile d'avoir des salades. Mais sinon, elles sont à 1,30€. Alors qu'avant, c'est vrai qu'on les avait facilement à 1€.
10: Venir sur ce marché, une habitude que cette retraitée perd petit à petit, même si elle comprend ce que traversent les maraîchers.
11: Quand j'ai envie de me faire plaisir, je viens. Mais sinon, je trouve que c'est cher, évidemment. Disons que c'est un petit peu normal que les prix aient augmenté. Parce que s'ils ont moins de récolte, c'est tout à fait normal.
10: Le rituel du marché, vous êtes nombreux à y être attachés comme Jacqueline. Malgré la hausse, elle continue de s'y rendre, mais elle achète différemment.
12: Bah, on s'en prive, hein, on prend autre chose. Des carottes, je prends voilà, des choses. Moi, j'essaie d'acheter local quand je peux, mais on se restreint.
10: Pour Eric et Bernard, c'est maintenant qu'il faut soutenir les producteurs.
13: J'ai mes habitudes auprès des maraîchers également, donc on est fidèle parce qu'il faut soutenir quand même la filière des maraîchers, c'est important.
14: Et on regarde quand même de plus près. Hein, on regarde de plus près, mais enfin bon. On connaît nos marchands. Hein.
10: Certains consommateurs rencontrés l'avouent, ils risquent de se tourner davantage vers les grandes surfaces.
0: Et c'est une question qui se pose forcément. Faudra-t-il à l'avenir en France abandonner les cultures trop gourmandes en eau? Ce n'est pas de la fiction. C'est ce qu'ont fait certains agriculteurs du Var, bananes, mangues, papayes. Ils se sont lancés dans les plantes tropicales. Margot Longeroche nous emmène au milieu des bananiers. Oui, on est à Olioul, près de Toulon.
15: Dans la serre d'Isabelle Pertois, c'est bien simple, on se croirait aux Antilles.
16: On fait une douzaine de bananiers qui ont des régimes de bananes. Nous sommes aussi sur la deuxième année de production de papaye que vous voyez ici, qui atteignent plus de 3 mètres de haut. On est sous le soleil des Antilles provençales.
15: Tout ça est encore au stade expérimental, mais l'agricultrice a vendu ses premières bananes en décembre dernier.
16: Le régime faisait 25 kilos à peu près et nous en avons obtenu une dizaine. 5 à peu près ont été destinés à la consommation. Nous en avons avons perdu d'autres parce que nous ne savions pas encore comment gérer la maturité du fruit.
15: Ces arbres tropicaux consomment 4 fois moins d'eau que des tomates ou des salades, par exemple. Sur la petite part du terrain encore en maraîchage classique, rien n'a résisté à la chaleur.
16: Quand on a des tomates qui sont aujourd'hui brûlées, qui sont petites et qu'on est dans l'incapacité de contrôler cette production, personne n'en veut. Ce n'est pas un caprice que de faire de la banane, ce n'est pas un caprice que de faire de la papaye.
15: Et la sécheresse exceptionnelle de cet été lui donne raison. D'autres exploitants de la région s'intéressent à sa production de fruits tropicaux.
16: Cette année, c'est la première année où je reçois des appels d'agriculteurs qui veulent venir visiter l'exploitation.
15: Et justement, avec les quelques agriculteurs qui se sont lancés dans cette culture, ils veulent faire labelliser la banane du Var.
0: Y aura-t-il un troisième procès Joël Le Squarnec, cet ancien chirurgien condamné l'an dernier pour les agressions sexuelles et les viols de 299 patients, des enfants essentiellement, procès retentissant, on s'en souvient. Joël Le Squarnec est visé désormais par une nouvelle information judiciaire. 48 nouvelles victimes potentielles ont été identifiées durant le procès à Vannes l'an dernier. Delphine Gautchou.
1: C'était au 5e jour de son procès. Son fils aîné vient de témoigner, un homme de 44 ans dévasté par les actes de ce père qu'il admirait. Dans ses carnets noirs, l'ancien chirurgien a consigné tous ses crimes au cours des presque 3 décennies où il a sévi dans des hôpitaux et des cliniques partout en France, essentiellement en Bretagne. Dans ses carnets, Joël Le Squarnec évoque une 20aine de fois sa petite fille, ses fantasmes, des exhibitions sexuelles. Mais après la déposition de son fils, le pédocriminel prend la parole et avoue des abus sexuels. Puis au fil des longues semaines d'audience, les débats révèlent que l'enquête des gendarmes n'a pas réussi à retrouver toutes les victimes consignées dans les carnets. Certaines se font connaître pendant le procès, d'autres vont porter plainte une fois l'enquête ouverte par le parquet de Lorient en mai 2025. Au total, ce sont donc aujourd'hui 48 nouveaux noms qui viennent s'ajouter à la si longue et sinistre liste des victimes de Joël Le Squarnec.
0: Delphine Gautchot, ici Brésisel. 2 suspects sont toujours en garde à vue dans le Gard ce midi après la mort d'une influenceuse, Sonia Bellina. C'est cette Nîmoise aux 200 000 abonnés. Son visage s'affiche partout depuis la semaine dernière, depuis que son corps a été retrouvé, calciné. Notre reporter ici, Gare Lozère, Antoine Liffaut, est allé dans son quartier à la rencontre des habitants indignés par sa mort et par la vague de haine contre elle sur les réseaux sociaux pour ses vidéos dénudées.
17: J'ai vu sur Internet tout ce qu'ils mettent. Il faut respecter la famille, il ne faut pas la mettre plus bas que sur terre. Elle était influenceuse, c'est sa vie, elle a choisi quoi. Il ne faut pas dire elle le fait comme ça ou elle fait des vidéos. C'est son choix, cette jeune fille. Eh bien, je commente, je dis aux gens, laissez reposer cette jeune fille en paix. Elle a assez souffert et la famille, pareil, elle souffre aussi. Hein, il faut la laisser reposer en paix, on n'est pas là pour la juger. Ils n'ont pas jugé, il n'y a que Dieu qui juge, ce n'est pas nous. J'espère que la loi va faire quelque chose. Hein.
0: Et parmi les 2 suspects toujours en garde à vue, l'un d'eux est déjà connu pour violence et port d'armes. Il est soupçonné d'avoir été le dernier contact avec l'influenceuse la nuit des faits.
9: 13h09, Aude, il y a du basket à suivre ce soir.
0: L'équipe de France, effectivement, face à la Serbie. Match sans grand enjeu, simple match de préparation avant les qualifications pour le Mondial 2027. Mais les yeux se tournent vers un géant, le nouveau capitaine des Bleus, j'ai nommé Victor Wembanyama. Wemby, qui vit ici en France un été intense, Xavier Monferrand.
18: Impossible de passer à côté de Victor Wembanyama, c'est le tube de l'été. Il est à Paris avec ses copains des Spurs, au pied de la Tour Eiffel, au musée du Louvre, sur les parquets à Nanterre ou au tournoi d'échecs qu'il organise. Wemby est partout, mais n'allez pas lui dire que le menu est trop copieux.
19: Je ne dirais pas que j'ai eu un été chargé, je dirais que j'ai eu une année chargée. Et j'essaie d'un peu déconnecter autant que je pouvais cet été. J'essaie d'apprendre un maximum de plusieurs personnes et tout ce que j'apprends dans ma vie me sert à... dans toutes mes expériences.
18: Victor Wembanyama est aussi souvent là où on ne l'attend pas. Alors avant de rejoindre les Bleus en stage à Orléans, Wemby est allé s'essayer au rugby avec le club d'Aix-en-Provence.
19: Ça fait partie de ma curiosité, du développement, à la fois système nerveux, coordination, tout ça. Plein de qualités à développer comme ça. Beaucoup de choses que j'avais jamais faites, tout ce qu'on voit à la télé. Quoi.
18: Et la fin de l'été, Victor Wembanyama va la passer sur les parquets puisqu'il entame ce soir une série de 4 matchs avec les Bleus du basket avant avant de retourner à San Antonio pour préparer la saison de NBA.
0: Xavier Monferrand, merci. Et merci à Arnaud Rozac d'ici Orléans qui a eu la chance d'interviewer notre Wemby national France-Serbie. Coup d'envoi 20h ce soir à Belgrade.
9: On regardera ça de très près. Merci Audrey Azo et nous vous retrouvons pour les prochaines informations à 14h. Alors, pour vos prochaines vacances, votre prochain week-end, que diriez-vous de partir dans une ville qui accueille de nombreux tournages, qui a servi et qui sert encore de décor naturel pour certains films? Dans un instant, nous partons au Mans sur votre radio ici.
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9: Faites vos valises. Je vous propose aujourd'hui de partir au Mans, une destination idéale pour un prochain week-end à organiser ou une escapade improvisée. Avis aux cinéphiles, cette cité médiévale accueille de nombreux tournages, mais pas seulement. Il y a tellement de choses à faire ou à découvrir. Voici nos conseils pour en profiter. Vous allez adorer partir là-bas.
20: Le Mans, c'est la capitale de la Sarthe, dans le grand ouest de la France, à 55 minutes de Paris en TGV. Le Mans, c'est bien sûr les rillettes et la course automobile. Ça, je peux vous dire que c'est une incontournable réalité locale. Les Sarthois sont les plus gros consommateurs de rillettes en France, de loin, et les dernières 24 heures du Mans ont fédéré plus de 300 000 spectateurs. Mais moi, je vais vous donner envie de découvrir la cité Plantagenêt, le cœur historique du Mans. Figurez-vous que c'est un lieu de tournage exceptionnel pour le cinéma. Et à la fin de cet épisode, vous allez découvrir le pouvoir surnaturel d'Aménir. Je m'appelle Fabien Aubric, je suis animateur à Icymène. J'adore la cité Plantagenêt qui me rappelle mon arrivée au Mans, en famille, il y a 15 ans. Ce n'était pas facile pour mes enfants de quitter leur vie d'avant. Mais un petit peu comme par magie ici dans la vieille ville, un petit appartement qui ressemblait à une cabane et des rues comme on en voit seulement dans les films de KPDP ont su les faire sourire. Merci la cité Plantagenêt. Bienvenue dans Partir. Le Mans, terre de cinéma. Notre point de départ, c'est la place du Cardinal Grant. Elle est érigée sur un promontoire. C'est un peu comme si elle dominait la ville depuis la cité médiévale. Si vous venez en voiture, c'est facile. Il y a 3 parkings gratuits. Rue Nicolas Denisot, rue de la Galère et quai Louis Blanc où les camping-cars sont aussi les bienvenus. Mais évidemment, parce que la gratuité est rare en centre-ville, il faut arriver tôt pour avoir une place. Ce qui est bien ici, c'est qu'on a le tramway. De la gare du Mans, vous êtes à 4 arrêts de la cathédrale. Ça va très vite. Vous pouvez aussi, bien sûr, vous balader à pied. Mais moi, ce que je préfère, c'est me déplacer à vélo. C'est top pour profiter de l'architecture de la ville. Et vous trouverez de solides arceaux pour attacher votre deux-roues, place du Jet d'eau, en contrebas de la cathédrale. Cette place de la cathédrale, c'est un lieu incontournable ici au Mans. Et figurez-vous qu'elle a aussi inspiré un grand cinéaste. C'est à cet endroit qu'a été tournée la scène la plus connue du film Cyrano de Bergerac de Jean-Paul Rapneau en 1990. C'est sur cette place que Gérard Depardieu, dans le rôle de Cyrano, déclame la fameuse tirade du nez. Et c'est vraiment ce film qui va donner un coup de projecteur sur la ville du Mans. Et oui, la cité Plantagenêt est un lieu privilégié pour le tournage de films d'époque parce que cette cité médiévale a été largement préservée de la modernité. Mais n'allons pas trop vite. On avance encore un peu pour rentrer dans la cathédrale Saint-Julien. Ce qui apparaît en premier lieu quand on pénètre ici, c'est que l'édifice baigne de lumière. La pierre est blanche, les rayons du soleil magnifient les vitraux. Vitraux qui figurent parmi les plus beaux ensembles européens, avec ceux des cathédrales de Chartres et Bourges. Visiter la cité Plantagenêt, c'est se mettre en mouvement. Je vous invite à privilégier une tenue et des chaussures confortables. Déjà parce que vous allez braver un peu de dénivelé. De la place du Jet d'eau au parvis de la cathédrale, vous devrez monter un escalier de 48 marches, je les ai comptées. Ayez aussi en tête que les rues de la vieille ville sont constituées pour l'immense majorité de pavés. Assurez vos appuis. Ici, les chambres d'hôtes ne manquent pas. Mon coup de cœur, c'est le logis du Saint-Flasseau. Cet hébergement, situé à quelques pas de la cathédrale, offre une déco qui ravit les amateurs d'ambiance chaleureuse. Vieilles pierres, beaux meubles, couleurs, parquets, poutres, avec aussi une vue agréable sur la vieille ville grâce aux 5 fenêtres de l'appartement. Mais je vous ai promis de vous faire découvrir mon lieu préféré. Venez, on va partir s'aventurer dans les ruelles de la cité Plantagenêt pour découvrir les secrets des films tournés ici. C'est à 5 minutes de la cathédrale. On se trouve maintenant au pied de la cité Plantagenêt. On est du côté de la rivière, la Sarthe. La vieille ville du Mans, c'est plus de 2000 ans d'histoire. D'ailleurs, on aperçoit la muraille gallo-romaine. Haute de 10 mètres, elle a permis aux Romains d'affirmer leur puissance et le prestige de la cité, et elle est très bien conservée. Elle enserre la cité et offre de superbes couleurs, rouge, rose. Venez la voir au coucher du soleil, c'est magnifique. J'en prends plein les yeux à chaque fois. Je vous conseille de venir ici l'été. Il y a du monde, mais rassurez-vous, on est loin des excès du surtourisme. Vous pourrez profiter des terrasses. En plus, l'été, c'est la saison de la nuit des chimères. Quand le soleil se couche, les pavés et façades des monuments du Vieux Mans s'animent de projections. Vous pouvez découvrir ces lumières enchantées, gratuitement, chaque soir de juillet à début septembre. Autre originalité de l'été, des comédiens proposent des visites théâtralisées de la cathédrale du Mans. Pour y assister, je vous recommande de réserver sur le site de l'Office de tourisme. Comptez une dizaine d'euros par personne. Remontons dans la vieille ville. Il y a un endroit que j'adore, c'est la maison suspendue. Elle date du XVIe siècle. C'est une curieuse habitation, toute petite, bâtie en pan de bois. On se demande vraiment comment elle tient au-dessus de la rue Saint-Pavin de la cité. Regardez, à la fenêtre, les propriétaires ont déposé un ours en pluche. C'est un clin d'œil à une photo de Robert Doisneau prise en 1962. On y voit une petite fille et son ours sous « La maison qui volait ». C'est le titre que Doisneau a donné au cliché en noir et blanc. Pour visiter la cité Plantagenêt et comprendre pourquoi c'est un lieu privilégié par les cinéastes, on a la chance d'être avec Annie Hamelin. Annie est comédienne, amoureuse de la ville du Mans. Elle a travaillé sur de nombreux tournages ici.
4: Bon, moi, je trouve que c'est la plus belle partie de la ville. Évidemment, je suis née ici, donc peut-être j'ai un attachement particulier avec ce vieux Mans, qu'on appelait comme ça il y a longtemps. C'est un endroit alors paisible aussi, parce que c'est vrai qu'ici, on n'entend vraiment pas les bruits de la ville. Et je pense qu'aussi, c'est pour ça que les cinéastes, ils aiment cet endroit. On est tout près du centre commercial, du cœur de ville et de l'agitation de la ville. Et puis, il y a quelque chose de paisible. Alors, est-ce que c'est parce qu'il y a tellement de gens qui ont déambulé dans ces rues? Il y a sûrement une âme dans cet endroit, je pense.
20: On avance un peu et on arrive Square du Bois. Ici, on surplombe la rivière, la Sarthe, dans un carré de verdure. Vous voyez des bancs, une boîte à livres, servez-vous, et de grands magnolias qui nous apportent un peu de fraîcheur dès le printemps. C'est la même qu'ont été tournées des scènes du film Le Bossu, sorti en 1997. Encore un film de KPDP, et oui, ici on n'est pas loin de Paris, c'est donc pratique. En plus, la cité Plantagenêt offre 20 hectares de quartiers anciens parfaitement préservés. On a l'impression que le temps s'est figé. C'est un décor parfait pour Le Bossu, l'histoire de la vengeance d'un chevalier. Daniel Auteuil, Fabrice Lucchini, Marie Gillin, Vincent Pérez tournent à le roman.
4: Ils ont choisi en fait de reconstituer l'hôtel de Nevers, donc qui se trouvait à Paris sous la Régence. Et pour ça, ils ont construit en fait dans des ateliers en région parisienne un décor de façade en fait avec des murs en polystyrène. Et il a fallu démonter donc en région parisienne ce décor et le transporter jusqu'au Mans, là sur ce square du bois. Les gens en fait, il y avait des barrières ici et les badauds, ils venaient en fait le dimanche admirer en fait le décor. C'était assez drôle, il y avait beaucoup beaucoup de monde, c'était assez marrant de voir ça.
20: La balade, ça donne soif. Et pour se désaltérer, on s'arrête chez Chachéchir. Charlotte vous accueille dans son salon de thé au pied de la cathédrale avec une large gamme de thés bio de grande qualité. Moi, je suis plutôt café et je vous conseille de prendre l'un de ces cafés à extraction lente. 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En plus, Chachéchir, c'est aussi une librairie où vous trouvez un large choix de romans de science-fiction et fantasy. On peut profiter d'une bonne boisson tout en bouquinant, c'est très agréable.
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20: On sort du salon de thé pour arriver rue de la Reine Bérengère. Cette rue, c'est l'un des axes principaux de la cité. Vous y voyez les maisons les plus cossues de la vieille ville. On raconte même que c'est dans l'une de ces maisons qu'est morte la reine Bérengère, l'épouse de Richard Cœur de Lion, fils d'Henri II Plantagenet, né au Mans, second fondateur de la dynastie royale qui donne son nom à la vieille ville du Mans. Cette rue de la reine Bérengère, c'est encore un lieu de tournage privilégié. Des scènes de L'homme au masque de fer avec Leonardo DiCaprio, de Le Mans 66 avec Matt Damon et Christian Bale ont été tournées ici.
5: C'est une ruelle très étroite, avec une belle profondeur de champ qu'on peut filmer d'un côté ou de l'autre. Et ça permet là, par exemple, de faire courir des chevaux, d'avoir le son des vrais pavés. Parce que c'est vrai que les chevaux ont du mal à courir sur des faux pavés. Ça permet de faire passer des carrosses aussi. Et évidemment, on a aussi le son. Donc ça, c'est intéressant. Après cette rue, on peut aussi constater qu'il y a donc des lanternes. Et on ne voit, en effet, quand on regarde bien, on ne voit pas de fil, ni du réseau électrique, ni du réseau téléphonique. Et c'est une des raisons pour lesquelles les cinéastes comme De Broca, par exemple, ont été intéressés pour venir tourner ici.
20: Je vous avais dit au début de l'épisode que le menhir du Mans avait un pouvoir surnaturel. On repasse devant la cathédrale. Si vous êtes attentif, vous allez apercevoir qu'il y a une immense pierre enchâssée dans un angle de la cathédrale, véritablement collée au mur. Ce menhir, c'est le plus vieux témoin de l'histoire du Mans. Il est là depuis 5000 ans. Et figurez-vous qu'on lui prête un pouvoir. Il est le symbole de la fertilité. Pour être sûr d'avoir un beau bébé dans 9 mois, glissez votre doigt dans un trou au beau milieu du menhir, ce trou qu'on appelle le nombril du Mans.
5: Donc il y a beaucoup de gens qui s'amusent à le toucher. C'est un peu un petit rituel de passage. Voilà, mais c'est rigolo.
20: Avant de partir de la cité Plantagenet, vous devez passer chez Juliette. Une commerçante du quartier, elle est là depuis 40 ans. C'est la boutique qui défend l'artisanat et les créateurs. Si vous désirez un souvenir, je vous recommande l'un de ces personnages d'une dizaine de centimètres, plein de couleurs, tout en rondeur. Ce sont des poupées décoratives, un peu déjantées. Et comme moi c'est sûr, vous allez craquer pour ces créations de Juliette en plastiroc, une pâte à modeler qui sèche à l'air libre. Ça mettra un peu de folie, on en a besoin, dans votre intérieur. Si vous avez encore un peu de temps devant vous, si votre week-end n'est pas terminé, j'ai une dernière idée pour vous. On va à l'abbaye royale de Lépau. C'est à 10 minutes en voiture de la cité Plantagenet, le tramway vous y conduit rapidement aussi.
6: C'est la reine Bérengère de Navarre, veuve de Richard Cœur de Lion, qui acquiert ses terres et qui fonde l'abbaye en 1230. C'est une abbaye cistercienne, fondée par une reine d'Angleterre et qui est basée aux portes du Mans.
20: Caroline Ménérol, chargée de communication. Ici, on est à l'abbaye de Lépau, à Ivray-l'Évêque. L'édifice comprend plusieurs bâtiments ouverts à la visite. L'entrée adulte est à 7 euros. On commence par marcher vers le cloître, soutenu par d'imposantes colonnes sculptées. L'église abbatiale présente de magnifiques couleurs ocre. Et on y voit le gisant de la reine Bérengère. C'est magique, c'est beau, c'est reposant. Ce n'est donc pas étonnant que l'abbaye ait aussi servi de lieu de tournage pour des films. Mais j'y reviendrai. J'adore l'abbaye de Lépau parce que c'est aussi un lieu de nature. Il y a un grand parc arboré, très bien entretenu, idéal pour les grandes balades. Ce parc abrite un jardin permacole. On vous y apprend les principes de la permaculture, une manière de cultiver en s'inspirant de la nature. Il est même possible, à l'issue de ces ateliers, de déguster les produits réalisés avec les fruits et légumes du jardin. Pensez à réserver, c'est 5 euros pour les adultes, gratuit pour les enfants. Le cinéaste Pascal Thomas a choisi la cité Plantagenet, où nous étions, mais aussi l'abbaye de Lépau pour tourner son film « Le voyage en pyjama » sorti en 2023. Une comédie romantique sur les déboires amoureux d'un prof de lettres.
21: Dans une région absolument délicieuse, charmante, avec des gens accueillants, de très très beaux décors. Mais pour beaucoup des Français, le Mans, ça se réduit à deux choses. commence parce que je préfère les rillettes et ensuite les courses automobiles. Et là, j'ai découvert des gens charmants, accueillants, de très belles, le centre du Mans magnifique. On a pu tourner dans nos intérieurs et extérieurs de maison, une librairie. Une pure merveille. Ça nous a donné de beaux décors qu'on a filmés simplement dans leur beauté, sans chercher à faire des acrobaties, bien sûr, pour simplement montrer l'endroit heureux dans lequel on s'était trouvé.
20: Bien sympa aussi, un tour par la boutique 100% Made in Sarthe de l'abbaye de Lépau, où vous trouvez des livres, des souvenirs, miel, confiture issue du jardin permacole et bien sûr les fameuses rillettes du Mans. Tant pis pour le summer body. En quittant l'édifice, je vous invite vivement à découvrir l'Arche de la Nature, c'est juste derrière l'abbaye. J'adorais venir ici quand mes enfants étaient petits pour qu'ils galopent un peu, j'avais la paix le soir, et découvre les animaux de la ferme. Des animaux parfois utilisés lors des tournages de films. Retenez que Le Mans est aussi une ville d'art et d'histoire, mais ça, vous le verrez quand vous viendrez.
9: C'est noté. Merci Fabien Aubry d'Icimène pour cette balade au Mans. Cet épisode de Partir et tous les autres sont à réécouter sur ici.fr et sur l'appli Ici. De quoi vous donner des idées pour vos prochaines vacances. Surtout, n'hésitez pas. Collioure, par exemple, ou encore Gérardmer, l'Alpe d'Huez ou la baie de Somme. Et demain, nous serons d'ailleurs à cette ville de pêcheurs au bord de l'étang de Thau. Musique, à présent, avec Jean-Jacques Goldman, Tourne les violons sur votre radio Ici.

0: tourne les violons, un titre de Jean-Jacques Goldman qui nous ramène en 2001. Il est déjà temps pour moi de vous laisser. Merci d'avoir passé ce début d'après-midi avec nous. Bon courage à ceux qui sont au travail. Profitez bien si vous êtes en vacances. Et puis restez surtout avec nous car la musique continue sur votre radio locale ici. Je vous souhaite une bonne après-midi. Je vous dis à demain.
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2: Profitez pleinement du week-end lorrain grâce à notre ICI Express. Demain au Parc de Loire, participez à cette activité permettant la reconnaissance des oiseaux à la vue et à l'ouïe. C'est mené par Angélique Plédran, guide nature chez Plume de Nature, permettant de découvrir des oiseaux communs présents sur le Parc de Loire. Pensez à prendre une paire de jumelles, bien sûr, c'est demain entre 14h30 et 17h. Rendez-vous à la guinguette, la petite cantine du Parc de Loire, c'est gratuit et c'est sans inscription. Lorsque la nuit tombe, sinon découvrez le château de lumière de Beaugency sous un nouveau regard. Puis explorer l'abbatiale Notre-Dame, sublimée par un mapping avant de pénétrer dans la tour César et la glacière. Exceptionnellement ouverte en soirée, c'est ce samedi, la dernière édition de l'été 2026, entre 21h et minuit. Enfin, depuis quelques jours et jusqu'à dimanche, faites un tour au festival Guinguette de Châteauneuf-sur-Loire pour flâner, pour danser, se restaurer et partager une ambiance conviviale. Un programme riche attend chaque jour les Castelneuviens et Loiretains sur les bords de Loire. L'ensemble des animations est gratuit et disponible sur la page Facebook La Guinguette du Port.
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Bonjour, bienvenue sur votre radio ici, c'est Fabien Emo. On va passer ce jeudi après-midi ensemble au programme Actu Local Musique Bonne Humeur. Et votre radio a trouvé l'animation la plus dingue de l'été en Normandie, à la Ferté-Plage, à quelques minutes de Bagnoles de l'Orne. Il existe un vélo smoothie. Le principe alors est tout simple, les vacanciers pédalent quelques secondes et leur effort mixe directement les fruits pour fabriquer un smoothie bien frais. Fallait y penser. Pour tester, rendez-vous à la Ferté-Plage. Et on a posté d'ailleurs toutes les infos sur notre site ici.fr, ça vaut le coup d'œil. La suite de votre jeudi, ça se passe ici avec la playlist de votre été. On écoute maintenant Florent Pagny. Bon jeudi.

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1: Thierry, 57 ans, pépiniériste à Bazoches-les-Gallerandes dans le 45, spécialisé dans les palmiers, oliviers, plantes exotiques.
2: Est-ce que tu peux le refaire avec le sourire, Thierry ?
1: Oui, bien sûr.
2: Comment on devient fan de palmiers alors qu'on habite dans la Beauce ?
1: Ça, c'est un virus que j'ai eu très très jeune. Et quand je te dis très jeune, je sais même pas si j'avais 10 ans, j'étais un gamin.
2: Est-ce que vous vous rappelez la première fois que vous avez reçu votre arrivage de palmiers ?
1: Oui, je m'en rappelle. Les semis dans la rue, donc un peu surprenant pour le voisinage, pour la commune, pour la mairie. C'est une activité qui se différencie des activités céréalières de la région, mais il y a de la place pour tout le monde, il n'y a pas de problème.
2: Vous n'auriez pas pu faire du blé comme tout le monde ?
1: Non, parce que déjà, je n'étais pas agriculteur, ce n'est pas un métier qui me passionnait.
2: Qu'est-ce qui vous attire en fait dans le palmier ? Pourquoi vous trouvez cette plante extraordinaire ?
1: Parce qu'elle est extraordinaire, elle nécessite aucun entretien, elle est belle toute l'année, elle perd pas ses feuilles, il n'y a pas de feuilles à ramasser. Donc aujourd'hui, les nouveaux jardiniers, s'ils veulent quelque chose qui soit toujours nickel, qui ne bouge pas dans leur jardin.
2: Le palmier, c'est long par contre pour pousser. Hein.
1: Alors ça va dépendre des variétés. Le grand classique de chez nous, on va être sur une base de 10 cm par an quand il pousse. C'est très long. Certaines variétés, on va parler de 1 cm par an.
2: Ah oui, là c'est même nul. Là,
1: c'est ultra long.
2: Il y a un tronc qui est hyper poilu. Nous, on n'est pas habitué à entretenir ce genre de truc.
1: Alors sur certaines variétés, oui, on va retrouver le tronc recouvert de chanvre, c'est un excellent isolant qui nécessite aucun entretien. On va se contenter d'enlever les feuilles fanées tous les ans, tous les deux ans sur son palmier et c'est tout ce qu'il y a à y faire.
2: C'est quoi la demande la plus farfelue qu'on vous ait faite, Thierry ? Enfin, qu'un client vous ait fait ?
1: La demande la plus farfelue, souvent, c'est en février, lorsque les gens rentrent des Caraïbes ou des Antilles, des végétaux absolument pas adaptés pour chez nous. Dans le monde exotique, il existe un certain nombre de plantes qui vont geler à plus 15. Oui, j'ai bien dit plus 15. Donc, en aucun cas, vous les aurez dans votre jardin en région centre.
2: Attendez, c'est quoi cette affaire-là ? Un palmier, ça gèle à plus 15 ?
1: Certaines variétés, oui, tout à fait, qui sont pas du tout adaptées à notre climat.
2: Ça ressemble à quoi le travail d'un pépiniériste spécialisé dans le palmier ?
1: Alors je soulève ou je transporte avec mon Fenwick, je vends, je conseille, je fais des devis, je réponds à des mails.
2: Ça m'envoie moins du rêve là, Thierry.
1: Mais oui, mais il faut commencer par ça pour qu'un client vienne chez toi.
2: Il s'appelle comment votre jardin ?
1: Le jardin des quatre saisons.
2: Attendez, je réfléchis à un nom de boîte là, au palmier idéal.
1: Il y avait plein de possibilités, mais il fallait qu'elle vienne.
2: Vous voulez pas participer à mon jeu là, trouver un nouveau nom au jardin des quatre saisons ?
1: Non, il est trop connu pour ce nom. Il y a des gens qui viennent de partout chez moi parce qu'ils connaissent mon nom, donc je garderai ce nom, bien sûr.
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0: C'était Vita avec la chanson Ça fait mal. Dans 10 minutes, les infos de 14h. Mais avant, on écoute Les Innocents avec Color. Bel après-midi sur votre radio ici.
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2: Merci d'avoir choisi votre radio ici. Il est 14h. 14h, c'est l'heure de retrouver toute l'info en France et dans le monde en 90 secondes avec Audrey Azou.
3: 5 départements du Sud-Est basculent cet après-midi en alerte orange aux orages. Le Var, les Alpes-Maritimes, l'Ardèche, la Drôme et l'Isère. Le préfet du Var appelle à limiter les déplacements. Il craint des inondations. Les températures en baissent partout en France, mais la vague de chaleur n'est pas tout à fait terminée. Nous vivons depuis fin juillet la plus longue vague de chaleur jamais enregistrée depuis 1983, annonce Météo France. Une nouvelle fuite de données après le fisc, après l'Éducation nationale. L'IRD, l'Institut de Recherche et de Développement, annonce avoir été victime d'une intrusion fin juillet. Les identités et les coordonnées de 7500 personnes ont été exposées selon le site French Bridges, ce que ne confirme pas l'IRD. Deux jeunes hommes et un adolescent de 17 ans soupçonnés d'avoir battu à mort un sans-abri. Ils seront présentés aujourd'hui à la justice, interpellés mardi par la police d'Alençon en Normandie. La victime décédée avait une soixantaine d'années. Les trois suspects étaient en état d'ivresse au moment de leur interpellation. L'ancien premier

0: ministre François Fillon est suspendu de la Légion d'honneur pour une durée de 10 ans. Le décret est paru ce matin au journal officiel, plus d'un an après sa condamnation dans le dossier des emplois fictifs de son épouse Pénélope Fillon. Et puis c'est un retour qui fait beaucoup parler. Le prince Harry et son épouse Meghan Markle reviennent vivre aux États-Unis. 6 ans après sa rupture fracassante avec la famille royale, le fils cadet du roi Charles III quittera donc les États-Unis avant la fin du mois.
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2: Le temps dans le Loiret, près de chez vous, vous restez prudent. C'est la pluie que nous annonce Météo France avec des températures de 20 à 21 degrés. La pluie et ses 20 degrés, ce sera pour Vitry-aux-Loges. 21 degrés pour Orléans avec un temps un peu plus sec. Des nuages pour Beaugency. 21 degrés à La Ferté-Saint-Aubin ou encore 21 degrés pour Pithiviers. La nuit reste assez calme dans son ensemble. On regarde aussi pour demain avec le retour du soleil dès les premières heures.
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On passe l'après-midi ensemble sur votre radio ici. Dans un instant, trois chansons françaises à la suite. Mais avant, un top 3 un peu spécial. Tiens, comment les Français ont occupé leur long trajet de vacances cet été? Eh bien, j'ai la réponse grâce à ce sondage. Numéro 3, les Français se sont occupés avec les consoles portables et les petits jeux, voilà, qui ont fait leur grand retour cette année. Numéro 2, les films et les séries sur tablette. Voilà, les trajets se sont transformés en véritables séances de cinéma pour certains Français. Et enfin, numéro 1, pour la musique, les podcasts, les livres audio et surtout les écouteurs anti-bruit qui sont devenus l'accessoire indispensable des voyages cette année. Et ce qu'il faut retenir, voilà, c'est qu'aujourd'hui, les Français n'ont pas seulement cherché à faire passer le temps, non, ils ont voulu profiter du trajet comme d'un véritable moment de plaisir. Et puisqu'on parle de plaisir, continuons ensemble de profiter avec, comme promis, trois chansons françaises à la suite. Michel Berger, Benjamin Biolay, on démarre avec la voix de Jane Birkin.

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1: Le week-end débute dès demain avec notre Ici Express proposant 3 sorties en 60 secondes chrono. Demain soir, je vous propose le concert Rose Rouge, un moment fort de musique live avec le trio Rose Rouge, donc aux influences diverses, mêlant funk, soul, jazz, R&B, pop et groove. L'idée, c'est de profiter du week-end au relais des trois écluses de Vieille Maison sur Joudry. C'est à 19h demain soir. Cette année encore, sinon la canicule a accéléré la maturation des raisins et avancé le calendrier des vendanges. Demain, rendez-vous sur la parcelle des Grasons à Chissy pour réaliser la première cueillette à partir de 8h pour profiter de la fraîcheur matinale avec vos outils habituels. Fin de session prévue vers 13h, suivi d'un pique-nique tiré du panier pour ceux qui le souhaitent. Enfin, demain, initiez-vous au sabre coréen, une tradition martiale méconnue mais fascinante qui incarne une richesse technique et philosophique unique. Il allie fluidité, précision et puissance dans un cadre profondément respectueux et spirituel. Rendez-vous demain donc au dojo Jean Zay de Saint-Jean-de-Bray entre 18h et 19h30.
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0: Merci d'être avec nous sur votre grande radio de proximité. Dans un instant, on retrouve Alain Souchon avec Foule Sentimentale. Et justement, petite histoire autour de cette chanson. L'idée lui est venue à Noël 92, en voyant en fait toute cette folie autour des cadeaux et de la consommation. Et la musique, elle, lui est venue en voiture devant le studio de Laurent Voulzy, son ami, à Joinville-le-Pont. Et on l'écoute maintenant sur votre radio ici.
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1: Merci pour votre fidélité à votre radio ici. Il est 15h. 15h, c'est l'heure de retrouver toute l'info en France et dans le monde en 90 secondes avec vous, Aude Razo.
2: Plus de 250 pompiers sont toujours mobilisés en Lozère pour éteindre cet incendie en partie fixé qui a pris hier après-midi dans l'est du département. 250 hectares parcourus. Un pompier a été blessé, brûlé aux jambes et à une main. Deux hameaux ont été évacués. La vague de chaleur n'est pas tout à fait terminée, annonce Météo France. 23 jours depuis fin juillet, c'est la plus longue vague de chaleur jamais enregistrée depuis l'été 1983. Gare aux fortes pluies et à la grêle aussi. 5 départements du sud-est sont désormais en alerte orange aux orages. Le Var, les Alpes-Maritimes, l'Ardèche, la Drôme et l'Isère. Le préfet du Var appelle à limiter les déplacements et craint des inondations. Une enquête pour assassinat est ouverte après la mort d'un homme de 24 ans abattu hier soir à Maxéville, près de Nancy. Des hommes cagoulés, armés, ont ouvert le feu jusque dans un immeuble. Le maire de la ville dénonce une violence inouïe. Les motifs de l'acte sont inconnus à ce stade, précise le parquet. En Seine-et-Marne, le nouveau quartier de haute sécurité du centre pénitentiaire de Réau a accueilli ses premiers détenus. C'est la troisième prison de ce type, réservée aux détenus les plus dangereux et à la criminalité organisée, comme à Vendin-le-Vieil à Condé-sur-Sarthe. Drôle de surprise pour un particulier à Colomiers, en Haute-Garonne. Il est tombé nez à nez avec un boa constrictor. Le reptile était niché sous le capot de sa voiture. Il a été retiré par les pompiers et placé à l'école vétérinaire de Toulouse.
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0: Le temps dans le Loiret, près de chez vous, vous restez prudent. C'est la pluie hein, que nous annonce Météo France, avec des températures de 20 à 21 degrés. La pluie et ces 20 degrés, ce sera pour Vitry-aux-Loges. 21 degrés pour Orléans avec un temps un peu plus sec. Des nuages pour Beaugency. 21 degrés à La Ferté-Saint-Aubin ou encore 21 degrés pour Pithiviers. La nuit reste assez calme dans son ensemble. On regarde aussi pour demain avec le retour du soleil dès les premières heures.
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0: Bonjour, bienvenue, c'est Fabien Hémeau. On passe tous les après-midi du mois d'août ensemble, ambiance vacances, on profite. Dans un instant, on écoute trois chansons françaises à la suite, avec entre autres Étienne Dao, avec Duel au soleil. Mais avant, top 3 spécial soleil, tiens, justement, les infos les plus folles concernant le soleil. Numéro 3, la lumière du soleil met 8 minutes et 20 secondes pour arriver jusqu'à nous. Eh bien voilà, info pour briller à l'apéro ce soir. Numéro 2, le soleil est tellement immense qu'on pourrait y faire entrer plus d'un million de terres. Et numéro 1, chaque seconde, le soleil transforme environ 600 millions de tonnes d'hydrogène en énergie. En une seule seconde, il produit plus d'énergie que l'humanité n'en consomme en plusieurs milliers d'années. Et bien voilà, on apprend des choses cet après-midi sur votre radio ici. Et tout de suite, le soleil va continuer de briller avec la chanson d'Étienne Dao.
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1: Profitez pleinement du week-end lorrain grâce à notre ICI Express. Demain au Parc de Loire, participez à cette activité permettant la reconnaissance des oiseaux à la vue et à l'ouïe. C'est mené par Angélique Plédran, guide nature chez Plume de Nature, permettant de découvrir des oiseaux communs présents sur le Parc de Loire. Pensez à prendre une paire de jumelles, bien sûr, c'est demain entre 14h30 et 17h. Rendez-vous à la guinguette, la petite cantine du Parc de Loire, c'est gratuit et c'est sans inscription. Lorsque la nuit tombe, sinon découvrez le château de lumière de Beaugency sous un nouveau regard. Puis explorer la bastiale Notre-Dame, sublimée par un mapping avant de pénétrer dans la tour César et la glacière. Exceptionnellement ouverte en soirée, c'est ce samedi, la dernière édition de l'été 2026, entre 21h et minuit. Enfin, depuis quelques jours et jusqu'à dimanche, faites un tour au festival Guinguette de Châteauneuf-sur-Loire pour flâner, pour danser, se restaurer et partager une ambiance conviviale. Un programme riche attend chaque jour les Castelneuviens et Loiretains sur les bords de Loire. L'ensemble des animations est gratuit et disponible sur la page Facebook La Guinguette du Port.
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0: Bel après-midi, soyez les bienvenus. Tout l'été, votre radio ici s'occupe de tout. La playlist de vos vacances est là, avec entre autres Pascal Obispo, la gagnante de la Starac Marine. Mais d'abord, on va écouter Renaud avec sa célèbre chanson « Marche à l'ombre ». Petite anecdote, quand l'album sort en 1980, c'est la première fois que Renaud porte son fameux bandana rouge. Renaud, qu'on écoute maintenant.
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2: Merci d'avoir choisi votre radio ici. Il est 16h. 16h, c'est l'heure de retrouver toute l'info en France et dans le monde en 90 secondes avec vous, Audrey Azo.
3: SFR à nouveau victime d'une fuite de données. L'opérateur l'annonce à ses abonnés sans préciser le nombre de victimes. La fuite remonte au mois dernier. L'IRD, l'Institut de Recherche et de Développement, annonce aussi cet après-midi avoir été victime d'une intrusion fin juillet. Les identités et les coordonnées de 7500 personnes ont été exposées selon le site French Bridges, ce que ne confirme pas l'IRD. Un fusil et une trentaine de cartouches ont été retrouvés au domicile d'un des deux suspects dans l'enquête sur la mort de l'influenceuse Sonia Bellina, son corps calciné découvert la semaine dernière dans le Gard. Les deux hommes interpellés sont toujours en garde à vue. Le préfet du Var alerte sur de possibles inondations et appelle à limiter les déplacements. 5 départements du Sud-Est sont en alerte orange aux orages. Le Var, donc les Alpes-Maritimes, l'Ardèche, la Drôme et l'Isère. Autre alerte, cette fois sur les plages de Nouvelle-Aquitaine. Alerte maximale aux baïnes, ces cuvettes d'eau dangereuses qui entraînent les nageurs vers le large. La préfecture de Nouvelle-Aquitaine rappelle que le phénomène entraîne des noyades chaque année. Le maire d'Arcachon condamné à 5 000 € d'amende pour menace et pour violence. La vidéo avait fait le tour des médias et des réseaux sociaux dans l'entre-deux-tours des municipales. Yves Foulon avait été filmé en train d'insulter copieusement son adversaire écologiste. C'est un retour qui fait beaucoup parler. Le prince Harry et son épouse Meghan Markle reviennent vivre au Royaume-Uni 6 ans après la rupture fracassante avec la famille royale.
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4: Le temps dans le Loiret, près de chez vous, vous restez prudent. C'est la pluie que nous annonce Météo France avec des températures de 20 à 21 degrés. La pluie et ses 20 degrés, ce sera pour Vitry-aux-Loges. 21 degrés pour Orléans avec un temps un peu plus sec. Des nuages pour Beaugency. 21 degrés à La Ferté-Saint-Aubin ou encore 21 degrés pour Pithiviers. La nuit reste assez calme dans son ensemble. On regarde aussi pour demain avec le retour du soleil dès les premières heures.
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1: Zazie, et peu importe un instant, sur ici Orléans, en ce jeudi après-midi, que je vous souhaite excellent pour la suite. Stéphanie, hein, Ouragan, Stéphanie de Monaco, bien sûr, et puis Rockwell, Somebody's Watching Me, ça sera un peu de salle, de ambiance dans quelques minutes. Ici Express n'est pas loin non plus, hein, des nouvelles idées de sortie et d'activité, ça sera dans une vingtaine de minutes. Et puis là, tout de suite, comme chaque jour, à cette heure-ci, parlons jardin. On va le faire avec Léo Simard. Voici Tous au jardin.
2: Vous écoutez ici Orléans, merci de votre fidélité. Vincent Bordeaux, lui aussi, est fidèle à notre rendez-vous. Bonjour.
3: Bonjour Léo.
2: Vous êtes notre spécialiste en jardinage, on va évoquer les orties. Jamais très très agréable, nous sommes bien d'accord. Le Montargois Lucas a posé une question sur les orties. Où ils s'appiquent les orties? Comment on fait visiblement pour ne plus avoir mal
3: Alors, les orties, c'est une plante, on n'est pas forcément très content de l'avoir chez soi. En tout cas, on peut être content de l'avoir chez soi, mais pas dans les massifs ou dans le potager. C'est une plante qui peut être très très bonne pour la santé, parce qu'on peut récolter les jeunes pousses d'ortie, les faire sécher et les manger, soit fraîches, soit en sec. C'est très bon pour notre corps. On peut aussi récolter les orties pour en faire du purin pour notre jardin.
2: D'accord, donc, très bien.
3: Là, il y a plein de possibilités. Mais quand on va récolter, ou quand on va désherber, on peut se faire piquer.
2: Oui, absolument, là, je vous confirme, ça m'est déjà arrivé.
3: Ah oui, et là, on n'a pas trop envie d'y retourner.
2: Ça chatouille, quoi. C'est pas
3: ça
2: très agréable.
3: On est bien quand on se fait piquer, surtout, ne pas frotter, parce que c'est comme si vous aviez des petites ampoules en verre, que vous frottiez et que vous continuez à écraser sur votre bras, si c'est sur le bras que c'est voilà. Et avec le produit, on étale le produit et que ça rentre un peu plus dans la peau. Voilà, je sais pas si vous avez bien l'image, oui. Hein, mais c'est ça qui se passe. Donc déjà, quand on touche pas, on lave, ou pas, et après on cherche dans le jardin, ou on cherche dans la nature, si on est dans la nature, du plantain. Le plantain à feuilles rondes ou le plantain lancéolé. Alors là, c'est la solution miracle. Moi, depuis ce temps-là, ça a révolutionné ma vie.
2: Une fois qu'on l'a trouvé, juste à le regarder, waouh, d'un coup on a
3: c'est
2: pleuré.
3: Ça. Non, quand même pas. Oui. On l'a trouvé, super, merci, c'est la solution miracle. On en prend des feuilles, on en l'écrase, on fait comme une espèce de pâte de feuilles, là, et il y a du jus. Et ce jus, on va l'étaler sur là où on s'est fait piquer. Mmh. Et vous allez voir, quelques secondes après, la sensation de brûlure aura complètement disparu. Les boutons ne seront quasiment plus apparents.
2: Eh ben ça, c'est une bonne chose. Le plantain, rapidement, comment on le repère?
3: Alors, le plantain, on le trouve souvent au bord des chemins, sur les chemins, au bord des allées. C'est une plante qui est assez rase. Faut vraiment apprendre à la reconnaître. Ça va vous sauver la vie plusieurs fois.
2: Visiblement, oui, c'est magique. Merci beaucoup, Vincent, d'avoir répondu à Lucas. Nous, on vous retrouve demain à la même heure pour une nouvelle question. À demain.
3: À demain. Bonne journée.
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0: classique Rockwell avec Somebody's Watching Me, un instant sur ici Orléans. Excellent après-midi, bien sûr. Après une courte pause, on avait l'habitude, on va vous offrir trois titres français à la suite au programme. Philippe Lafontaine avec Cœur de Loup, Manon Lisa aussi, Le Petit Pêcheur, et puis Daniel Balavoine, Je ne suis pas un héros. Et puis ensuite, chose promise, chose due, ici Express, on a plein d'idées de sortie, d'activités pour vous dans les jours qui viennent. À tout de suite.
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1: Le week-end débute dès demain avec notre Ici Express proposant trois sorties en 60 secondes chrono. Demain soir, je vous propose le concert Rose Rouge, un moment fort de musique live avec le trio Rose Rouge, donc aux influences diverses, mêlant funk, soul, jazz, R&B, pop et groove. L'idée, c'est de profiter du week-end au relais des trois écluses de Vieille Maison sur Joudry. C'est à 19h demain soir. Cette année encore, sinon la canicule a accéléré la maturation des raisins et avancé le calendrier des vendanges. Demain, rendez-vous sur la parcelle des Grâces à Chessy pour réaliser la première cueillette à partir de 8h pour profiter de la fraîcheur matinale avec vos outils habituels. Fin de session prévue vers 13h, suivi d'un pique-nique tiré du panier pour ceux qui le souhaitent. Enfin, demain, initiez-vous au sabre coréen, une tradition martiale méconnue mais fascinante qui incarne une richesse technique et philosophique unique. Il allie fluidité, précision et puissance dans un cadre profondément respectueux et spirituel. Rendez-vous demain donc au dojo Jean Zé de Saint-Jean-de-Bray entre 18h et 19h. 30.
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0: Feel Like I'm Falling in Love par Coldplay à l'instant sur ici Orléans. Belle journée. Et tout de suite, on va rigoler. On va le faire comme chaque après-midi avec Fred Ballard. Voici l'humour en tube. La journée mondiale des moustiques, c'est aujourd'hui, sachez-le. Et pour célébrer nos petites bêtes préférées de l'été dans l'humour en tube, Fred Ballard est allé chercher ceux qui les ont fréquentés assidûment pendant leur voyage au bout du monde.
1: À l'agence, ils m'avaient dit de me méfier des moustiques. J'avais amené de la citronnelle. Erreur. Point lance-flamme.
2: Ah bah oui, déjà en France, quand on est passé du moustique basique au moustique tigre, on a changé de technique hein, pour repousser l'ennemi. Alors, on n'ose pas imaginer à quoi ressemblent les moustiques de l'île Moustique.
1: Des vrais moustiques, gros comme des libellules, à côté des scorpions, c'est peace and love. Ah, il te pique pas le moustique là-bas, il t'empale. Il te pompe 3 litres de sang à chaque voyage. Moi, ils m'ont chopé au pectoral, j'avais les seins de Samantha Fox.
2: Alors, pour ceux qui n'ont pas l'âge de Patrick Timsit, hein, Samantha Fox était une chanteuse des années 80 dotée d'une poitrine généreuse qui n'était pas due hein, à une double piqûre de moustique. Oui, parce que certains font des allergies, ce qui n'est pas le cas de Romane Fraissinet, un ami des moustiques.
3: Tu bois du sang, moustique. Viens, j'en ai plein. Tout le monde doit manger sur cette planète. Je peux t'inviter, le plaisir, il est pour moi. Viens, moustique. Amène une meuf, c'est sur mon bras. Viens. Mais pourquoi tu laisses le truc qui gratte après? Moi, quand quelqu'un m'invite chez lui, avant de partir, je chie pas sur le tapis. Je respecte, c'est la base.
2: Oui, en fait, c'est ça le problème chez les moustiques. Il y a un gros déficit d'éducation. Ils n'ont pas tout lu Nadine de Rothschild. Hein. Ils sont aussi discrets qu'un Airbus. Heureusement, moustique rime avec comique. Quand le moustique pique, le fou rire démange.
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0: voici qui nous rappelle des souvenirs, hein, 1989, énorme tube par François Feldman, Les Valses de Vienne, sur Ici Orléans. Belle journée, on va se retrouver dans quelques minutes, ce sera à 17h, avec un point complet aussi, hein, sur l'actu locale et nationale. Et avant cela, Charlotte Cardin va nous accompagner de Way We Touch, nouveauté, puis Génial Idée aussi, avec la participation de Nathalie Baye. En intro, quelque chose de Tennessee, à tout de suite.
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1: Merci de nous avoir rejoints. Merci de prolonger cet après-midi en notre compagnie. Bienvenue à tous sur votre radio locale ici Orléans. Il est 17h et Léopold Picot est de retour. Il est à ma droite. Bonjour Léopold.
2: Bonjour Nathanaël. Bonjour à tous.
1: Il avait menacé de mort un élu de sa ville.
2: Un habitant de Fleury-les-Aubrais devant la justice d'Orléans cet après-midi. En juin dernier, Guillaume Boutard, élu Rassemblement National d'Opposition, tracte marché de Lamballe quand un homme l'invective et le menace avant de reprendre son chemin. Le jugement est attendu dans la foulée de l'audience. Le prévenu a déjà été condamné à 7 reprises pour des vols ou encore des menaces de mort. Un accident de la route déclenche un incendie à Corbeil, près de Montargis. Ça s'est passé cet après-midi. Une voiture percute des installations électriques, puis un feu démarre. Rapidement éteint par les 13 pompiers, le conducteur, un homme de 50 ans, a été transporté à l'hôpital de Montargis. Autre incendie d'ampleur cette fois jusqu'à ce matin à la lisière du Loiret en Sologne, à côté de la Ferté-Saint-Aubin. Près de 100 hectares réduits en cendres par les flammes, finalement éteintes grâce à 150 pompiers et 3 avions bombardiers d'eau. Le canal le long des quais d'Orléans quasiment à sec. La situation était devenue intenable pour les poissons. Alors Orléans Métropole a ouvert les portes de l'écluse de Fort à l'Aume aujourd'hui. Ça n'arrive que 2 à 3 fois par décennie. La plupart des poissons encore en vie ont quitté le canal pour rejoindre la Loire. Canal à sec, départ de feu. C'est en grande partie à cause de la sécheresse. En France, la dernière vague de chaleur vient de s'achever après 23 jours interminables. Une durée historique selon Météo France, car elle égale celle de la vague de chaleur de juillet 1983. La rentrée approche et les ouvriers donnent les derniers coups de peinture dans les collèges publics du Loiret. 36 établissements sur 58 étaient en travaux tout l'été. Coût total 1,7 million d'euros. Ça va des changements d'ampoules aux rénovations complètes, comme au collège Jeanne d'Arc à Orléans, où 2 salles de classe de sciences ont été complètement réaménagées. De quoi disséquer des grenouilles et faire chauffer le bec benzène en toute sécurité. Face au risque d'avoir un entrepôt classé Céveso, les habitants de Ferrières-en-Gâtinais invités à la réunion de clôture de l'enquête publique ce soir. Ça commence dans 2 heures, salle René Larcheron. Si vous êtes abonné à SFR pour la fibre, prudence si vous recevez un mail ou un coup de fil, encore un piratage, c'est l'opérateur qui l'annonce. Il ne précise pas le nombre de clients touchés. Les pirates ont récupéré le numéro de téléphone, le mail, l'adresse, mais pas les mots de passe ou les données bancaires. Le club de foot de l'USO joue dans l'Essonne face à Fleury. Ce soir, coup d'envoi à 20h45. C'est le 3e match de la saison de National. Et puis le nouveau festival Terre de Feu à La Motte-Beuvron, reporté. Le remplaçant des Nuits de Sologne est prévu début septembre, mais le risque incendie est trop élevé. L'association organisatrice Lise de Feu ne veut pas mobiliser davantage les pompiers. 8000 personnes étaient attendues par jour. Ne vous débarrassez pas de vos billets, hein. Ils restent valables pour la future date,

0: qui n'est pas encore arrêté.
1: Et quelque chose me dit que l'année prochaine, si on peut faire des feux d'artifice l'année prochaine, il va y avoir un stock de feux d'artifice à envoyer.
0: Il risque de les écouler pour la fin de l'année, là. Hein.
1: Je ou pense alors à la fin de l'année, vous avez raison.
0: À fond,
1: mais je pense qu'il va y avoir de belles soirées feux d'artifice, ça veut dire, parce que je pense qu'il y a un stock qui est en train de monter. On les a toujours pas tirés, ces feux, il va bien falloir les tirer un jour.
0: Ça va arriver.
1: Ouais, c'est sûr. Alors, côté ciel, ce qu'on voit là, par la fenêtre.
0: La belle bleue, hein.
1: Ouais, du bleu, on voit aussi des nuages élevés qui sont un peu présents. Ouais, quand même, vous les voyez vous aussi, c'est vrai qu'on n'est pas exactement au même endroit. Bon, ce sera le programme. Ce soir, une soirée quand même qui reste à peu près lumineuse. Un vent d'ouest faible à modérer aussi. Et puis cette nuit, eh bien, sachez que ça sera une alternance d'éclaircies et de passages nuageux. Des petites averses aussi qui sont possibles du côté de la Beauce. Et puis notez les températures au lever du jour. Demain, on sera entre 13 et 15 degrés avec un temps plutôt mitigé. Sur la route, écoutez, ça roule plutôt bien. On est toujours un peu en mode mois d'août de vacances. Peu de monde sur les routes de notre région. Pas de soucis particuliers. Si vous êtes témoin de quoi que ce soit, vous connaissez la petite musique 0238. 53 25 25. Ceux qui prennent le train ce soir n'auront pas de soucis non plus. Et c'est vrai depuis Orléans. C'est vrai également depuis les Aubrais. Léopold, on se dit à tout à l'heure.
0: À tout à l'heure.
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1: Et on commence tranquille avec un habitué de la maison, les amis. Une chanson qui donne le ton d'une fin de journée d'été. Jean-Jacques Goldman avec Encore un matin. C'est parti, à tout de suite. Encore

0: 1984, ce titre Jean-Jacques Goldman, c'était encore un matin.
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0: Ravi de vous retrouver les amis, vous soyez au boulot, encore en vacances, vous avez de la chance. Sur la route ou ailleurs, on est ensemble, bien sûr, comme chaque soir, 17h, 19h, avec toujours autant de bonheur. Dans quelques instants, la Loire à vélo, c'est le rendez-vous de l'été, hein, qui nous emmène d'Amboise à Mont-Louis-sur-Loire. Et puis il y a toujours un panier du Gâtinais à gagner avec plein d'activités à faire dans le Gâtinais, plus des balades en bateau sur la Loire, sur une touche à Blière, du côté d'Orléans. Notre coup de cœur nous fait pousser la porte d'une guinguette gratuite au bord de l'eau. HSI, et puis dans le kiosque ce seront deux places pour la dernière grande soirée électro de l'été du côté du parc floral. Plein de choses cool donc qui arrivent là dans l'heure sur votre radio locale ici Orléans. Et puis côté musique, on va accueillir, c'est Grand Corps Malade. Grand Corps Malade et puis vraie nouveauté, hein. C'est le deuxième extrait du prochain album de Grand Corps Malade, attendu à la rentrée. Il s'est associé à Stilto qu'on a beaucoup entendu cet été, Grand Corps Malade et Stilto. Ça s'appelle Le Prochain Rêve à 17h08 sur ici Orléans. Et puis après on parle vélo, c'est promis. A tout de suite, belle après-midi.
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0: Grand Corps Malade et Stilto, ça s'appelle Le Prochain Rêve, c'est le deuxième extrait de Voir la Mer. Et Voir la Mer, c'est le nom de l'album de Grand Corps Malade qui est attendu dans quelques jours. On va parler vélo ensemble, vous le savez, c'est le retour de la Loire à vélo. Vous savez aussi, il va falloir bien écouter ce nouvel épisode, puisque juste après, je vous poserai une question en lien avec la chronique qu'on va entendre. Je vous confirme que il y a un panier à gagner, le panier du Gâtinais, un panier découverte complet, canoë, paddle, vélo, plus deux balades sur la Loire orléanaise en tout sablière à gagner. On retrouve donc Sébastien Doucet, bonjour.
1: Oui, bonjour et bonjour tout le monde. Et je n'oublie pas notre guide, Philippe Coupy, celui qui nous a motivés dans les montées un peu plus difficiles, celui qui nous donne les bons chemins, les bonnes routes et les bonnes adresses. Bonjour Philippe.
2: Bonjour Sébastien.
1: Vous l'avez parcouru combien de fois ce parcours-là
2: Je pense que je l'ai fait 4 ou 5 fois, mais il faudrait pas me pousser pour en faire une fois de plus.
1: Une sixième fois, donc ça fait plus de 1000 km en bord de Loire, hein, 242 fois 5 ou 6. Bon, très bien. Une nouvelle étape aujourd'hui, Philippe, entre Amboise et Mont-Louis-sur-Loire. Un itinéraire charmant avec quelques côtes raisonnables. Hein.
2: Oui, quelques côtes raisonnables. En fait, c'est juste du côté de Lussot-sur-Loire, mais on sera récompensé parce que c'est une haute terre viticole. Et on a des producteurs de l'appellation Mont-Louis-sur-Loire et notamment des gens qui travaillent en bio et ou en biodynamie. Et je pense en particulier à, dans ce village de Lussot, au domaine de Montauret. C'est d'ailleurs des gens chez qui on peut s'arrêter pour visiter.
1: Et sur ce parcours Amboise, Mont-Louis-sur-Loire, quel est votre passage obligé?
2: Alors, hormis les viticulteurs, hein, avec donc ces vieilles villes et caves creusées dans le tuffeau, les enfants seront ravis de découvrir le grand aquarium de Touraine, avec sa jolie muséographie et un parcours sensoriel. On découvre notamment tous les habitants de la Loire, les habitants évidemment aquatiques.
1: Oui, pas d'espèces qui font peur, des requins, des choses comme ça, non, plutôt quand même, d'accord.
2: Si, un tunnel requin.
1: Un requin en bord de Loire, très bien, vous m'avez fait peur, vous nous faites peur, Philippe. Non, c'est pour l'attrait, évidemment, de cet aquarium de Touraine. Merci Philippe Coupy, l'auteur du Routard, la Loire à vélo, disponible chez Hachette, et on se donne rendez-vous demain pour l'étape finale. C'est l'étape finale, Mont-Louis-sur-Loire Tour. À demain Philippe.
2: À demain.
0: À demain vous deux, on a hâte de vivre ensemble cette étape finale, et merci à Sébastien Doucet, merci à Philippe Coupy, auteur du guide du Routard, la Loire à vélo, à retrouver à tout moment, bien sûr, sur ici.fr et sur l'application ici. Il est temps de vous poser la petite question concernant cette chronique. Je rappelle qu'à la clé, il y a le panier découverte du Gâtinais, avec plein d'activités à faire. Il y a aussi des éventails, il y a des pralines mazées aussi, il y a des cartes touristiques, il y a plein de choses, des magazines. Et puis il y a aussi ces fameuses deux balades en tout sablière, les Vertus sur les Vertus, du côté d'Orléans. La question est la suivante, vous ferez bien grand les oreilles, elle va être simple, hein, comme chaque jour. En début de chronique, Sébastien Doucet demande à Philippe Coupy combien de fois est-ce qu'il a fait ce parcours, la Loire à vélo, parce qu'on rappelle qu'il est l'auteur du guide du Routard, la Loire à vélo, c'est quand même une référence, a priori, il l'a quand même fait plus d'une fois. Et il nous le dit d'ailleurs combien de fois il l'a fait. Je suis sûr que vous avez la réponse, vous nous appelez maintenant au 02 38 53 25 25. Philippe Coupy, auteur du guide du Routard, la Loire à vélo, qu'on entend là dans la chronique, nous explique qu'il a fait X fois déjà ce parcours pour bien sûr réaliser ce guide. Vous nous appelez au 02 38 53 25 25, je suis sûr que vous avez la bonne réponse. Et on se dit à tout de suite, ce sera juste après les Fugees. 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

0: Voilà. Et d'ailleurs, j'ai dit une bêtise, Killing Softly, mais c'était l'original, là, qu'on vient d'entendre, celle de Roberta Flack, effectivement, et les Fugees qui ont repris ce titre à la fin des années 90. C'était quand même bien de le préciser. On va accueillir tout de suite Olivier, qui est avec nous. On va parler de la Loire à vélo ensemble. Déjà, bonjour. Bonjour, Olivier.
1: Oui, bonjour.
0: Je suis ravi de vous accueillir sur l'antenne en direct. Vous habitez.
1: Merci.
0: Oh, ça fait beaucoup de. Ah, ça... ouais, c'est ça, c'est pour ça, ça me fait loucher un petit peu sur l'écran. À Varray, on est dans le Loir-et-Cher, c'est ça?
1: Non, à la limite du Loir-et-Cher, oui.
0: D'accord.
1: C'est ça même.
0: Très bien.
1: Sur les bords de Loire.
0: Sur les bords de Loire. Très beau coin. Hein. On est dans le secteur Beaugency, c'est ça, par là?
1: Oui, c'est ça, juste après.
0: Dans ce secteur. Ouais. Cher ami, cher Olivier, j'ai posé une petite question, bon, qui était facile, hein, vous en conviendrez. Je vous demandais effectivement il y a quelques instants, combien de fois Philippe Coupy avait parcouru cette fameuse Loire à vélo. C'est vrai que pour en faire un guide, bon, a priori, faut le faire un peu plus d'une fois. Hein. Il a été sérieux parce que c'est le cas et il nous explique effectivement combien de fois est-ce qu'il a parcouru ce parcours en début de chronique. C'est quoi la bonne réponse selon vous?
1: Eh ben, 5 fois.
0: Ouais, c'est ça, 4-5 fois. Bien joué, bravo, félicitations, cher Olivier.
1: Vous repartez. Merci bien.
0: Vous repartez donc avec ce fameux panier découverte. Il y a plein de trucs dedans, parce qu'en fait, il y a des trucs pour faire des activités, de canoë, de paddle, de vélo, mais il y a aussi un tote bag, il y a un éventail, il y a des pralines mazées, vous voyez, ça part un peu dans tous les sens. Et puis vous repartez aussi avec des balades en tout sablière, sur les Vertus, sur la Loire. Félicitations à vous, Olivier. Profitez
1: super,
0: bien
1: merci.
0: De tous ces cadeaux. Merci de votre participation, puis à bientôt sur l'antenne d'ici Orléans. Merci d'avoir été là. Dans un instant, quelques secondes, décidé de sortir avec Ici Express, puis notre coup de cœur dans une guinguette gratuite en bord de Loire, en bord de Canal d'Orléans, plutôt on parlera. On partira du côté de Chessy. A tout de suite sur Ici.
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0: palmacé sur la route. C'était en 1994, et puis juste avant, c'était Julien Lippe, bien sûr, avec le titre Autrement. Si vous êtes sur la route actuellement, écoutez, a priori, vous ne rencontrez pas de difficultés particulières, hein, et si c'est le cas d'ailleurs, n'hésitez pas à nous le dire, à nous appeler au 02 38 53 25 25, on s'en fera le relais, bien sûr, on est là pour ça. Mais sinon, non, écoutez, ça roule plutôt bien dans la région, et puis ce qui est cool aussi, c'est que si vous prenez le train, bah, vous n'aurez pas de soucis non plus, contrairement à hier. Hier, c'était un petit peu compliqué, mais non, là, écoutez, les trains sont à l'heure, et c'est vrai depuis Orléans, c'est vrai également depuis les Aubrais.
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0: Et le week-end arrive, et pour vous donner envie, je vous propose trois idées de sortie en une minute chrono. Demain soir, direction le relais des Trois Écluses à Vieille-Maison-sur-Joudry pour le concert du trio Rose Rouge, du funk, de la soul, du jazz, R&B, pop et groove aussi, tout ça mélangé. Ça sera dès 19h. Demain aussi, rendez-vous dès 8h sur la parcelle des Grasons à Chécy pour des vendanges participatives. La canicule a encore accéléré la maturation du raisin cette année. On vient avec ses outils, la cueillette se termine vers 13h et ceux qui veulent peuvent enchaîner avec un pique-nique tiré du panier. Et si vous préférez le sport, direction demain, le dojo, Jean Zay à Saint-Jean-de-Bray, entre 18h et 19h30, pour une initiation au sabre coréen. Une tradition martiale aussi précise que respectueuse.
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0: Reste avec nous, la musique arrive dans quelques instants. Qu'est-ce qu'on a ? Alors, on a Sandra Maria Magdalena, ça c'est, on entend une intro très particulière. Et puis, juste après, ça sera Florent Pagny avec le braquage des sentiments. Voilà le programme. Et puis, notre coup de cœur nous emmènera au bord de l'eau tout à l'heure. À Chécy, sur la base de loisirs des pâtures, il y a une guinguette où l'entrée est gratuite et où la programmation musicale change tout l'été. Il y a encore deux week-ends avec plein de trucs cool à entendre. À tout de suite sur Ici Orléans.

0: plan panier et le braquage des sentiments, un extrait de Grandeur Nature, un tout premier album inédit depuis sa maladie.
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0: Bon, ça fait quelques années maintenant que la petite Luciole, c'est une guinguette, s'installe sur la base de loisirs des Pâtures, chemin du port du côté de Chécy. Ça se passe le vendredi et le samedi, entre 19h et 23h. Et on a le plaisir de retrouver avec nous Anthony Hermini, qui est bénévole au sein de la guinguette. Vous êtes aussi musicien professionnel, n'est-ce pas? Bonjour.
3: Exactement, bonjour.
0: Percus, hein, c'est ça. En
3: fait, c'est ça, percussion.
0: Comment ça s'est passé l'été pour vous?
3: Ça s'est très très bien passé. On a eu beaucoup de monde. Il faut savoir que c'est une guinguette qui existe depuis un petit bout de temps maintenant, quelques années, et les gens en fait s'y habituent. On a des personnes de Chécy, mais également des personnes de l'agglomération orléanaise qui viennent jusque là pour venir passer un bon temps sous les arbres, à l'ombre, au frais, et puis c'est une guinguette gratuite, ça c'est très important aujourd'hui.
0: On consomme, on y boit entre amis, on y mange entre amis, on profite de spectacles, de concerts.
3: Exactement.
0: La guinguette, comme on
3: l'aime. Il y a des food trucks, voilà, de locaux, ça c'est important aussi, et effectivement il y a un bar local aussi, voilà, qui est implanté, et les food trucks changent à chaque fois, et bien sûr tout ça avec des concerts.
0: Alors ça se passe, je l'ai dit, le vendredi et le samedi, 19h-23h, ça ce sont les horaires normaux. Il y aura un horaire spécial pour le dernier jour de programmation, mais on en reparlera dans quelques instants. Il reste deux week-ends en fait, hein, de programmation en tout cas, et d'animation sur la petite Luciole. Ce week-end, vendredi, samedi, alors je vois au programme un bal brésilien le vendredi, et puis du jazz le samedi, c'est ça?
3: Exactement, ouais. Et j'en profite pour effectivement dire que cette programmation à la petite Luciole est très éclectique et très voulue. Éclectique. Ce ne sont que des professionnels. La plupart du temps, ce sont des personnes locales. Mmh. Évidemment, on s'exporte un petit peu parce que voilà, on essaie de chercher de nouvelles sonorités. Mmh. Mais en soi, on essaie un maximum d'avoir le plus proche possible de Chécy.
0: C'est l'occasion de citer Naga Prod, hein, d'ailleurs.
3: Exactement.
0: Pour ça, qui s'occupe de cette programmation.
3: Naga Prod qui s'occupe de cette production, et également de l'organisation tout de même de toute cette guinguette qui ne se fait pas toute seule, avec tous les bénévoles qui sont autour.
0: Et puis il y a la ville de Chécy aussi dans le coup. Alors revenons à cette programmation du week-end. Bal brésilien, c'est ça, et jazz samedi?
3: Exactement,
0: ouais, bal
3: brésilien. Alors on a un premier groupe, donc le bal brésilien, c'est Foro des Baumes.
0: Okay.
3: C'est un quartet qui vient de Tours. Mm-hmm. Et voilà, et je pense qu'ils vont nous emmener le soleil dont on a besoin. Point trop d'info, mais on en a besoin pour le...
0: On en aura besoin ce week-end.
3: Dans les oreilles. Ouais, c'est ça, exactement.
0: Et puis samedi, donc du jazz, c'est pièce montée, c'est
3: ça? Oui, pièce montée, donc chanson française, super chouette, avec beaucoup de polyphonie vocale. Pour ceux qui aiment un petit peu et qui ont les oreilles qui fritent comme ça avec les petites harmonies, ça peut être assez chouette. Voilà.
0: Et puis week-end de clôture, du coup, week-end prochain, là c'est dans une dizaine de jours. Commençons par le vendredi, concert pop-rock là.
3: Exactement, pop-rock. Comme je vous ai dit, éclectique, il y a vraiment de tout, il y en a pour de tout. Et c'est un trio qui s'appelle Lee Ward.
0: Et puis le samedi, c'est la totale, parce que c'est le dernier jour, effectivement.
3: C'est
0: le dernier jour d'une belle programmation. Et du coup, la fête, elle démarre plus tôt, vers 17h30, avec un truc familial, là, pour
3: Exactement,
0: le coup.
3: Exactement, un spectacle familial qui s'appelle Le Goût du Vent. Donc, c'est deux musiciennes d'Orléans. Et vraiment, il y en a pour toute la famille, les petits et les grands.
0: Jazz ensuite?
3: Exactement, Nayad avec un quartet de jazz world d'Orléans, dont Georgia fait partie, Ajab, donc qui fait partie de Naga Prod. Et effectivement, on va clôturer
0: avec Rooster Social Club.
3: Oui,
0: alors,
3: voilà, un bluegrass.
0: C'est du bluegrass. Vous pouvez nous expliquer, pour ceux qui connaissent pas trop le bluegrass?
3: Le bluegrass, on traverse l'Atlantique, quand même. On peut pas dire que ça vient de chez nous, ça.
0: C'est vrai.
3: Donc voilà, on est chez les Américains. On les aime beaucoup. Ils font de la bonne musique, donc on peut pas les refuser. C'est comme ça, et c'est top, quoi. Ça va être
0: pop,
3: super.
0: C'est guitare quand même. La bluegrass,
3: c'est guitare.
0: Comment on peut
3: On peut dire
0: country,
3: folk. Je pense que ça peut parler un petit peu aux gens, effectivement.
0: Rooster Social Club, ce sera donc pas ce samedi prochain. À quelle heure d'ailleurs c'est le dernier concert? On a l'horaire?
3: Oui, 20h30.
0: Faut réserver, on se pointe? Comment ça se passe?
3: Vous venez avec comme vous êtes.
0: Et c'est gratuit. On le rappelle, merci infiniment, cher Anthony Hermini. Je rappelle que vous êtes bénévole au sein de cette guinguette à Chécy. Je rappelle aussi qu'on se situe sur la base de loisirs des Pâtures, entre le canal et le camping, on va dire ça comme ça. Et qu'il y a donc encore deux week-ends de programmation assez exceptionnels, ce vendredi et ce samedi. Et également, le week-end prochain, ce sera le week-end de clôture. Le week-end prochain. Merci Anthony.
3: Avec grand plaisir. À bientôt.

0: Et voici qui nous ramène en 1984, France-Galles, et ce titre débranche à l'instant sur Ici Orléans.
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0: Laurent Contois, la voix reconnaissable entre mille. C'était Rock Amadour, à l'instant sur Ici Orléans.
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0: J'ai le plaisir d'accueillir Michel. Michel, est-ce qu'il est avec nous? Bonsoir Michel.
2: Bonsoir Nathanaël.
0: Bonsoir, bonsoir. Je suis ravi de vous accueillir en direct sur l'antenne. Ah, vous, vous êtes dans votre voiture, n'est-ce pas? C'est ça?
2: Parfait.
0: Ouais, c'est ça.
2: Rentre du travail.
0: Soyez prudent, hein. Surtout, c'est important, Michel. Je suis ravi de vous offrir ces places pour ce Slow Electro Festival, Parc Floral de la Source. 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Il y a aussi plein de choses à faire sur place. Oh, dis donc, il y a un petit souffle derrière. On va peut-être féliciter Michel et puis on va peut-être le. Voilà, on va peut-être le sortir d'ici parce que malheureusement, effectivement, ça capte assez mal et la qualité sonore n'est pas bonne du tout. Mais félicitations à vous, Michel, et on est ravis que vous repartiez avec ces deux places. Qu'est-ce qu'on fait maintenant? Bah, on va marquer une petite pause. Je vous propose qu'on fasse ça. Et puis on sera là juste après. Il y a le retour des infos aussi. Ce sera à 18h. Et côté musique, c'est Youssou N'Dour et Néné Chéri dans quelques secondes. 7 secondes. À tout de suite sur Ici Orléans. Bienvenue.
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0: Carbone hein, avec ce titre. C'est pas si facile. On se quitte quelques secondes et les infos arrivent, les amis.
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0: Merci de nous avoir rejoints et surtout merci de prolonger cette soirée en notre compagnie sur notre radio locale. Ici Orléans, Léopold Picot est de retour pour un journal complet. L'état à ma droite. Bonsoir Léopold.
2: Bonsoir Nathanaël, bonsoir à tous.
0: Des bouteilles de verre et des skates qui dépassent de la base.
2: Ouais, c'est la carte postale du canal de la Loire. Aujourd'hui à Orléans, le niveau de l'eau était insoutenable pour les poissons. Alors Orléans Métropole a ouvert les portes de l'écluse de Fort-à-l'Aume. Aujourd'hui, ça n'arrive que 2 à 3 fois par décennie. Mais là, il y avait urgence, Patricia Pourrez.
3: Depuis quelques semaines, le niveau du canal d'Orléans entre le cabinet vert et le fort à l'Aume est extrêmement bas. C'est dû à la sécheresse, bien sûr, mais aussi aux travaux actuellement menés sur l'écluse de Combleu et qui privent le bief orléanais d'un apport en eau. Jusqu'à présent, les quelques carpes, gardons et poissons-chats du canal résistaient encore, mais ces derniers jours, la situation s'est dégradée, explique Guillaume Chauveau. Il est en charge des milieux aquatiques pour la métropole d'Orléans.
4: Au tout début de l'été, on a fait en sorte de garder le sas de l'écluse de Fort-à-l'Aume sur Orléans ouverte pour garder un espace refuge pour les poissons. Là, le problème, c'est qu'on se retrouve en mi-août avec toujours pas de pluie. Donc là, l'objectif, c'est de pas se retrouver dans une situation où on n'a plus d'oxygène sur cet espace et on a, entre guillemets, une mortalité très importante. Donc là, on renvoie en Loire pour permettre à ces poissons de retrouver un cours d'eau qui a un peu plus d'eau.
3: L'opération va assécher un peu plus le canal dans sa partie orléanaise et en attendant qu'il se remplisse de nouveau, il faudra supporter l'odeur de la vase et ce spectacle un peu désolant d'un ouvrage à sec.
2: Les photos de l'écluse sont à retrouver sur ici.fr, page Orléans. Gros incendie à la frontière du Loiret cette nuit, pas loin de la Ferté-Saint-Aubin, près de 100 hectares détruits. Un feu désormais éteint grâce à 150 pompiers et 3 avions bombardiers d'eau. Canal à sec, départ de feu, c'est en grande partie à cause de la sécheresse hein, en France. La dernière vague de chaleur vient de s'achever après 23 jours interminables, une durée historique selon Météo France, car elle égale celle de la vague de chaleur de juillet 1983.
0: Et le nouveau festival Terre de Feu à la Motte Beuvron est reporté.
2: Eh bien oui, prévu début septembre, le risque incendie est trop élevé. Les organisateurs ne veulent pas surcharger les pompiers. Ne vous débarrassez pas de vos billets. Pour autant, hein, ils restent valables pour la future date qui n'est pas encore arrêtée.
0: Il fonce dans une installation électrique et déclenche un feu.
2: Ça s'est passé cet après-midi à Corbeil, près de Montargis. Une voiture a percuté des infrastructures d'Enedis. Les 13 pompiers ont rapidement éteint le départ de feu. Le conducteur de 50 ans est pris en charge par l'hôpital de Montargis. Un habitant de Fleury-les-Aubrais devant la justice d'Orléans cet après-midi, il a menacé un élu Rassemblement National d'opposition de l'égorger. Le jugement est attendu dans la foulée de l'audience, toujours en cours. Le prévenu a déjà été condamné à 7 reprises pour des vols ou encore des menaces de mort. Face à la perspective d'un site Céveso, les habitants de Ferrières en Gâtinais invités à la réunion de clôture de l'enquête publique ce soir. Ça commence dans une heure, salle René Larcheron. Un entrepôt de 120 000 m² doit être classé Céveso au seuil haut pour pouvoir stocker des déodorants en spray, notamment. Les riverains sont très opposés au projet. Abonnez SFR pour la

0: fibre. Vous avez peut-être été piraté, annonce de l'opérateur. Alors, il ne donne pas le nombre de clients touchés, numéro de téléphone, mail, adresse. Les pirates ont tout, sauf le plus important, vos données bancaires et vos mots de passe.
1: La rentrée des classes maintenant, bah, ça approche.
0: Oui, le cahier, grand carreau, la trousse garnie de stylo bi, le compas, tout ça, eh ben, ça a un coût. 180€ en moyenne par enfant cette année. C'est 30€ de moins par rapport à l'année dernière. Pourtant, même si ça représente un sacré budget, certains se font plaisir. Léonie Cornet a glissé son micro entre Gina, Miley et Rouhan en pleine course avec leur maman.
2: Regarde-le pas, crions les sisters, s'il te plaît.
3: Elle est trop beau, j'aime trop.
4: Mademoiselle, elle a craqué sur un petit agenda.
3: Il est trop mignon.
4: Avec une pensée.
3: Il est trop mignon, l'agenda. C'est lui. Moi qui aime beaucoup les lions, les tigres et tout. Et bah, quand j'ai vu, j'ai dit le prix et j'ai vu qu'il coûtait pas cher, donc bah, voilà.
5: Moi, je crois que mes coups de cœur, ce sont mes pochettes. Parce qu'elles ont de très très jolies couleurs, en fait. C'est juste ça.
6: Toi, c'est vraiment pour être la star du collège.
5: Ouais, un peu la couleur. Moi, j'aime bien.
6: Et toi alors?
7: Moi, je suis encore en maternelle. J'ai encore en moyenne section. Moi, il ne faut rien m'acheter parce que moi, je suis encore en maternelle.
6: Tu as quand même vu des choses qui te plaisent. J'ai regardé là.
7: C'est juste ça. C'est un taille crayon parce qu'il souffre. En fait, quand tu as fini, tu le fermes. Et quand tu as envie, bah, tu ouvres. Et après, tu le trimes.
6: Ah oui, il y a un réservoir.
8: Il a plutôt hâte d'arriver au CP pour avoir tout ça, quoi.
0: Et il n'y a pas que les enfants qui apprécient cette période. Les magasins spécialisés aussi. Le bureau Vallée d'Orléans enregistre plus 30% de fréquentation. Et puis avant le rugby, le basket, ses trois prochains jours. Place au foot ce soir. L'USO joue dans l'Essonne face à Fleury. Coup d'envoi à 20h45. C'est le troisième match de la saison nationale.
1: Ah, ces sujets de rentrée.
0: Oui, ah bah on les aime.
1: Toujours adorable. On va parler aussi des activités sportives aussi.
0: Bah oui.
1: Des trucs, tout ça, ça se prépare.
0: Il y a des choses, il y a des choses à faire, il faut commencer à s'inscrire. Hein. J'espère que les gens ont pris leurs inscriptions pour les clubs.
1: Vous avez raison. Sachez, cher Léopold, que c'est du côté de la Sologne que ça a grimpé le plus aujourd'hui. Voilà, si ça vous intéresse, un peu plus de 26 degrés. Hein, du côté de la Ferté-Saint-Aubin, Montargis et Beaugency, ils sont pas loin derrière cet après-midi. Mais Orléans, on était mieux autour de 24, c'est toujours le cas d'ailleurs actuellement. Le Gâtinais a pris du vent aujourd'hui, assez élevé. Et puis cette nuit, sachez que les éclaircies laisseront place à quelques nuages. Il y a des petites averses aussi qui seront possibles sur la Beauce, pas bien méchant ceci dit. Et demain matin, il fera entre 13 et 15 degrés, ce qui est plutôt agréable. Ensuite, pendant la journée de vendredi, les averses vont peut-être se prolonger, notamment du côté de la forêt d'Orléans, ça ce sera le matin, et puis à l'est du département aussi. Puis ensuite, le ciel se dégagera très largement sur l'ensemble du département cette fois-ci, avec des températures qui continuent de baisser. Bon an, mal an, on sera entre 24 et 25 degrés demain après-midi. Je rappelle que dimanche, on sera plus autour des 18 en termes de maximal.
0: On va sentir
1: bizarre. Côté circulation, on est cool là ce soir, pas de soucis. Au particulier, n'hésitez pas à nous appeler au 02 38 53 25 25 si vous êtes témoin de quoi que ce soit. Et puis côté train, on est bien aussi, ils sont à l'heure. C'est vrai à Orléans, c'est vrai également aux Aubrais. Merci Léopold.
0: Merci beaucoup Nathanaël.
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1: On est ensemble, encore une heure les amis, avec plein de choses très cool qui arrivent dans quelques minutes, notamment ce fameux rendez-vous à Beauval, les coulisses de Beauval, quatrième plus beau zoo du monde. Et c'est Yann Meraki qui s'y colle là cette année, on le retrouvera dans quelques minutes. En attendant, on repart avec une chanson de 85, celle d'un chanteur français qui aimait raconter des histoires de personnages plutôt que de parler de lui-même. Ici c'est Jim, un homme qui n'existe peut-être que dans la chanson et qui pourtant nous parle à tous, Alain Souchon. La balade de Jim à 18h07. Et promis, on sera là juste après, bien sûr.

0: Souchon, la balade de Jim. Ça nous a ramené en 1985, ça.
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0: Mon coulisse de Boval, jeudi, dans quelques instants, Yann Mera qui va nous rejoindre. On va parler d'un habitant qui change littéralement de couleur en grandissant. Ensuite, nos idées de sortie avec Ici Express. On parlera notamment d'un concert gratuit vendredi soir à Bonny-sur-Loire. Il y aura aussi les coulisses TV qui vont débarquer avec Johan Rock, hein, je le rappelle, cet été, qui ressortent une série culte du chapeau. Et puis William Scheller, Secret de chanson, c'est notre rendez-vous également de l'été avec William Scheller himself. Et puis Sébastien Doucet, il nous raconte l'un des secrets les mieux gardé de sa vie, William Scheller. Restez donc avec nous et bah en attendant, musique les amis. Et là, deuxième vraie nouveauté ce soir, lui aussi il prépare une rentrée chargée avec la réédition de l'un de ses albums les plus marquants. En attendant, il nous offre un titre solaire, on peut le dire, tout en fraîcheur aussi, et on l'a écouté tout l'été. C'est même l'un des gros tubes de cet été. Voici Benjamin Biolay.

0: J'aime cette petite musique parce qu'on a l'impression d'être toujours en été, encore un petit peu en vacances, grâce à Benjamin Biolay et ce titre écran total à l'instant sur Ici Orléans. Un titre sorti fin mai, quand même. Déjà, sinon, vous le savez, durant tout l'été, Yann Meraki nous emmène dans les coulisses du quatrième plus beau zoo du monde, à Beauval. Et selon le moment de notre visite, on peut assister à un spectacle unique et surprenant.
1: Si vous passez le matin très tôt dans le secteur des petits singes, vous pourrez entendre des chants bizarres et voir une famille de gibbons faisant des acrobaties sur les arbres de leur île.
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1: Je me trouve dans la partie historique du parc de Beauval avec Audrey Soigneuse dans le secteur des petits singes. On va parler ensemble des gibbons à favoris roux. Ils sont particuliers ceux-là. On va commencer par parler pelage.
3: En fait, on a un dimorphisme sexuel chez les gibbons. Donc la femelle est toujours blonde et le mâle toujours brun. Et la couleur va changer avec l'âge. Voilà.
1: Il paraît, c'est ce que j'ai cru comprendre. La femelle change de couleur plusieurs fois.
3: Exactement. En fait, quand on a un bébé, le bébé va naître de la même couleur que la maman. C'est pour se camoufler, hein, en fait, au cas où il y a des prédateurs. Ensuite, au bout d'un an ou deux, le petit va changer de couleur, il va devenir brun comme le père. Et si c'est une femelle à maturité sexuelle, donc vers l'âge de 5-6 ans, il va redevenir blond. Donc c'est un peu la surprise, si on voit pas le sexe nous-mêmes, bah, on attend 5-6 ans pour le savoir.
1: C'est du boulot pour leur coiffeur, pour le coup, les couleurs comme ça qui changent. Ils sont aussi monogames, c'est-à-dire que normalement ils passent leur vie ensemble quand ils se rencontrent.
3: Exactement, c'est des couples qui se mettent ensemble à vie, ils sont amoureux, voilà, c'est tout mignon.
1: Et là vous avez un joli couple d'amoureux parce que je crois comprendre qu'ils sont tout jeunes parents.
3: Exactement, on les a reçus il y a 2 ans maintenant, les gibbons. Atine est un petit peu plus âgée que la femelle. Et d'ailleurs, quand on a reçu la femelle, Maïka, elle était en transition de couleur encore, donc vraiment la maturité. Et dès qu'elle est arrivée avec le mâle, elle est devenue entièrement blonde, donc prête à faire des petits.
1: Elle attendait que de le rencontrer.
3: Exactement, c'était le coup de foudre.
1: Ça a toute son importance aussi, cette naissance. C'est une espèce qu'il faut protéger. Ce petit, il a un peu l'espoir qui renaît.
3: C'est ça, les gibbons sont classés quand même en danger, forcément avec la destruction de l'habitat, du coup, dans leur pays. Donc nous, on fait la conservation pour eux, donc forcément une naissance de gibbon, c'est une belle satisfaction en parc zoologique.
1: Alors il y a un autre truc avec les gibbons, une particularité, c'est que normalement on met 3 fauteuils, on met 3 coachs vocaux dedans et on retourne, si vraiment ça le fait, il paraît que c'est des super chanteurs, Patrick Fiori, Florent Pagny, on peut bien se tenir.
3: Ouais, ils sont meilleurs que nous sous la douche le matin, je dirais même. Mais oui, ils chantent très très bien, on peut les entendre, nous ici en tout cas à Beauval, tous les matins, sur les coups de 8h ou 9h en fonction du soleil. Il y en a un qui se commence à chanter, l'autre le suit, et en fait c'est une première fois pour marquer le territoire, mais aussi pour souder le couple. Donc forcément, s'ils se répondent pas, c'est qu'il y a un petit problème de couple, mais nous ici, ils se répondent très très bien.
1: Parce qu'au départ, chacun a un petit peu sa façon de chanter, sa tessiture vocale, et j'ai cru comprendre qu'il y allait avoir comme une harmonie qui va se caler entre eux.
3: Oui, c'est ça. Il y en a un qui va chanter un peu plus aigu, l'autre plus grave, et ils vont se suivre en fait. Ils vont pas chanter en même temps, mais vraiment, il y en a un qui va commencer, l'autre qui va continuer, et ça va se relayer pendant environ 20 minutes des fois. Ils peuvent se reconnaître grâce aux vocalises et à leur chant.
1: C'est tellement romantique.
3: Ouais, oui.
2: Les coulisses de Beauval,
1: c'est ici. Les gibbons, chanteurs de charme, et surtout pas avares en concerto pour réveil des autres espèces du parc. Leur chant est vraiment atypique, comme un sifflement vocal puissant et à la fois unique, car chaque individu a le sien.
4: Très cool.
0: Très cool et très drôle. Merci Yann Meraki, qu'on retrouve pendant tout l'été en direct du zoo de Beauval, 4e plus beau zoo du monde, où on part à la rencontre des plus beaux animaux. En attendant, on vous retrouve bien sûr sur ici.fr et sur l'application Ici.
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0: Pozzini, La Solitudine, 1993, le titre qu'il a révélé. On va se quitter quelques instants, ça va être court, vous allez voir, petite pause, et puis Soprano sera là avec son grand retour de ce titre DJ qui marche tellement fort, et puis ensuite on aura des idées de sortie ici Express, ainsi que Coulisses TV aussi, on parlera télé, on le fera avec Yon Rock bien sûr. À tout de suite sur ici Orléans, belle soirée.
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0: Soprano et DJ à l'instant sur ici Orléans. Si vous êtes en bagnole actuellement, vous roulez aussi bien que tout à l'heure. Il n'y a pas de souci particulier actuellement, personne sur la route. Vous pouvez toutefois, si vous êtes témoin de perturbations particulières, évidemment, vous en faire le relais et nous appeler au 02 38 53 25 25. Bonne nouvelle aussi les amis du côté des trains, il faut le dire, hein, quand tout va bien, les trains ils sont à l'heure, ils partent à l'heure, ils arrivent à l'heure. Et c'est vrai depuis Orléans, c'est également vrai depuis les Aubrais.
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0: Trois nouvelles idées de sortie pour ce week-end. Demain d'abord entre 17h et 20h, direction le Basecamp du Château Renard, rue des Cerisiers, pour une balade en paddle sur l'Ouane, tout calme, suivi d'une planche apéro avec des produits locaux. Sinon, vendredi soir, les commerçants de Main-sur-Loire vous attendent en centre-ville dès 19h pour les grandes tablées de festival. Vous apportez votre pique-nique et vous composez votre repas sur place et tout le monde s'installe ensemble avec de l'hypnose, déambulatoire en primé. Et puis vendredi toujours à 20h30, demain donc concert gratuit à la salle des fêtes de Bogny-sur-Loire. Du vent dans les corps d'un orchestre de jeunes musiciens sur le thème 1926-2026, un siècle de 6. C'est bien vu. Participation libre au chapeau, les amis.
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0: Avant de retrouver Yohann Rock dans quelques instants pour Coulisses TV, bien sûr, on va parler d'une vieille série qui est de retour. Eh bien, place à une voix soul américaine installée en Europe depuis les années 70. Un titre sorti en 1972 qui est devenu l'un des standards de la musique de mariage. Normal, il s'appelle Your Song, Billy Paul.

0: Eric et Carla et la recette à l'instant sur Ici Orléans. Tout cet été, je le rappelle, Johan Rock nous a parlé télé. Vous avez exhumé quelques séries collector qui ont embarqué la télévision, c'est vrai. Et aujourd'hui, vous en sortez une dernière du chapeau, chapeau melon et bottes de cuir. Bien joué sur Prime Video et la plateforme Canal.
1: C'est une série comme seuls pouvaient en inventer les Anglais. L'histoire d'un duo iconoclaste au service de sa gracieuse majesté. Sous le chapeau, parapluie à la main, le fringant John Steed, espion gentleman. De l'autre, portant les bottes, sa partenaire qui y changera au fil des saisons, mais dont la plus célèbre restera à jamais Emma Peel. Indépendante, cultivée, douée, c'est l'antithèse de la James Bond girl, qui plus est, spécialiste des arts martiaux. Quand on revoit chapeau melon et bottes de cuir, c'est le goût des années 70 qui se rappelle à nous, même si la série fut créée la décennie précédente. À chaque épisode, on y retrouve une bonne dose d'excentricité, avec des méchants très bizarres, toujours tirés à quatre épingles, et de grandes virées en décapotable à travers la campagne anglaise. Le tout servi par un humour forcément à l'anglaise.
2: Avez-vous eu un accident? Reçu un coup sur la tête?
3: Non, je ne crois pas, non.
2: Savez-vous que vous êtes porté disparu depuis 2 semaines?
3: 2 semaines? Il y a 7 jours dans une semaine. Et vous vous appelez Madame Pell?
2: Oui, c'est bien ça. Et le monsieur qui vient de sortir, comment s'appelle-t-il?
3: Steed. John Steed.
2: Tout à fait exact.
1: Sur cette série, il y aurait beaucoup à dire. Mais comme le temps nous est compté, parlons chiffon, car l'élégance vestimentaire est toujours au premier plan. Lui, ses costumes 3 pièces, elle, ses tenues avant-gardistes. Pour la petite histoire, dans le premier épisode, Patrick Bacny portait un trench façon inspecteur Colombo. Finalement, sa panoplie évoluera rapidement, tout comme son personnage, bientôt habillé d'un chapeau melon, d'un veston sous la veste et de son indispensable parapluie cachant une épée. John Steed était né.
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1: Chapeau melon et bottes de cuir, à découvrir ou à revoir cet été, au choix sur Prime Video ou Canal+.
0: Carrément, bon conseil. Merci, Johan Rock, qu'on retrouve à tout moment. Coulisse TV, en tout cas, sur ici.fr et sur l'application ici. Dans un instant, ce sera William Scheller qui sera là. William Scheller, secret de chanson, qui nous raconte donc un secret qu'il a longtemps gardé pour lui, pour savoir lequel, restez avec nous. Et puis maintenant, là, tout de suite, une chanson née de 3 voix, québécoises et françaises, réunies pour un même refrain, celui d'une comédie musicale qui a marqué toute une génération. Daniel Lavoie, Patrick Fiori-Garou, voici Belle.

0: Daniel Lavoie, Patrick Fiori et Garou, avec ce titre Belle, l'un des titres les plus marquants, c'est vrai, hein, de la comédie musicale Notre-Dame de Paris. Il est temps de parler de William Scheller, les amis, comme chaque soir. William Scheller, secret de chanson. William Scheller qui n'a aucun tabou. Il parle librement de sa bisexualité, de sa consommation de drogue aussi, pas toujours très douce, même s'il existe un sujet où il se confie avec difficulté. C'est bien celui de son amitié ambiguë avec Véronique Sanson. Un amour contrarié qui aurait pu aboutir à une tournée commune, en piano duo, et qui, malheureusement, ne se fera jamais.
1: J'ai connu avant d'être connu, quoi. Et j'avais ces albums que je trouvais magnifiques, magnifiques. Comme je l'imagine, il n'aide bien. Comme je l'imagine, il est musicien. Les mots bien placés. La musique qui swing bien, qui, dans la profondeur du piano, dans le, voilà. Personne exceptionnelle. Un grand concert mythique, seulement le problème, c'est qu'on ne peut pas qu'en faire qu'un. Deux pianos tête bêche, ses chansons, les miennes. Mais on ne peut pas faire qu'un seul concert. Ça voudrait dire faire une tournée, non. Nous avons chacun nos équipes, nous tenons chacun à nos équipes. Donc on ne va pas faire des guerres d'équipes. Pour, voilà, ça foutrait, ça ficherait le
2: Mais même si moi je me souviens maintenant, j'ai l'affiche sous les yeux, chacun mon tour, elle avait fait avec Souchon ça. Vous vous souvenez? Oui. Mais là, on a tous rêvé de cette tournée, voilà, en double piano.
1: Oui, mais on est tous les deux borderline un peu. Alors on a des caractères qui se ressemblent, tout en étant complètement un peu ailleurs. Avec Alain, ça m'étonne pas que ça passe bien. Mais quand il est avec moi, on a fait des taratata, on a fait des aux Victoires de la musique, elle joue ma chanson, puis invariablement, puisque oh excuse-moi William, puis elle continue parce qu'elle fait un trou, enfin des machins comme ça. Mais parce que il y a un rapport.
2: Vous ressemblez trop, puis en même temps vous êtes le soleil et la lune.
1: Ouais. J'ai une photo justement qui est assez explicite comme ça. Comme ça, je sais pas après qui elle en avait. Et puis, moi, j'ai le bras comme ça, mais alors complètement. C'est vraiment drôle cette photo. Et une des rares qu'on n'a jamais vues, enfin, dans les magazines, les choses. Alors on a dit, oui, effectivement, vivre avec moi, c'est pas possible. Vivre avec elle, apparemment, c'est pas facile. Alors, l'impossible devient pas facile, et le pas facile devient impossible, quoi. Enfin, non, sinon, il y aura un rapprochement très certainement plus proche. Mais, voilà.
2: Mais il reste cet étrange, ce que vous chantez, cette étrange amitié fidèle.
1: Eh ben, voilà.
2: Et au moins, l'amitié, ça dure toute la vie.
1: Ah, ben, ça, oui. Intemporel. Je finis par dire ça.
3: Ouais. William Scheller, secret de chanson. Secret de chanson.

C'était en l'an 2000, c'est l'un des rares moments où William Scheller se livre sur son amitié contrariée avec Véronique Sanson. Demain, épisode 20, les amis, on va parler du titre Chanson d'automne. C'est en 2004 et William Scheller signe avec Épure un album piano-voix enregistré dans les conditions d'un livre dans sa maison de Jouy-le-Potier. Un clin d'œil, bien sûr, au poème de Verlaine. Toutes ces chroniques, vous le savez, vous les réécoutez quand vous voulez sur l'appli ICI et sur ICI.fr. On continue en musique. Et pour continuer, c'est un titre sorti au début de l'été 2026. Très, très streamé hein, sur les réseaux cette saison. Alex Warren, voici Fever Dream.

0: et qu'on l'a beaucoup entendu ici hein, cet été, carton de l'année 2026, Alex Warren avec ce nouveau titre, la Fever Dream, à l'instant sur ici Orléans. Bon début de soirée, profitez bien du temps plutôt ensoleillé, plutôt parce qu'il n'y aura pas de pluie, il y aura quelques nuages élevés, mais quand même beaucoup de lumière. Attention à la pluie cette nuit, hein, par contre, plutôt en milieu de nuit, fin de nuit, du côté de la Beauce et sur l'est du département. La pluie qui sera aussi présente demain matin, avec des températures, on le rappelle, entre 14 et 16 degrés. Si vous restez avec nous là dans quelques instants, après une courte pause, vous entendrez Véronique Chanson, avec Chanson sur ma drôle de vie. Il y aura aussi un point complet sur l'actu national et international avec la rédaction parisienne. Et puis ensuite, c'est Laurent Petit-Guillaume qui nous rejoint, les amis, pour cette excellente émission 100% années 80. A tout de suite sur Ici Orléans, ne bougez pas.
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0: Voilà qui nous replonge dans l'année 1972. On parlait de Véronique Sanson avec William Scheller tout à l'heure. On la retrouve là avec ce titre « Chanson sur ma drôle de vie ». Bon début de soirée.
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0: Je l'ai dit, on va retrouver bien sûr Laurent Petit-Guillaume dans quelques minutes. Il sera là pour cette excellente émission 100% année 80. Mais avant cela, la rédac nous rejoint, rédac parisienne pour l'actu nationale et internationale. Il est 19h les amis.
2: La rentrée approche et la course au logement bat son plein pour de nombreux étudiants en période stressante, angoissante et qui fait malheureusement de nos jeunes des cibles toutes trouvées pour les escrocs. Les fausses annonces de location, elles sont toujours plus nombreuses. Préjudice moyen entre 500 et 1500 euros pour les victimes. C'est un reportage ici de Coralie Moreau.
3: À quelques jours de la rentrée universitaire, Angélique s'apprête à signer une colocation pour son fils. Il quitte Rouen pour des études à Lyon. Initialement, il voulait un studio, mais depuis la fin juin, les recherches se sont transformées en galère.
4: C'est la guerre. Les annonces, quand elles sont sorties à peine 10 minutes avant, et il y a déjà 116 likes souhaitent dessus en permanence.
3: Pourtant, elle a bien cru trouver la perle rare par visite virtuelle. Soulagée, elle envoie le dossier, signe le bail reçu. C'est alors que le propriétaire demande 2 mois de caution avant la remise des clés.
4: J'ai envie de me dire que c'est bon, je fais une capture d'écran et je la mets dans Google Lens. Et là, j'ai une annonce qui sort sur un studio identique à Bruxelles.
3: Même histoire à Paris pour Lisa, 21 ans, qui ne souhaite pas s'exprimer au micro. Dans l'urgence, elle a payé la caution avant la visite. 1500 euros qu'elle ne reverra sans doute pas. Depuis 5 ans, ces arnaques se multiplient. Cette année, elles sont en hausse de 20 à 30%, en cause notamment de développement de l'IA. Nicolas Esloo est expert chez cybermalveillance.gouv.fr.
5: Les arnaqueurs savent faire des images convaincantes, du coup, pas toute la forme de quelque chose de véritable, donc c'est difficile de faire le tri.
3: De conseil, donc, prévoir systématiquement une visite sur les lieux et surtout, ne jamais verser d'argent avant la remise des clés.
2: Vous êtes abonné chez SFR, vous avez peut-être, attention, été victime d'une fuite de données. L'opérateur confirme avoir été victime d'une intrusion le mois dernier. Des adresses, des mails et des numéros de téléphone ont été exposés. SFR ne précise pas le nombre de clients concernés. Dans le Gard, l'un des 2 suspects dans la mort de l'influenceuse Sonia Bellina vient d'être remis en liberté. C'est chez lui qu'un fusil a été découvert hier soir, mais le parquet précise que l'arme n'a pas de lien avec la mort de la jeune femme. Garde à vue prolongée en revanche pour le deuxième suspect. Gare aux orages dans le sud-est de la France. Forte pluie, grêle, rafale de vent. 6 départements sont ce soir en alerte orange. Et le préfet du Var, Simon Babre, appelle même les habitants du département à éviter les déplacements. Écoutez.
6: Nous sortons d'une longue phase de canicule qui a particulièrement séché les sols et donc ce sont des phénomènes de ruissellement qui sont redoutés. Il faut vraiment se tenir très informé des prévisions météo, des messages, des consignes que les autorités pourraient être amenées à passer. Éviter les déplacements, éviter absolument les passages à gué, les ponts submersibles, les zones de dépression. Et puis les zones incendiées, la végétation sur ces zones ne jouera plus le rôle d'amortisseur qu'elle peut jouer lorsqu'il y a des précipitations, et donc des phénomènes de ruissellement accéléré, de ravinement, de coulées de boue et de cendres peuvent être redoutés. Et donc ces zones-là font partie des zones à éviter à partir de maintenant et jusqu'à demain à la mi-journée.
2: Et je vous le disais, 6 départements sont donc en alerte orange, le Var, les Alpes-Maritimes aussi. À 15h, plus de 40 mm d'eau étaient tombés en une heure sur Courcegoul. Vigilance orange aussi pour l'Ardèche, la Drôme, l'Isère et les Hautes-Alpes. De la pluie donc sur une bonne partie du pays, mais la sécheresse est toujours préoccupante et le débat continue. Faut-il repousser la chasse aux oies? Elle est censée démarrer demain et la LPO, la Ligue pour la protection des oiseaux, demande toujours à ce qu'elle soit décalée, Joris Chamberger.
7: La LPO craint que la sécheresse n'affaiblisse considérablement les oiseaux d'eau, puisque les zones humides se raréfient, ils se déplacent et s'amassent dans les quelques points d'eau qui subsistent. C'est ce que nous explique le président de l'ONG, Alain Bougrain-Dubourg.
8: Ouvrir la chasse en

0: anticiper le 21 août, c'est indécent. À minima, il faut reporter d'environ un mois le temps que l'eau revienne et que les populations d'oiseaux puissent retrouver leur milieu naturel favorable.
1: Pourtant, côté Fédération de chasse des Landes, on considère que la situation est classique. Pas besoin de repousser la saison de la chasse, selon le président Jean-Luc Dufaux.
2: On n'a pas de leçons à recevoir de l'ALPO ou autre. On est suffisamment responsable sur notre territoire pour juger de la nécessité de repousser la chasse en fonction, bien sûr, de la spécificité du territoire.
1: Mais ouvrir la chasse, ce serait un comportement irresponsable pour la LPO.
0: Il suffit de regarder pour constater combien les zones humides sont aujourd'hui asséchées. Enfin, n'importe quel promeneur le voit.
1: Pour le moment, l'ouverture de la chasse est maintenue au 21 août, mais le président de la LPO a affirmé avoir contacté le Premier ministre pour demander le report.
3: Un reportage ici, Gascogne.
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5: Cette nuit, les amis, les éclaircies vont laisser place à quelques nuages avec de petites averses possibles sur la Beauce. Demain, au lever du jour, ça continue de se rafraîchir. On sera entre 13 et 15 degrés demain matin au lever du jour, ce qui n'est pas beaucoup. Et puis demain, ensuite, quelques averses le matin seront présentes en forêt d'Orléans notamment et puis aussi à l'est du département. Et ensuite, ce sera un ciel qui se dégagera largement avec des maximales autour de 24-25 degrés.
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7: Bonsoir à tous. 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

0: c'était High on Emotion.
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0: Une chanson sur la passion, mais version XXL. C'est l'histoire d'un homme fou d'amour pour une femme. Jusque-là, tout est normal. Mais comme c'est un grand sentimental, l'émotion atteint son plus haut degré. C'est du grand 8 sentimental avec une nuée de papillons dans le ventre. Ah là, c'est beau. Chris de Burg en a fait un vrai tube en 84. Pour la suite, ce sera beaucoup plus sexy, sexuel. Une chanson fantasmée par Nicolas d'Indochine. Une île peuplée d'Amazones. Ah bah, c'est Canary Bay.
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0: Chalamar avec A Night to Remember. Les années 80, c'est après la vague disco qui régnait plutôt à la fin des années 70. Mais en 1982, le groupe américain Chalamar est encore imprégné de ces sons qui donnent envie d'enflammer les dance floors. Et leur Night to Remember en est la preuve, c'est un classique du disco soul. Allez, changement de rythme en vue dans les minutes qui arrivent avec la Gitane de Félix Gray. C'est juste après ça.
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2: Chaque nuit, des milliers de personnes dorment dehors. Des femmes, des hommes et parfois même des enfants. 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
3: Profitez pleinement du week-end lorrain grâce à notre Ici Express. Demain au Parc de Loire, participez à cette activité permettant la reconnaissance des oiseaux à la vue et à l'ouïe. C'est mené par Angélique Plédran, guide nature chez Plume de Nature, permettant de découvrir des oiseaux communs présents sur le Parc de Loire. Pensez à prendre une paire de jumelles, bien sûr, c'est demain entre 14h30 et 17h. Rendez-vous à la guinguette, la petite cantine du Parc de Loire, c'est gratuit et c'est sans inscription. Lorsque la nuit tombe, sinon découvrez le château de lumière de Beaugency sous un nouveau regard. Puis explorer la bastiale Notre-Dame, sublimée par un mapping avant de pénétrer dans la tour César et la glacière. Exceptionnellement ouverte en soirée, c'est ce samedi, la dernière édition de l'été 2026, entre 21h et minuit. Enfin, depuis quelques jours et jusqu'à dimanche, faites un tour au festival Guinguette de Châteauneuf-sur-Loire pour flâner, pour danser, se restaurer et partager une ambiance conviviale. Un programme riche attend chaque jour les Castelneuviens et Loiretains sur les bords de Loire. L'ensemble des animations est gratuit et disponible sur la page Facebook La Guinguette du Port.
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0: Mylène Farmer avec Tristana.
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0: Évidemment, c'est un classique de Mylène Farmer accompagné d'un clip frigorifique tourné dans le Vercors. Bon, bah maintenant, on va réchauffer tout ça avec un titre ensoleillé qui atteint la 4e place du top 50 en août 1980. Eh ouais, du reggae britannique, on en a rêvé. UB40 l'a fait. Ce groupe issu de Birmingham, dont le nom fait référence au formulaire britannique de demande des droits au chômage, s'est lancé dans ce style de musique avec succès dès 1980, avec notamment Foot for Tough.
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0: Pointer Sister avec I'm So Excited. Une des chansons du siècle selon le Fonds National pour les Arts Américains. Et surtout un tube toujours aussi efficace grâce aux sublimes voix des trois sœurs Pointer. Un tube qui a marqué l'été 84. Votre soirée en musique se poursuit dans un instant dès 20h avec Émilie Mazoyer et les Essentiels de Décibel. Mais ce sera après, entre autres, Julien Clerc et son Lily voulait aller danser qui arrive dans un instant.
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0: C'est oui, c'est non, c'est question, sa vie, sa route, ses choix. Liane Folly raconte tout dans La Droguerie du Sourire qui vient de paraître aux éditions Stock. Et elle est ce soir l'invitée de Décibel. Préparez-vous à la rencontrer de nouveau. Bonsoir Liane.
1: Bonsoir Émilie.
0: Comment ça va?
1: Très bien, je suis ravie en tout cas de... Alors comment on fait? Parce que on se vous voit, dans la vie on se tutoie.
0: Dans la vie on se tutoie.
1: Et bon, on va se tutoyer, tu sais quoi, on va bousculer un peu les codes. Parce
0: allez.
1: Que moi ça me dérange de vous voyer
0: et si. Alors on se tutoie.
1: Voilà, c'est mieux.
0: Alors
1: voilà.
0: On se tutoie.
1: On
0: alors,
1: décide.
0: Je te félicite, oui, pour ce livre.
1: Merci.
0: La Droguerie du Sourire qui vient de sortir aux éditions Stock. Parce qu'il est émouvant et surprenant. Ce livre, vraiment, on a l'impression de te redécouvrir. Tu expliques au tout début, d'ailleurs, pourquoi est-ce que tu as hésité avant de te raconter. Et finalement, c'est un choix très réfléchi. C'est pour le public.
1: Absolument. Et puis surtout, je dis que je fais mon métier comme mes parents ouvraient la Droguerie du Sourire. Ce qui explique aussi le... Je fais un métier que j'aime, mais surtout qui m'ont inculqué.
0: Ouais.
1: Ils ont tout fait, mes parents, pour me pousser vers l'artistique. Et c'est un livre aussi, c'est un hommage. Et je voulais vraiment leur donner beaucoup d'amour encore, évidemment, à travers ce livre. Et puis, j'ai quand même un parcours assez atypique, quand même.
0: Ah, c'est vrai, mais eux aussi. Oui. Et ce livre, c'est vraiment une déclaration d'amour à tes parents. Tu choisis de démarrer ce bouquin à l'année 2015, assez unanimement reconnue comme vraiment une année de merde. C'est-à-dire qu'il commence avec les attentats de Charlie Hebdo, on termine avec le
1: exactement.
0: Bataclan. Et toi, au milieu, en quelques semaines, tu perds tes deux parents. Le livre commence comme ça, on est désolé pour toi. Et en fait, plus on tourne les pages et plus nos cœurs se brisent, parce qu'en fait, on se rend compte que tes parents, c'était des gens merveilleux qui t'ont donné une enfance tellement pleine d'amour, tellement pleine de joie.
1: Oui, et puis, eux avaient connu la guerre, parce que moi, j'ai été conçu finalement pendant la guerre d'Algérie en avril 62, ils se sont même séparés, enfin c'est tout, hein, c'est romanesque, hein.
0: Ah bah c'est un film déjà, l'histoire de tes parents c'est un film et ton histoire aussi, on a déjà deux films.
1: Et donc en fait mais bah, oui c'est ça, et donc dans un camp de pieds noirs pour ma maman qui est enceinte de moi, etc. Donc quand j'arrive, moi j'arrive quand même avec des parents qui sont détruits en quelque sorte et dans la misère, et il faut se reconstruire, il faut la force de ça, alors il avait. Et puis, alors moi, j'arrive, je suis une petite fille, au contraire, qui a plein de joie de vivre.
0: Ouais.
1: C'est complètement paradoxal, en fait. Et puis, je salue leur courage, leur... voilà, ils m'ont appris énormément de vertus, et c'était des gens travailleurs, courageux, et surtout, ils aimaient les autres. Ils étaient altruistes et modernes, ce qui n'est pas toujours évident. Voilà, oui, en quelque sorte, ce qui n'exempte pas non plus des carences existentielles, hein.
0: Évidemment.
1: Et la barre très haute, tu sais, quand tu es avec un couple qui s'aime autant, t'aimerais bien les imiter et puis t'y arrives pas. Et là, toujours pas.
0: Bon.
1: Et voilà, tu n'entends de j'y arriverai pas, mais 60 ans de vie commune, d'amour, de, tu vois ce que je veux dire.
0: Ouais.
1: Et c'est aussi ce truc-là, je crois, qui était un petit challenge quelque part et que je n'ai pas réussi, mais j'ai réussi d'autres choses.
0: Quand on lit ce livre, parfois on te reconnaît, parfois, je le disais tout à l'heure, on te redécouvre, on te re-rencontre. Il y a une phrase qui m'a marquée, tu dis « je n'ai pas d'ennemis », par exemple.
1: Ouais.
0: Ça, c'est quelque chose que tes parents t'ont inculqué,
1: oui.
0: Puis c'est toi, c'est ta personnalité, t'es comme ça, tu n'as pas d'ennemis.
1: Moi-même, non, peut-être que...
0: Oui, il y a peut-être des gens qui ne peuvent pas t'encadrer.
1: L'ennemi, il y en a beaucoup, évidemment, c'est ce qui est tout à fait normal.
0: Mais toi, ton cerveau, ton cœur est foutu d'une telle façon que tu ne détestes pas.
1: Ah non, je ne peux pas. Je ne peux pas dénigrer quelqu'un. Je ne peux pas. Je veux dire, quand je sens que ça ne va pas et que ce n'est pas fluide.

0: Eh bien, je m'en vais. Mais je veux dire, je ne peux pas garder. Je suis quelqu'un de très fidèle, de loyal, donc je ne peux pas. Je passe à autre chose très rapidement. Mais dans l'amour, en amitié, dans tous dans tous les domaines.
1: Alors ça, tu l'as souvent dit, hein, que t'étais artiste et que t'avais jamais envisagé de faire autre chose de ta vie. Et là, dans le livre, on apprend que il y a pas mal de gens qui pensaient la même chose, notamment le docteur Canova, qui était l'obstétricien le jour de ta naissance et qui a dit à ta maman, votre fille a des cordes vocales en acier, je vous le dis, elle sera chanteuse. Oui. Et puis quelques pages plus loin, c'est ta grand-mère, Mémé, qui dit, quand tu seras grande, tu seras chanteuse comme Sheila.
0: Exactement, elle adorait cette chanteuse. Et elle avait des photos dans sa chambre, elle écoutait les 10 du matin au soir et c'est vrai, elle adorait. Et puis elle a eu raison, parce que quelle carrière magnifique Sheila a fait plus tard.
1: Oui, tu le dis, parce que t'es sympa. Oui. Tu...
0: Non, c'est pas être sympa, c'est de reconnaître les choses. Ça a été une artiste exceptionnelle. En France, elle a marqué des générations et je trouve ça fabuleux. De 80 ans, je veux encore être sur scène, avoir la pêche qu'elle a, etc. Je trouve ça formidable. Voilà.
1: Oui, non, mais quand je dis que t'es sympa, c'est que dans le livre, en fait, donc tu racontes ta vie, mais en fait, tu parles beaucoup des autres, des autres artistes et voilà, dans tout. Les mémoires d'artistes, c'est pas forcément le cas.
0: Donc voilà,
1: je relevais ça, Liane, que voilà, il y avait quand même.
0: Bien sûr, il y a toujours le remerciement qui arrive parce que je pense que en étant une fille de commerçant, c'est le premier mot que j'ai appris.
1: Merci. Hein,
0: donc oui, bonjour, merci, être poli. Ouais. Quand on est fille de commerçant, on a quand même on a tout à l'avenir. Mais c'est vrai que quand je parle de cocon, la gentillesse, la bienveillance, l'amour, j'ai eu ces armes-là, ce qui n'est pas mal. Mais ensuite, pour entrer dans la jungle qui est la vraie vie. C'est pour ça que je dis à un moment donné, je parle de notre naissance et je dis, c'est un peu après que tout se gâte. Ouais. C'est la vérité. Et quand moi j'ai eu l'impression, en tout cas, quand je suis rentrée dans le vrai monde, c'est-à-dire l'école, et on le sent parce que je raconte des choses qui m'ont marquée et traumatisée.
1: Ah oui, il y a des trucs passages durs pour des enfants. Hein,
0: oui, non, mais de l'école qui marque vraiment et tout d'un coup se dire, waouh, tout le monde ne m'aime pas alors, finalement. et de réagir ça, même quand. De réaliser ça, pardon, même quand on est une petite fille ou une adolescente, mais quand on a quand même ce socle qui est capital, qui est essentiel pour se construire, eh bien, c'est évidemment que c'est mieux.
1: Et on sent que cette famille, c'est un socle hyper important parce qu'en fait, quel que soit l'épisode de ta vie que tu racontes dans ce livre, ils sont jamais très loin, ton frère, tes parents, etc.
0: Sûr.
1: Voilà, ils sont là du début à la fin. Et juste les remerciements, ça me fait penser qu'il y a même un moment dans le livre où tu t'arrêtes et tu dis, vous allez peut-être penser, vous qui lisez, parce que vous adressez à nous, c'est très drôle. Tu t'adresses à nous, tu t'adresses au lecteur. Vous allez peut-être penser que je remercie beaucoup. Alors, je vous explique.
0: Mais parce que c'est vrai.
1: Oui, je remercie. Voilà, c'était vraiment rigolo ça.
0: Oui, parce que j'aime bien aussi ce côté-là et il est vrai que je l'ai construit ce livre d'une façon très cinématographique.
1: Oui.
0: Je voulais qu'on ait les images de tout ça, parce que moi elles sont encore très présentes. Moi, il suffit de fermer les yeux, la droguerie, je la vois, je suis encore dedans en fait.
1: Elle est sur la quatrième de couverture.
0: Ouais.
1: Donc c'était vraiment le magasin de tes parents, droguerie du sourire.
0: Exactement.
1: C'est vrai.
0: Oui, c'est une histoire vraie.
1: C'est fou.
0: Et donc ce cheminement incroyable, mais je crois que j'ai été comme une je dis pas mission, ça fait très Star Wars, mais ce que je veux dire c'est que j'ai été consciente d'avoir des parents qui avaient énormément de chagrin, qui avaient été détruits, donc de la guerre, tout ça, et moi je voulais un peu sauver tout le monde, je voulais être un peu Zorro quoi, et le fait d'avoir réussi entre guillemets cette carrière d'artiste, je savais qu'il y avait que ça qui pouvait vraiment les combler, et quand je l'ai fait, ça y est, je l'ai fait. Puis après, de toute façon, au moment où ça a démarré, j'ai pas arrêté de les gâter. Je n'ai aucun regret de ce côté-là, parce que mes parents, ils ont tout eu. C'était le roi et la reine.
1: Ouais,
0: je leur ai tout offert parce que c'était pour moi une façon de les remercier.
1: En tout cas, tout le début du livre leur est consacré à eux, à leur histoire.
0: Oui, leur rencontre aussi.
1: Leur rencontre, la première, puis deuxième demande en mariage, parce que...
0: elle était jeune, ils sont rentrés, elle avait 14 ans.
1: C'est ça, voilà.
0: Donc mon père en avait 19, et puis bon, il s'est fait un peu virer par mon grand-père. Et puis il est revenu 2 ans après en ayant fait le service militaire. Mais c'est vrai aussi que il avait, ça y est, il avait une droguerie aussi, hein, à Oran, à la cité Gambetta. Il avait une droguerie et donc c'était, il adorait ça. C'était son métier.
1: Liane, t'as écrit tes mémoires. T'aurais pu ne pas les écrire. On apprend dans le livre qu'en fait le biographe de Nougaro t'avait proposé de les écrire pour toi.
0: Bien sûr, c'est Alain Vaudrasca. Ouais. On est devenus très amis tous les deux. Et bon, on s'est vus, on a commencé à faire le travail. Et puis je me suis rendu compte que voilà, on discutait ensemble, etc. Ensuite, il écrivait des choses, il me les envoyait. J'ai dit non, je veux pas.
1: C'était pas ta voix.
0: Non, c'était pas mon histoire. C'était pas. Ouais. Et puis comme j'ai toujours aussi tout écrit, même si on l'a rarement dit, oui. Parce que il y a des femmes qui sont, il est vrai, des chanteuses, bon, autrices, tout ça, c'est marrant, on n'a jamais parlé.
1: C'est drôle, j'ai eu cette conversation avec Lara Fabian qui a écrit aussi de très bonnes chansons.
0: Ben, pareil.
1: Mais en fait, je pense que vous êtes victime de deux choses. Alors, le patriarcat qui fait que, de toute façon, les gonzesses ne savent pas écrire, qu'est-ce qu'on s'en fiche de ce qu'elles écrivent. Et deuxièmement, vos voix sont trop belles. Donc, en fait, vos voix sont les stars et prennent toute la place.
0: C'est ça.
1: Enfin, je pense. Mais donc, c'est bien de le dire qu'effectivement, oui, Liane Folie écrit.
0: En plus, on a les mêmes initiales avec Lara.
1: Ah oui, c'est vrai.
0: C'est exactement.
1: Il faut monter le club des meufs qui savent écrire, mais personne ne le sait.
0: C'est ça. Non, mais de toute façon, le temps fait les choses. Moi, je crois beaucoup au temps.
1: Mais oui.
0: Le temps, c'est. Il y a une jolie citation qui dit le temps remet chacun à sa place, chaque roi et reine sur son trône et chaque clown dans son cirque.
1: J'aime beaucoup.
0: C'est ma préférée.
1: Ah non, c'est pas ta préférée, tu m'en.
0: Non, c'est pas. C'est une de mes préférées. Ma préférée, c'est Bruce Lee.
1: C'est Bruce Lee, page 287. Voilà. Bruce. Non, mais c'est génial. Non, mais Liane Folie. Évidemment que le biographe de Nougaro, il n'aurait pas pu écrire ça. Elle dit de toutes les citations, ma préférée est celle de Bruce Lee, dont la traduction française est.
0: Ouais.
1: Quand c'est pas facile, ce n'est pas par là. Choisis toujours le chemin de la moindre résistance.
0: Ouais.
1: Quelle sagesse.
0: Non, c'est parce qu'avec l'âge, je me suis rendu compte qu'il fallait jamais forcer les choses, les gens, les situations, les sentiments, encore moins, parce qu'on se plante tout le temps.
1: Oui.
0: Donc, quand on veut forcer, ou alors pour faire plaisir, ou alors pour pas faire de la peine, enfin, il y a toujours une excuse. Et finalement, moi, souvent, enfin, maintenant, aujourd'hui, je suis soignée depuis à la cinquantaine, je pense que j'ai vraiment fait une vraie bascule. Quand on a 50 ans, donc on se dit, voilà, on a besoin de changer.
1: Ouais.
0: De plein de choses en soi. Et puis ça passe par là aussi, arrêter de perdre son temps, son énergie, et puis de croire être dans l'illusion. Voilà, ça c'est quelque chose que j'ai terminé à la mort de mes parents. Au décès de mes parents, je me suis dit, j'ai été longtemps dans l'illusion, très longtemps. Et parce que je me racontais des histoires, j'adorais les histoires à l'eau de rose, les contes de fées. Moi, je crois en tout, aux cloches de Pâques, à la cloche de Pâques, à la petite souris. Mais oui. Non, mais moi, je crois en tout et aux magiciens d'Oz et voilà. Et qu'à un moment donné, je pense qu'il faut. Il faut mettre l'église
1: au milieu du village.

0: écouter au fur et à mesure. Et c'est vrai que dès la sortie de ce disque, toi, tu as eu envie de dire que tu le partageais, notamment avec André Manoukian, donc, qui était aussi ton compagnon à l'époque. Tu le racontes.
1: Et Philippe Vienney, oui.
0: Dans le livre, voilà.
1: Mais on était une équipe à Lyon.
0: Une équipe.
1: On n'a jamais parlé de cette équipe-là, d'ailleurs. Et c'est pour ça que je l'ai fait dans le
0: dans
1: livre.
0: Le livre
1: mais oui, parce que Rêve Orange, on dit Liane Folie, c'est André Manoukian. Non, c'est pas André Manoukian seul. Ouais. C'est André Manoukian entouré de super musiciens qui travaillaient au studio, Jean-Yves Cassès, Christophe Butin. C'est aussi un super producteur. Rêve Orange, c'est un producteur anglais qui a fait ce disque, qui venait de faire l'album magnifique avec Tina Turner à Londres. Et que c'est lui qui a mis cette patte jazzy. Au fur et à mesure qu'on vient d'entendre, eh bien, on entend des arrangements d'Éric Serra, qui à l'époque vient de faire un carton avec Le Grand Bleu. Ouais. Enfin voilà, c'est toujours... Et on nous a enfermés dans un espèce de truc, le couple, voilà, c'est Pygmalion, alors que c'est pas du tout... Jamais il a été Pygmalion, puisque c'est moi-même qui ai trouvé les rendez-vous dans les maisons disques. J'ai toujours fait la locomotive.
0: Ça, c'est un passage génial, hein, vraiment, où tu dis au téléphone, je suis Madame Folie, j'ai rendez-vous. Et en fait,
1: on t'a pris pour une autre folie.
0: Oui. Qui, elle, était pour le coup...
1: Journaliste.
0: Et donc, les mecs de la maison de disques ont dit, oui, bien sûr, venez. Ouais. Et voilà, il y a plein de scènes comme
1: ça. Quiproquo sur un homonyme.
0: C'est super.
1: Ça, c'est le hasard. Dans la vie, c'était un petit miracle.
0: C'est le hasard, c'est le destin, tu crois au destin.
1: Oui.
0: Oui, puisque tu racontes que l'obstétricien a dit que t'allais devenir chanteuse. Donc tu crois un petit peu.
1: Oui, mais si tu veux, tout n'est pas écrit. Ça, je ne crois pas ça.
0: D'accord.
1: Je crois qu'on peut tout écrire soi-même, qu'on peut même recommencer les histoires, écrire son scénario, mais qu'on est...
0: Oui, c'est pas la tragédie grecque où tout est joué d'avance.
1: Heureusement, sinon ça serait d'une tristesse et d'une injustice totale, déjà qu'on est dans un monde assez injuste. Donc non, là c'est vraiment qu'on crée soi-même son propre bonheur, son propre malheur finalement. Moi je pense que les choix dans la vie sont importants. Ouais. Et comme je le dis, le seul moteur que j'ai réellement, c'est l'envie. L'envie, c'est ça qui mène le monde. Hein. Donc, l'envie, c'est quand on a envie, tout est possible et c'est merveilleux. Alors après, évidemment que c'est difficile de partir d'un orchestre de bal
0: et de se lancer
1: à Lyon, Perrache, fille de droguiste, et tout d'un coup faire une carrière, etc. Mais on passe par des étapes complètement différentes et à chaque fois, chaque décennie en tout cas, on avance aussi, on évolue, on s'améliore. Et on a d'autres projets. Moi, j'ai toujours des projets. Et on a tendance, en France, d'ailleurs, tu le sais très bien, en étant femme animatrice, que ça y est, la vie s'arrête. À 50 ans, ça s'arrête.
0: C'est bientôt.
1: Non, mais on a l'impression de ça. Moi, je l'ai ressenti terriblement. J'en parle dans mon livre de ça.
0: Mais tu parles du patriarcat, tu parles du sexisme. Et c'est vrai que pour une certaine partie de la société, à partir du moment où tu peux plus faire d'enfant, tu sers plus à rien.
1: Alors, je sais pas si ça vient de là. Oui, par rapport à la ménopause, oui, je pense.
0: Ouais, je pense quand même, il y a un truc, on devient un peu invisible.
1: Oui, alors moi, imagine, c'est encore plus difficile, j'ai pas eu d'enfant.
0: Tu n'as pas fait d'enfant.
1: Donc, ce que je veux dire, c'est que non, moi je pense, alors dans d'autres pays, en Asie, aux États-Unis d'ailleurs, au Canada, etc., on voit des femmes de 70, de 75 ans qui présentent des émissions à la télé, qui font tout ça. Le théâtre en Chine, au Japon, des actrices qui ont 80 ans, qui sont sur scène. Et dans notre pays, c'est moins commun et qu'on range un peu trop rapidement dans le milieu artistique, en tout cas les femmes et les hommes aussi d'ailleurs.
0: Mais en tout cas, il y a de beaux moments là-dessus, sur ce thème-là, dans ton livre, sur ton militantisme qui est pourtant apolitique, sur ton engagement, sur les droits des femmes, la ménopause, les règles aussi, tes premières règles, t'expliques, mais tu vis ça, mais c'est un cataclysme, le désir féminin aussi, le désir qui change, enfin, tout ça, effectivement, il fallait que ça soit toi qui l'écrive.
1: Et puis de toute façon, moi j'ai pris le confinement, ça a été quand même, tout le monde s'est arrêté dans le milieu du spectacle. Et moi je me disais, ça se trouve, on recommencera pas. Quand on se retrouve au tout début, on se dit, waouh, qu'est-ce qui se passe?
0: T'as cru ça, toi?
1: Oui, le monde s'est arrêté. Et donc tout d'un coup, on se dit, waouh, comment on va faire? Alors moi, c'était pas un problème. Enfin, je veux dire, je l'aurais bien pris aussi, hein, c'était pas. Mais de vivre comme ça, chaque jour, d'avoir l'habitude d'avoir une vie à 100 l'heure, à 1000 à l'heure, de voir des gens, et tout d'un coup, le truc s'arrête, quoi. Et là, je l'ai bien vécu.
0: Ouais.
1: Parce que j'ai recommencé, je le raconte d'ailleurs, ce confinement, à retrouver des plaisirs simples, plein de choses que j'avais oubliées, qui était, enfin, que j'avais pas le temps de faire, et j'ai trouvé ça formidable, dont commencer l'écriture de mon livre.
0: Exactement. Il s'appelle La Droguerie du Sourire. Il y a plein d'anecdotes. Oui. Parce qu'à partir du moment, évidemment, où ta carrière a démarré, t'as croisé tout un tas de gens absolument fascinants. Il y a des rencontres folles. Et il y a des rockstars. Vous croiserez.
1: Ça, c'est vrai.
0: Mick Jagger en jogging et David Bowie au marché.
1: Oui, oui, c'est vrai, marché nocturne. Alors, j'ai revu ensuite David Bowie. Je l'ai pas écrit dans le livre.
0: C'est quoi la suite?
1: Deux fois, je l'ai revu. La première fois.
0: Le croises au marché, c'est drôle.
1: Le marché de nuit, le marché de Montmartre.
0: Oui, de Montmartre. Pardon, voilà. C'est chic. Oui, c'était pas au Lidl. Pas...
1: Non, je veux dire, c'est pas le marché, voilà. Alors, d'abord, il y avait le jour où j'ai signé Besoin de toi, le premier 45 tours. Il y a une petite fête au cinquième étage de chez Sony. Et on me dit, c'est les Rolling Stones qui sortent leur nouvel album. Donc, on m'a carrément présenté en disant, voilà, c'est une jeune Sony signature. Voilà. Et il était magnifique et très, très gentil, Mick Jagger. Donc, et après, j'ai vu en concert aussi. Ben oui. Moi, j'ai vu des tonnes de concerts. J'ai vu tout le monde sur scène. Même Michael Jackson, je l'ai vu deux fois en concert. Et donc, en fait, et puis en ce qui concerne Bowie, je l'ai revu sur ce qui s'appelle l'île des milliardaires, où il habitait, ça s'appelle l'île des milliardaires, je crois.
0: C'est la moustique.
1: L'île moustique, merci. Ouais. Et là, je suis sur la plage et je vois seule personne sur la plage. J'allais me reposer dans un lieu où on dit bon là, on aura la paix. Et arrive de loin un couple comme ça et je les vois avancer petit à petit. Et plus avant, je dis waouh, le mec, il est blond, il était habillé en blanc. Je m'en rappelle toute ma vie. Et assise une black magnifique et je dis putain, c'est David Bowie.
0: David Bowie et Iman.
1: Et j'ai dit deux fois, je rencontre ce mec-là. Il y a un truc quoi. Ouais. Et donc il s'était approché comme ça. Hello, il m'avait parlé. Genre, ça va bien. Vous êtes. Je lui dis oui, je suis française. Ah oui, alors qu'est-ce que vous faites dans la vie? Rien. Il vaut mieux.
0: Alors, si vous avez envie de gratter dans les souvenirs de Liane Folly pour trouver des méchancetés sur son ex André Manoukian, vous allez être déçu. J'ai cherché moi-même, connaissant bien Dédé, je me suis dit, est-ce qu'il y a une Alors, il y a une picounette où à un moment, tu dis, donc une fois que vous êtes séparés et que du coup, tu travailles avec d'autres gens, tu dis, c'était des gens qui étaient très agréables avec moi en studio, ça m'a changé.
1: Oui, dans ce genre-là.
0: Voilà. Mais donc, ça reste vraiment très calme. Tu ne règles pas tes comptes, bien au contraire.
1: Non.
0: Tu dis que même à un moment, tu as voulu que cette brouille qui fait que deux personnes qui ont été amoureuses, puis qui ne le sont plus, qui sont séparées, sont vaguement fâchées, toi, tu voulais que la fâcherie, elle s'arrête, et tu as activement travaillé pour vous rabibocher.
1: Alors, en fait, c'est très simple. Nous avons ensemble réalisé trop de belles choses pour que ça finisse en eau de boudin et que tout d'un coup, c'est le public aussi. On a le respect, c'est ce que je lui ai dit, il faut avoir le respect du public. Ils ont aimé notre travail ensemble. Il y a trois albums magnifiques qui existent, qu'on a fait ensemble. Et eux,
0: c'est
1: ils
0: vos
1: ont
0: trois
1: envie.
0: Gosses.
1: Voilà, c'est nos trois enfants. Bah ouais. Et il faut que, qu'ils soient... donc personnellement, c'est moi qui ai fait le premier pas, parce qu'il est vrai que j'ai été un peu rangée comme ça dans la vie d'André. Oui, en décembre dernier, je l'ai vu dans une émission de télé, La Boîte à Secrets, où on parle des gens. Et il faut le faire quand même, ça c'est énorme. Bravo à la production, formidable, pour mettre 10 ans de vie avec Liane Folly, 3 albums comme ça et ne pas en parler.
0: C'est-à-dire, on ressent André Manoukian.
1: Ben, moi, j'ai trouvé ça un peu, parce que je l'ai vu, cette émission, et je me suis dit,
0: ça t'a fait de la peine ou pas?
1: Non, j'en suis plus là. Hein, non. Ouais. Non, le métier me fait plus de peine du tout. Au contraire, ça me fait rire. Je me suis dit, mais bravo, quoi. Comment les mecs, ils peuvent passer à côté, qui a été le plus grand succès de sa vie. Il n'a plus jamais eu un tel succès avec une chanteuse. Non. Donc c'est pour ça, pour toutes ces choses-là. Et donc, il y a un an, le jour de son anniversaire d'ailleurs, mais il est très heureux, ça se passe bien. On a encore passé une journée ensemble la semaine dernière. Il est très heureux qu'on se revoie. On a des bons liens. Et puis, peut-être, va savoir, comme dit ma très belle chanson, qu'un jour, nous collaborerons ensemble.
0: Mais je vous le souhaite.
1: Si sa femme est d'accord.
0: Ah oui, c'est ça. Attention, hein, on va pas semer la zizanie. C'est un bonheur de t'entendre, Liane.
1: Beaucoup.
0: C'est un bonheur de te lire La Droguerie du Sourire, donc aux éditions Stock.
1: Oui.
0: Et moi, je trouve que c'est un film. Tu fais ce
1: oui,
0: que tu
1: vrai.
0: Veux de cette remarque.
1: Mais quelque part, voilà, on va dire que c'est dans le
0: voilà
1: dans l'atmosphère.
0: J'en ferais même deux si j'avais un budget illimité à l'eau Hollywood, parce que je ferais le film de la rencontre de tes parents, etc. En Algérie, leur arrivée en France et tout, et puis ensuite, deuxième partie, Taviat.
1: Tu veux dire un biopic télévisuel,
0: ouais.
1: Une fiction.
0: Ouais, ça serait bien, non?
1: Ça serait pas mal. Ou alors bien. Un grand film, ouais, ça grand dépend. Film.
0: Bon, ben, on se revoit pour ça, Liane.
1: Mais absolument.
0: Merci beaucoup d'être
1: merci beaucoup, Émilie. C'était un bonheur pour moi d'être avec toi ce soir, et j'embrasse tous les auditeurs, évidemment.
0: Merci. Merci, Liane. À bientôt.
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0: Un artiste atypique et polymorphe, aussi à l'aise dans un concert de rap que sur le plateau de Danse avec les Stars et The Voice.
5: Ami, quand tu danses comme ça, j'arrive plus à prendre sur moi, c'est dans ma gueule.
0: Il est aussi très à l'aise dans mes playlists, croyez-moi. Il vient de sortir, Taïk, son deuxième album, Joya. Il est le seul artiste en France à pouvoir, sur un même disque, inviter Lara Fabian et Aya Nakamura. Il chante, il danse, il brille à la télé. Il collectionne les disques d'or et de platine. Taïk est la définition du mot inclassable. Et vous allez adorer le rencontrer. Il est ce soir pour la première fois dans Décibel.
6: Salut.
0: Bienvenue dans Décibel. On est
6: merci.
0: Super content de vous accueillir.
6: Super content d'être là.
0: Alors, vous avez cartonné avec votre premier album en 2020, Fleurs froides, disque de diamant, ça veut dire plus de 500 000 exemplaires vendus. Les gars.

0: moves de danse.
1: Ah, tu gères.
0: Que le haut du corps. Hein.
1: Tu gères. Ça, c'est plus les épaules, c'est bon.
0: L'année suivante, en 2021, vous remportez Danse avec les stars, avec Faux Voto. Et puis, en 2024, un album en commun avec Dadju. Il s'appelle Héritage. Et là encore, magnifique disque de platine, plus de 100 000 exemplaires vendus. Des concerts à Bercy ou encore à Paris, La Défense Arena. Et puis cette année, Taïk, c'est aussi une grosse année télé avec The Voice. Vous êtes dans le jury aux côtés de Florent Pagny, Lara Fabian et Amel Bent. Ouais. Première question, ça va? Bonne année 2026.
1: Franchement, elle commence bien. Enfin, ouais. Elle est dans un beau milieu. On est content, on reste focus et on veut encore plein d'autres belles choses.
0: Ouais, la détermination, ouais. Le focus, ouais. La concentration. Ça, je pense que c'est vraiment un mot-clé important quand on parle de votre parcours. Vous êtes né à Marseille en 1996.
1: Ouais.
0: Donc, c'est la même année que Kenji, Oshi et Oli de Big Flo et
1: Oli. Ouais, c'est vrai. Oli, je savais. Ouais. Kenji, je savais. Ouais.
0: Bon cru, non, franchement.
1: Pas mal.
0: Vous êtes arrivé à Paris à 16 ans, ouais. Tout seul en pension pour faire de la musique,
1: non,
0: ou pas
1: du
0: forcément
1: tout. Ah non, pas du tout, pour essayer justement de me réinsercer un peu, parce que je m'étais fait virer moi de mon lycée.
0: Aïe.
1: Pas parce que j'étais un mauvais garçon, mais parce que je dansais à l'époque et du coup je séchais énormément les cours. J'étais danseur, donc répétition, concert, on avait déjà des prestations et tout, et l'école c'était vraiment tertiaire pour moi.
0: Ouais, c'était pas la priorité.
1: C'était pas la priorité.
0: Le focus, en fait, le fameux.
1: Exactement. Ouais. J'étais focus mais sur autre chose. Et je me suis fait virer de mon lycée à quelques semaines de la rentrée, donc impossible de trouver un autre bahut à Marseille qui fasse encore des inscriptions. Donc ma mère a fait des pieds et des mains et elle m'a trouvé un bahut à Paris. Et je suis parti à Paris.
0: Et alors finalement, c'est la fameuse expression, c'est un mal pour un bien.
1: Un mal pour un bien m'a sauvé la vie.
0: Ah, parce que donc à Paris, tout seul, à 16 ans,
1: ouais.
0: Et au lieu de faire des conneries, vous trouvez votre voix.
1: Je trouve ma voix, ouais. On se fait, dès le premier jour où on arrive à l'internat, il y a une visite groupée. On est, une trentaine de petits jeunes qui visitons l'internat pour la première fois. Et on passe de salle en salle, salle de sport, truc, machin, baby-foot, patati patata, salle de cinéma et tout. Et après, il nous amène au studio, et là, moi, c'est une révélation.
0: Un studio de musique, hein.
1: Ouais. C'était juste incroyable à mes yeux. Je suis rentré dans une espèce de transe où j'avais plus personne autour de moi, et je crois que même la visite, je l'ai pas continué, moi. Moi, je suis resté, je crois, dans le studio, en disant aux autres, finissez, moi, je veux discuter avec ce monsieur qui s'appelait Vince Marshall, et qui, pareil, est aussi un des gars qui a sauvé ma vie.
0: Donc un ingé son.
1: Ouais, un ingé son beatmaker, ouais. Producteur, ouais. Je voulais juste le regarder travailler. J'aimais le voir travailler sur son piano. Il était pianiste aussi, tu vois, compositeur.
0: Ouais.
1: Et je m'asseyais pendant, je pense, 3-4 mois. Je m'asseyais juste dès que j'avais 30 minutes de pause, une heure de trou ou quoi. Ou même à la fin des cours, puisque je dormais sur place, moi, à l'internat. Avant de rentrer, je passais le voir et je restais une heure, deux heures avec lui, je le regardais.
0: C'est dingue. Ouais. Ça donne envie de se poser des questions sur le destin ou sur, je sais pas, la prédestination. En fait, il y a des cellules de votre corps,
1: ouais.
0: Quand vous êtes rentré dans le studio, elles vous ont dit, t'es chez toi.
1: Exactement, qui sont dit,
0: c'est
1: t'es
0: fou,
1: chez toi.
0: C'est
1: et,
0: fou.
1: Ouais, c'est ça. Et je me sentais pas mieux ailleurs que là-bas.
0: Alors, il y a une année assez charnière dans votre carrière, Taïk, c'est 2017, donc c'est finalement 5 ans après votre arrivée à Paris, hein,
1: ouais.
0: Donc voilà, ça va très très vite. C'est l'année où vous tentez Nouvelle Star. There's no need to wear these shades when I try. Avec votre petite voix de bébé. Avec Benjamin Biolay,
1: ouais.
0: Manu Kian, Elodie Frégé et Hélène Ségara dans le jury, il fallait pas avoir la trouille.
1: De ouf.
0: C'est un bon souvenir, ça.
1: C'est un bon souvenir, ouais. C'est une belle revanche entre guillemets, puisque ça m'a pas empêché d'y croire, même si j'ai pas passé les qualifs entre guillemets.
0: Vous êtes allé au théâtre, hein,
1: quand même. Je suis allé au théâtre quand même. C'est la manche d'après, donc ça va, c'est cool. Et malgré ça, j'ai continué. Pas une seule seconde, je me suis dit que ça m'abattrait, tu vois.
0: 2017, c'est aussi l'année où vous sortez vos premiers sons, notamment Baby Motion. Avec les pourris ou les sans foi. Encore une fois, les enfants, notez bien, 5 ans auparavant, il n'était jamais rentré dans un studio. C'est fou quand même. Non, mais c'est génial. Et puis, c'est l'année aussi où vous décrochez un prix assez dingue que peut-être vous n'attendiez pas. C'est la publicité la plus vue sur YouTube en 2017. C'est une pub que vous n'avez pas oubliée, évidemment, les amis.
1: Il faut pas.
0: Les Babybel se parlent entre eux.
1: Quand même.
0: Et Taïk, c'est genre le plus beau des Babybel.
2: Hey, vous êtes pas un peu remoulis de la coque, les gars? C'est moi, Mini Roulé.
0: Voilà. Et c'est une des premières fois que vous gagnez des sous.
1: Ouais, c'est vraiment.
0: En chantant, n'empêche.
1: Exactement, en faisant ce que j'aime. Bon, à l'époque, c'est pas de la musique, mais c'est déjà ça. Je suis en studio, j'ai un casque et j'entends ma voix et rien que ça, ça me fait plaisir. Et ouais, je prends une petite somme ridicule à l'époque.
0: Mais n'empêche,
1: je vis quand même de. J'arrive quand même à gagner ma petite vie avec ça. À m'acheter une petite paire de baskets ou deux. Et c'est déjà ça. Et en fait, le truc, c'est que je me suis dit, ok, je peux déjà commencer à gagner un peu de sous avec ce que j'aime faire.
0: Ouais.
1: Et ça aussi, pareil, ça a été un moteur de persévérance, j'ai envie de dire.
0: Et alors, le Taïk d'aujourd'hui, celui qui remplit les immenses salles de concert, celui qui va même aller jouer en Angleterre, aux Pays-Bas, en Allemagne, dans pas très longtemps, et les disques de diamant et de platine et ce deuxième album, Joya, ce Taïk-là d'aujourd'hui, s'il pouvait aller taper sur l'épaule du Taïk en studio qui fait mini roulé, qu'est-ce que vous lui diriez?
1: Lâche rien, gamin. Lâche rien et entoure-toi bien. Non, fais ce que t'as fait. Tous tes échecs et toutes tes réussites ont fait ce que t'es aujourd'hui, donc lâche rien. Et je pense qu'il aurait rien de spécial à lui dire, puisque celui d'avant déjà aurait dit à celui actuel, t'inquiète pas, je gère. J'ai toujours été très très très confiant et prétentieux même sur le fait que ça va marcher, les gars. Je me donne pas d'autre plan. Faire confiance au plan A et surtout pas envisager un plan B, c'est tout miser sur le A.
0: Ah oui, c'est
1: donc,
0: ça.
1: Donc je préfère ça, je préférais vraiment me mettre à 200% sur le A sans me dire au cas où si ça marche pas, je ferais peut-être je ferais peut-être autre chose.
0: Faut que ça marche.
1: Faut que ça marche, tu vois.
0: Et ça marche.
1: Et ça a marchouillé.
0: Marchouillé, come on. On va écouter un premier extrait de ce nouvel album, Joya, puis après on se plongera dedans, parce que Joya, alors oui, vous êtes tous bilingues à la maison, vous dites, oh c'est bon, on sait, ça veut dire joie. Ça ne veut pas dire que ça. Vous allez apprendre plein de trucs. C'est un duo avec Lara Fabian qui s'appelle Je te pardonne. Et alors Lara, elle est comme ça, c'est comme Beetlejuice, on dit trois fois son nom, elle apparaît. Lara.
3: Salut mon Taïk, c'est Taïk. Je voulais te laisser ce petit message pour te dire à quel point j'ai eu de la joie et à quel point ça a été sucré, salé, épicé et franchement magique d'être à tes côtés sur ce fauteuil rouge que tu as rendu unique et vibrant. Ton arrivée a créé de véritables secousses et je crois qu'on a tous été bouleversés positivement par ta présence. Je te souhaite le meilleur à chaque étape. Tu es grand, inspirant, puissant, magnifiquement talentueux. Et ça a été une vraie joie et un vrai privilège de chanter à tes côtés dans cette chanson qu'on a écrite et qu'on a fait briller partout. Je t'embrasse et je t'adore.
0: Wow.
1: Incroyable. Elle est si belle quand elle parle, elle est si belle quand elle, dans tout ce qu'elle fait, c'est si poétique. Quel respect. C'est fou, ça, c'est un truc qui peut vraiment me toucher plus que n'importe quelle salle remplie. C'est de vraiment de susciter le respect de légende comme ça. Et je sais que ces mots, elle les pense, qu'elle a reçu aucun virement pour faire ce message vocal.
0: Ah non, nous, nous aurons envoyé balader. Je vais vous raconter la coulisse du truc, hein, Taïk. J'ai envoyé un email à 15h02.
1: Ouais.
0: À 15h08, j'avais le message dans ma boîte mail. Elle vous adore.
1: Ah, on s'adore vraiment beaucoup. C'était un vrai coup de foudre, mais comme elle le dit, ça a été sucré salé. C'est parce que moi, j'ai une énergie qui est pas forcément celle qu'elle connaît à la base. Je viens avec cette énergie-là dans l'émission.
0: Donc The Voice,
1: qu'on a fait ensemble. Et on cherche nos points de calibrage, on se calibre. Et il y a des endroits où ça s'effrite et tout, et on le voit dans l'émission.
0: Ouais.
1: Et en fait, ça a été vraiment comme un premier meilleur ami avec qui tu commences par une bagarre, en fait. Vous commencez par vous chamailler, ça finit par être ton âme sœur, ton ami de toujours. Et c'est un peu ça. Avec Lara, et ouais, elle est exceptionnelle. Ces mots me touchent réellement et venant d'une légende vivante comme elle. C'est fou à 30 ans de recevoir des éloges pareils d'elle. Donc vraiment merci. Et merci à elle de m'avoir fait cet honneur surtout.
0: De chanter ensemble, avec moi, je te pardonne.
1: Ah oui, ça n'a même pas été une négociation. Elle l'a fait direct. Elle est venue jusqu'à chez moi. Tu vois, je te cache pas que j'étais à deux doigts de prendre une photo discrètement de Lara chez moi dans mon salon, histoire que mes enfants sachent que je suis pas n'importe qui. Mais je te jure, c'était non, quel respect, c'est une vraie queen, c'est ça que j'appelle une vraie reine, une vraie queen. C'est de se mettre des fois un peu au niveau d'un jeune comme moi, artiste, qui a encore plein de choses à prouver, et de lui dire t'es inspirante et c'était une vraie joie d'être à tes côtés. Rien que ça, c'est bon, je peux rentrer.

0: Non, mais je sais, vous êtes dans un état pas possible à la maison, moi aussi. Alors, Gioia, ça fait penser au mot joy, à la joie. Mmh. Ce qui déjà, avant même d'aller plus loin que ça, en 2026, dans une société qui est justement pas pleine de joie, c'est déjà un parti pris intéressant de dire je vais du côté de la joie, je vais du côté de la lumière.
1: Bien sûr, et surtout avec le message qu'il y a derrière, c'est que Gioia, c'est quand même un message venant d'un esclave, du dernier esclave, donc qui a subi quand même et vécu peut-être l'une des pires horreurs du monde et qui, malgré ça, en tire une revanche intérieure de joie, quoi. De dire que malgré tout ce qu'on m'a fait subir, j'ai gardé cette joie et ça, on peut pas y toucher.
0: Ça me fait penser à l'époux d'une des victimes des attentats du Bataclan, qui avait écrit un très beau texte qui disait « Vous n'aurez pas ma joie. »
1: Ouais, vous n'aurez pas ma tristesse, vous voulez dire.
0: Vous ne prendrez pas ma joie.
1: Je me rappelle.
0: Et en fait, c'est... On va écouter. Ouais. On va écouter votre voix. Donc, c'est le prologue. On est le 2 mai 1826, c'est sur l'album. Ah, je vous ai dit, on voyage même dans le temps. Et donc, on est avec ce personnage qui s'appelle Gioia, alors qui est un personnage fictif, mais qui forcément
1: existe. Il relate une vérité.
0: Voilà, c'est le dernier esclave américain.
2: Je m'appelle Gioia, et j'ai fêté mes 43 ans le 2 mai 1826. J'ai vu ma femme mourir sous mes yeux, et mes filles ont été déportées dans une autre plantation il y a 3 ans. Souffrir. Ils ont arraché mon cœur à plusieurs reprises et ils m'ont tout pris. Mais ils n'ont jamais ébranlé une seule seconde ma foi. Je m'adresse au nouveau monde. J'ai rampé jusqu'à ce que mes genoux saignent pour que vous puissiez marcher la tête haute aujourd'hui. Et j'ai pleuré chacune des larmes de mon corps pour vous voir rire aux éclats un jour. Alors priez, mes fils, régnez sur ce monde, mes filles, et ne perdez jamais, au grand jamais, ce trésor que Dieu a mis dans nos cœurs, la joie.
0: L'éloge de la joie par Gioia. L'album, il est...
1: Je suis très fier d'avoir fait cet album, quand même, quand je t'entends parler comme ça. Je sens que c'est sincère, en plus, venant de toi.
0: Oui, vraiment, parce que c'est épatant de se dire, il va prendre le temps
1: D'aller là-bas,
0: d'aller dans cette histoire-là, raconter, faire des pauses dans l'album. J'ai envie de comprendre comment c'est né tout ça.
1: C'est né d'une année 2024 où je perds un frère. Je perds mon frère de toujours, mon frère d'armes, qui décède noyé. Catastrophiquement, comme ça, un été, le 3 août 2024.
0: Ouais.
1: Et lui, il me parlait souvent de ma musique. Il fonctionnait aux émotions beaucoup et il aimait cette musique émotionnelle que je mettais. Le taïk hit, le taïk tout droit, le temps n'y pense plus, ça lui faisait rien, tu vois. Il me disait, moi, j'aime quand tu m'emmènes dans des histoires, j'aime quand tu fais comme quand on était petit et que tu t'inventes des trucs de ch'tarbé et qu'on s'y prête. Et il me parlait de ça à chaque fois et quand il s'en va, malheureusement, moi je comprends plus rien à la vie. Pendant un long moment, j'ai plus envie de rien parce que ce rapport à la mort, il a toujours été assez intense chez moi et perdre un frère comme ça que je n'aurais jamais imaginé. Il n'était pas malade. C'est pas comme si c'était un long combat où on a pu peut-être éventualiser le fait
0: de se faire à l'idée
1: que peut-être il partirait. C'est voilà, c'est du jour au lendemain. La veille, on devait faire un barbecue.
0: Hyper violent. Ouais.
1: Très violent. Donc c'est un truc dont tu t'y remets jamais, je pense. Et donc j'ai plus envie de rien. J'ai plus envie de musique. J'ai plus envie de chanter. J'ai plus envie de public. J'ai plus envie qu'on parle dans la rue. J'ai plus envie qu'on crie mon nom. J'ai plus envie de rien. J'ai plus envie de chanter. Et des fois, quand tu sais plus trop où tu vas, quand t'as plus envie de rien, faut des fois revenir de là où tu viens. Et j'ai passé quelques temps au Cameroun, en fait. J'ai passé un petit moment au Cameroun, chez moi, parce que je m'étais arrêté, donc j'ai arrêté un peu de faire de la musique pendant 8 mois. Et pendant ce temps-là, j'étais au Cameroun pendant un temps. Et c'est là-bas où on m'a raconté cette histoire, en fait, de ce Gioia, tu vois, dans un village, tu vois.
0: Ouais.
1: On m'a raconté l'histoire de ce Gioia et ça m'a bouleversé de se dire que même lui et même eux, à cette époque-là, qui ont vécu des choses horrible, bien pire que la mort, j'ai envie de te dire, ils ont décidé de quand même garder leur joie. Et je me suis senti tout nul, tout con, à me dire, en fait, toi, avec ta douleur qui est immense aussi, comment tu veux t'arrêter là? T'as 29 ans, tu veux t'arrêter, tu sais plus où aller, comment ça? Non, ça n'existe pas. Mais je voulais pas revenir avec un album comme ça. Et en plus, ce qu'il y a de fou, c'est qu'après Fleur Froide et après Héritage, je savais plus trop qu'est-ce que je voulais raconter. Héritage, c'était beau, c'était un album événement, c'était avec Dadju, donc c'était, on n'avait pas besoin d'en faire trop. Juste lui et moi sur scène, c'était déjà fort. Mais là, revenir solo, j'avais pas envie de revenir en lover, en crooner encore, qui raconte des histoires d'amour et tout. Bien sûr que je le ferai toujours, mais il y a quoi derrière? Et puis après, j'ai eu mes deux gosses aussi, j'ai eu deux garçons. Et ça aussi, je me disais, qu'est-ce que t'as envie que tes enfants disent si demain, toi aussi, subitement, tu t'en vas? Qu'est-ce que t'as envie que ton public se dise si subitement, tu t'en vas? Et qu'est-ce que t'as envie de laisser comme trace?
0: Ah ouais, mais alors ça, c'est terrible, parce que c'est pas anodin. C'est se dire, je sors un disque et possiblement, c'est la dernière trace que je laisse sur terre.
1: Ouais, de ouf. Et c'est le dernier. Ben, chaque nuit, je pense, il faudrait se dire ça. Il faudrait se dire, est-ce que j'ai bien dit à ma femme que
0: on ferait
1: je suis
0: moins
1: désolé,
0: de conneries. Oui, c'est
1: est-ce
0: vrai.
1: Que j'ai bien dit à ma mère que je l'aime, parce qu'il y en a plein qui se réveillent pas. Et depuis le début de l'émission jusqu'à maintenant, il y en a beaucoup qui sont pas réveillés et qui viennent de nous quitter, tu vois. Donc, je veux pas être trop morose, mais c'est une vérité, tu vois. Faut se le dire. Donc, je me suis dit, si tu racontes un nouveau truc sur un album, sois prêt à raconter quelque chose de noble. Et on s'en fout des hits, on s'en fout des chiffres. De toute façon, c'est pas un truc que tu as cultivé. Raconte quelque chose dont tu seras fier. Et quand je suis devant toi là tout de suite, franchement, je me dis que j'ai fait le meilleur choix de ma carrière, parce que ça tombe quand même dans l'oreille de certaines personnes, ça tombe quand même dans des cœurs qui comprennent et qui ressentent. Et ça c'est la plus belle des choses pour moi.
0: On va parler d'amour, parce qu'il y a ce concept d'Afro Love,
1: qui était, voilà, la colonne vertébrale.
0: C'est ça, de la musique sur le premier album. Et voilà, l'Afro Love est toujours là sur le deuxième. Il n'est pas tout seul, mais il se passe des choses.
1: Exactement.
0: Et alors, je le disais, c'est dingue, parce qu'il y a plein de façons d'envisager, évidemment, les histoires d'amour. Il y a cette chanson, La même histoire. Écoutez, les amis, si vous êtes assis, allongez-vous immédiatement.

une chanson extrêmement langoureuse. Sexy, lascive, langoureuse. Voilà. Mais l'amour, c'est aussi fuis-moi, je te suis, suis-moi, je te fuis. Aya Nakamura.

0: les histoires d'amour compliquées, ça fait des meilleures chansons?
1: Je pense pas, je sais pas honnêtement, mais moi j'estime qu'aujourd'hui le succès aussi de mes chansons, c'est qu'elles sont vraies, qu'elles sont pas juste toutes belles, toutes roses et basées sur de l'idyllique. Je pense qu'il y a des fois où justement, va loin en fait, là tu me casses la tête et peut-être que je t'aimerai après, ça se dit pas, c'est pas gentil, mais c'est la vérité, c'est ce qu'on ouais. ressent des fois. Il y a Daevin aussi, je pense que je te spoil un peu, enfin je te
0: devance
1: un peu,
0: passer, mais il y a Daevin,
1: où là c'est d'une sincérité
0: en même temps, c'est génial. Daevin, c'est marqué sur la liste des chansons, ouais. entre parenthèses, interdit aux femmes.
1: Ouais.
0: Qu'est-ce que j'ai fait?
1: Non, c'est que
0: je suis allé l'écouter.
1: Ah oui, je pensais que tu disais que j'ai fait. Bah oui, je savais. C'était aussi un clin d'œil pour dire interdit, mais qu'est-ce que vous allez faire? Vous allez vous ruer dessus, forcément.
0: Évidemment.
1: Bah oui, tu vois.
0: C'est, en vrai, c'est la première que j'ai écoutée.
1: C'est vrai? C'est dingue.
0: Après, je l'ai remis dans l'ordre. Donc voilà, interdit aux femmes, mesdames.

0: il s'apprête à faire une connerie.
1: Ouais.
0: Oui, c'est comme ça.
1: C'est ça, c'est la vie.
0: David, oui, alors c'est la vie. Et à la fois, j'ai bien aimé aussi dans vos textes l'idée que les femmes ne sont pas forcément celles qui attendent à la maison le mari qui, un peu lassé finalement, va se taper la voisine. On a aussi des filles qui cherchent des histoires sans lendemain.

0: que celle qui n'a jamais envoyé un petit texto à son candy boy me jette la première pierre. Donc c'est complexe, en fait, c'est complexe.
1: Bah oui, c'est riche. C'est plein de choses, tu vois, justement. Oui, les femmes ne sont pas seulement là à attendre leur chéri, elles ont aussi leur entre guillemets, leur vice, leurs envies, leurs trucs. C'est pas que les hommes qui sont les méchants, et c'est pas que les hommes aussi, des fois, qui peuvent avoir des envies un peu charnelles. Et ça, je trouve que c'est le bon équilibre dans l'amour et dans mes textes. C'est que personne n'est délaissé, il y a de la musique pour tout le monde. Et je suis toutes ces choses-là aussi. J'ai vécu des histoires très langoureuses, très romantiques, et j'ai vécu des histoires sales, entre guillemets. Et je les mets en chanson, honnêtement, je suis pas là pour mentir aux gens. Et Candy Boy, ouais, ça part d'une discussion avec mes danseuses de l'époque. et en fait, j'écoute, et tu sais, ma musique, elle vient de discussions comme ça, à la chicha, peu importe, comme ça, où on discute, et je me dis, mais en fait, c'est trop vrai. Et ça a le mérite d'exister sur une chanson, cette histoire, tu vois. Ouais. Donc voilà, ça donne joya. Et depuis que tu défiles les chansons, ça fait longtemps que j'avais pas réécouté cet album, depuis qu'il est sorti, je crois. Et je suis très, très, très content de ce qu'on a fait avec l'équipe. Je veux vraiment saluer tous les compositeurs et toutes les personnes qui m'ont aidé à faire cet album. On parle pas assez d'eux en interview, je pense. C'est très important de faire même une émission autour de ça, des compos, des mecs qui suivent un peu la folie des artistes, tu vois. Ouais. Quand j'arrive et que je dis à Black Do, en l'occurrence, qui a fait ce titre, je veux raconter ça. Il me dit, mais t'es un malade, allez, on y va. Clink, de king, de king. Tu vois, mais c'est ça, suivre un artiste comme ça, fêlé comme moi en plus. Je salue ces gars-là et je leur dis merci et merci encore et de me lâcher jamais, les gars, parce que vraiment, on a fait un album de gueudin.
0: Ouais.

0: aussi.
1: Vous êtes inspiré partout et je crois que c'est providentiel et qu'il faut continuer à avoir vos oreilles et vos capteurs grands ouverts et nous raconter plein de choses.
0: Je veux.
1: Je vous souhaite une belle et bonne et longue route.
0: Très gentil.
1: Merci Taïk, à bientôt.
0: Merci à vous.
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2: Magali, taxi TPMR à Limoges.
3: Les Limousins sont formidables. Stéphane Pigato.
2: J'ai fait des études en sanitaire et sociale. C'était le métier de ma maman, qui était aide à domicile. Quand j'ai eu l'âge de travailler, j'ai fait des remplacements avec elle les étés. Je travaille pendant mes études, je fais mes études, j'ai les examens, et puis j'ai travaillé dans des hôpitaux, des maisons de retraite, à domicile. J'ai fait mes premières expériences professionnelles aussi à domicile. Et c'était juste parfait, en fait. J'aime être avec les personnes âgées, j'étais là pour elles, dans leur quotidien, donc moi ça m'allait.
4: D'accord, jusqu'à 25 ans vous faites ça. Et qu'est-ce qui fait

0: policier qui m'a trouvé. J'ai suivi une formation, j'ai eu les examens, j'ai fait de l'apprentissage. Et après, du coup, j'ai travaillé 20 ans avec eux. Je fabriquais des cartes électroniques. C'était moi qui les fabriquais. J'étais sur la chaîne, sur des machines.
1: Et alors là, qu'est-ce que vous vous dites? Parce que c'est pas du tout dans ce que vous vouliez faire, l'aide à la personne, et puis on se retrouve à travailler à l'usine, à la chaîne.
0: Non, mais l'électronique est très intéressant, donc ça m'a comblé pendant 20 ans.
1: D'accord, oui, ça vous a pas... Le changement n'a pas été si brutal que ça,
0: non.
1: Finalement.
0: Non. J'ai comblé pendant ces années-là en faisant de l'associatif, lié à mes enfants, dans le sport.
1: Et comment arrive ce second changement?
0: J'en avais pas marre de l'usine, c'est les maladies professionnelles qui m'ont amené là.
1: C'est des circonstances de vie qui font que finalement vous changez, quoi.
0: C'est ça.
1: Et qu'est-ce qui se passe à ce moment-là dans la tête de Magali, qui a un métier visiblement qui lui plaît, dans l'électronique, et qui se dit, va falloir changer?
0: C'était la santé d'abord, donc il a fallu rebondir et trouver un nouveau métier. Je suis forcément revenue sur l'aide à la personne. C'était d'abord l'aide à domicile, après le transport. J'ai essayé d'allier les deux et le transport de personnes à mobilité réduite est arrivé.
1: Et puis arrive donc le transport, le taxi, ce que vous faites aujourd'hui. Ça c'est pareil, c'est pas forcément une évidence de se dire je vais devenir taxi. Comment ça arrive dans votre vie?
0: C'était la meilleure solution pour pouvoir allier les deux. Donc je suis devenue taxi de Limoges. Un collègue m'a dit que ce métier m'allait comme un gant, donc c'est un beau compliment, on continue. Parce que le transport de personnes en fauteuil, c'est quand même bien particulier. On n'amène pas des gens que d'un point A à un point B. On rentre dans leur domicile, on les aide à se préparer, à pouvoir monter dans notre véhicule. Et à l'arrivée, c'est la même chose. Il faut les aider.
1: Et qu'est-ce qui vous plaît le plus dans ce métier aujourd'hui?
0: C'est le fait d'être présent, d'être utile pour eux et de les aider à vivre normalement.
1: Mais qu'est-ce que ça change finalement par rapport à un taxi normal?
0: On est bien plus utile dans leur vie en fait. On leur permet vraiment des choses qu'ils ne pourraient pas faire si on n'était pas là.
1: Et aujourd'hui, vous êtes heureuse comme ça?
0: Très, je ne changerai rien. Il va falloir qu'ils me supportent encore longtemps.
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3: Un début de conversation pour vous aider dans l'apprentissage de la langue bretonne aujourd'hui et puis après un nom de famille qui permet de faire front.
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3: Alors, c'est pas évident d'apprendre la langue à la radio. J'essaie de vous donner quelques clés chaque jour, mais pour ça encore faut-il être à l'heure pour écouter les chroniques. Donc, pour ne pas rater l'heure, il y a une question que vous devez connaître. Une phrase. Pédeuré. Je suis sympa, c'est une phrase courte. Trois mots. Pédeur et ou éo, si vous voulez. C'est facile à traduire, c'est quelle heure est-il? Péd, c'est un mot interrogatif qui signifie combien? Péd. À retenir, évidemment, ça sert dans plein d'utilisations. Pédeur, quelle heure? Et à la fin, éo, c'est une des formes du verbe être en breton conjugué. Pédeur éo, pédeuré, quelle heure est-il? Retenir cette phrase vous permettra de ne jamais rater vos rendez-vous de toutes sortes et surtout vos rendez-vous radiophoniques. Peder et O, quelle heure est-il? Alors pour répondre s'il est midi par exemple, vous répondrez Christeis et O. Midi, il est. Et on n'oublie pas le verbe à la phrase, on ne dit pas juste Christeis, on dit Christeis et O. Peder et O, quelle heure est-il? Christeis et O. Il est midi. Bon, dites pas ça une autre heure qu'à midi, ça marchera moins bien.
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3: Et un patronyme frontal aujourd'hui, ou un nom qui fait front, comme je vous le disais, ou même plusieurs, Taldir ou Talourne. Deux mots commençant avec le préfixe Tal, T-A-L. Et Tal, qui n'est pas la chanteuse en breton, a plusieurs sens. En premier, c'est le front humain, évidemment, Tal, Antal, le front, Tal, Antal et Begarpen, le front en haut de la tête. C'est mieux s'il est là, d'ailleurs. Et donc, si votre nom de famille est Taldir ou Talouarn, eh bien, mieux vaut ne pas donner de coup de tête au risque de casser celle d'en face, car Taldir veut littéralement dire front d'acier, rien que ça. Et Talouarn, c'est pas en reste non plus, Talouarn, c'est le front de fer. Alors, encore un nom ramenant une époque où les hommes se faisaient remarquer sur les champs de bataille ou dans les mêlées. Et les Taldir ou Talouarn étaient visiblement pas mauvais pour donner ou amortir les coups. Pas une raison pour faire pareil. Moi, je vous dis à demain, même heure.
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5: Je suis sûr que vous êtes déjà passé devant le château du Barou, sauf que le château du Barou, sans un homme, il serait aujourd'hui inexistant, détruit, entièrement détruit. C'est André Vaison de Pradennes qui l'a sauvé. Il arrive en Vaucluse au début du 20e. Très vite, il s'enracine, il devient conseiller municipal, conseiller départemental,

0: puis maire de Murs pendant près de 4 mandats. André Vaison de Pradène, c'est un homme public, engagé, décoré de la Croix de Guerre 14-18, chevalier de la Légion d'honneur, et c'est surtout un sauveur de pierre. Trois châteaux vont marquer son existence. D'abord, celui de Murs, dont il devient propriétaire. Ensuite, il y a le château de Javon sur son plateau forestier. Et puis, il y a donc le Barou. L'histoire la plus spectaculaire, quand il prend possession au début du siècle, eh bien, le château féodal est dans un état catastrophique. Les guerres, les pillages et l'incendie de 1929 ont tout dévasté. Je vous renvoie d'ailleurs à la chronique consacrée sur l'histoire du château du Barou. Et là, donc, André Vaison de Pradène va se lancer dans une reconstruction titanesque. À l'époque, pas de subvention, pas de mécénat, tout est à ses frais et sur 10 ans. Il fait travailler 10 maçons pendant 10 ans. On va consolider les murs, refaire les toitures, dégager les salles, restaurer les escaliers. Il va redonner une silhouette, une sorte de colonne vertébrale à ce château qui domine les dentelles. Et c'est ce gros travail, notamment la nouvelle toiture en béton, qui va permettre au château du Barou de survivre lorsqu'il y aura un second incendie en 1944 pendant la Seconde Guerre mondiale. Sans ces travaux-là, eh bien, le château qu'on visite aujourd'hui n'existerait plus. Et puis il y a aussi cette autre facette moins connue. André Vaison de Pradène était un passionné de préhistoire. Ses travaux aujourd'hui font encore référence. En fait, il a longuement étudié les ateliers préhistoriques autour de Murs grâce aux paysans qui lui rapportaient leurs trouvailles contre quelques pièces. Une grande partie aujourd'hui de sa collection a été donnée au musée d'Orsay et c'est loin d'être fini. Aujourd'hui, une biographie est actuellement en préparation par son petit-fils Jean-Baptiste Vaison en collaboration avec un archéologue. Mais la vie d'André, elle, se termine tragiquement. Il meurt accidentellement à Paris, intoxiqué au monoxyde de carbone dans son appartement avec son épouse et sa fille. Seul son fils survit et c'est ce fils qui va prolonger l'esprit du père en protégeant les propriétés familiales. Et aujourd'hui, donc, c'est son petit-fils, Jean-Baptiste, avec Fanny, qui poursuivent eh bien, cette histoire au Barou, notamment avec la création du premier whisky du Vaucluse, élaboré à l'intérieur même du château.
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1: La phrase que mes parents, je voudrais plus qu'ils disent, bah c'est non.
2: Et aussi, dépêche-toi.
3: Moi, j'aimerais bien que ma mère, elle arrête de m'appeler des noms un peu de bébé. Parce que souvent, elle m'appelle gros prout, je sais pas pourquoi. 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
6: Une pluie d'aumoise aujourd'hui, elle était tournequoise. Bonjour Cécile.
7: Bonjour.
6: Merci de nous accueillir avec ce petit thé. À la fleur de cerisier, a priori.
7: Oui, avec plaisir.
6: Et ces petites gaufrettes, bien appétissantes. Vous êtes née dans le département 59.
7: À Tourcoing. Et
6: une maman belge, papa belge également.
7: Un peu, à moitié, voilà. Et ma maman plutôt flamande et mon papa plutôt wallon.
6: Quel souvenir est-ce que vous gardez de votre enfance, donc soit à Tourcoing, soit... Très vite, donc, à la campagne.
7: Oui, à Rugy, oui. Ouais. Petit village de 1200 habitants, je crois. Et on habitait à 2 km dans un petit hameau, le hameau de Belzanois, qui existe toujours. Mon papa habite toujours là-bas. Et bah, en fait, les souvenirs, moi, c'était... On était dehors tout le temps, dans le jardin. Souvenirs de photos de la construction du garage.
6: C'était sur un territoire frontalier.
7: Oui.
6: Avec la Belgique.
7: Ouais. À 2 km donc, du centre du village. Il y en a beaucoup qui travaillaient ou qui travaillent en Belgique. Il y a l'Elnon, une petite rivière qui fait la frontière aussi.
6: Il y a un petit pont.
7: Voilà, et donc du coup, bah, cette rivière tout le long et tous les endroits où on pouvait passer en voiture, il y avait un poste de douane.
8: Et là-bas, pas de tabac, pas de devises étrangères.
9: Non, monsieur le douanier, absolument rien.
8: Si ça pète, hein. Allez, au bloc.
7: On allait de l'autre côté du petit pont, c'est louvé, un tamisier, un café. Chaque fois que j'y retourne, je vais me promener là-bas.
6: En fait. Et oui, forcément, vous vous ressourcez là où vous avez, où vous avez grandi. Passiez beaucoup de temps dehors, mais à faire quoi? Vous êtes dans l'observation?
7: J'étais un garçon manqué, j'étais la petite dernière, donc j'ai souvenir d'avoir fait des cabanes dans le pommier avec mon frère. C'est rigolo, j'étais souvent à pieds nus, en fait, je me souviens de ça.
6: Et aujourd'hui, la Cécile que vous êtes, elle marche encore pieds nus?
7: Pendant des années, j'ai oublié ça, c'est drôle, ouais. Bah, c'est... Peut-être quand j'avais 47 ans que j'ai commencé à... Même dans des parcs ou ici, au jardin partagé, parfois, quand il est ouvert, quand l'herbe est fraîche l'été, j'enlève mes chaussures.
6: On dit que c'est très bon, hein. Ouais, c'est très bon pour la santé, de ressentir le sol avec, avec la plante des pieds. Bon, je me permets de goûter cette petite gaufre.
7: Ah oui, avec plaisir, oui.
6: Merci.
7: Donc, là, c'est du coup cassonade. Elle est noire.
6: Ah, c'est une cassonade aussi.
7: Ouais. Processus, en fait, la cassonade, moi je croyais que c'était non raffiné, mais en fait c'est hyper raffiné, c'est recuit.
6: Ça vous rappelle votre enfance?
7: Oui, complètement.
6: C'était le petit-déj?
7: Ouais. Non, ça c'était ces gaufres-là, les gaufres Trinita, découvertes quand j'étais jeune adulte. Il y avait une dame qui en fabriquait à 1 km de chez nous, en France, du coup. T'es allée voir en vélo pour trouver, et en fait c'était chez elle. Je faisais des tartes au sucre avec ça.
6: Et on dit bandit. Tarte au sucre.
7: Oui, tarte au chouc.
6: Au chouc, avec l'accent.
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10: Quand on passe le rideau, ça sent le pop-corn, il y a de la lumière qui clignote de partout. Et les gens, ils retombent en enfance et ils ne s'attendent vraiment pas à trouver ça dans une maison.
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12: Elle, lui, a troqué tout simplement des cartons de souvenirs pour un musée privé de 45 mètres carrés dédié à la piste étoilée. C'est Thomas Joly. Thomas, d'où vous vient cet amour pour la piste étoilée et pour le cirque?
10: Alors que c'est une passion qui me suit depuis que j'ai à peu près 6 ans. Tout a commencé bêtement par une visite à des animaux dans un cirque qui passait à Mèche. Et c'est là que l'amour pour le cirque a commencé. Depuis de nombreuses années, je collectionne pas mal d'objets et de documents concernant le cirque. Et en fait, tous ces objets, ils étaient enfermés dans des cartons. Et donc, j'ai décidé de leur laisser la place qu'ils méritent et de les mettre en lumière et en valeur.
12: Mais alors, du coup, comment on organise sa maison? Parce que j'imagine que plein d'objets, il faut donner des sortes de fonctionnalités, trouver la bonne place. J'imagine que ça se met pas en place du jour au lendemain, Thomas Joly.
10: Non, pas du tout. En fait, quand on a construit notre maison, on a tout aménagé le dessus du garage. Donc, on a rehaussé le dessus du garage. Et ça m'a permis de récupérer une pièce de 45 mètres carrés qui est aménagée du sol au plafond, 100% cirque.
12: Le Thomas Joly qui était en train de mettre en place, en tout cas, ce cirque à la maison, de mettre en place ces objets, c'était quoi? C'était Thomas Joly adulte ou c'était l'enfant qui a eu ce choc psychologique qui a mis en place tout ça?
10: On va dire un peu les deux. On va dire le Thomas petit, parce que j'ai retrouvé beaucoup de choses que je gardais depuis tout petit. Et le Thomas adulte qui a pris soin de tout bien exposer, de tout mettre en lumière, de tout dépoussiérer, de tout mettre en place pour que ça soit vraiment un vrai musée privé.
12: Est-ce que il y a une pièce, quelque chose en particulier dont vous êtes le plus fier, ou alors peut-être une pièce, un objet que vous aimeriez ou rêveriez d'avoir chez vous?
10: En pièce que j'ai récupérée récemment chez un monsieur qui liquidait son musée. J'ai récupéré une très vieille affiche du Cirque Pinder qui date de 1930. Donc il y a une affiche en papier journal écrit avec de l'encre très bien écrit, qui est vraiment jolie. Et en plus récent, j'ai récupéré deux blasons en métal, pareil du Cirque Pinder, qui étaient édités en très peu d'exemplaires. Et il en reste très peu dans toute l'Europe en état exceptionnel comme je les ai aujourd'hui.
12: Quand des amis, des proches à vous poussent ou ont poussé pour la première fois la porte de ce bel endroit, ça a été quoi les réactions?
10: Les gens ils disent que je suis fou. Quand en fait vous rentrez par la porte et il y a un petit sas avec des rideaux en velours, vraiment comme dans un cirque, on a vraiment l'impression de rentrer dans un cirque. Et quand on passe le rideau, ça sent le pop-corn, il y a de la lumière qui clignote de partout. Et les gens, ils retombent en enfance et ils s'attendent vraiment pas à trouver ça dans une maison.
12: À vous, je cours. Thomas Joly a réalisé son rêve d'enfant en transformant une partie de sa maison en un véritable musée du cirque. Une immersion sensorielle unique entre des rideaux de velours de pop-corn. 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
1: Tout ce qui a trait au caractère des humaines et des humains, j'adore. Je trouve que la langue occitane se délecte à qualifier les comportements humains. Roumé, je savais que tout le monde connaît Kéomo. C'est un bon exemple. Tu pourrais faire un sourire plutôt que de roumé. Roumé. Comme ce mot l'indique dans sa construction, ça grogne, ça fait trembler les murs. Quelqu'un qui roume, c'est un râleur d'excellence. T'as voulu faire les courses? On y est. Qu'est plus le moment des rouma, mon grand. Ce n'est plus le moment de râler, ok? Plutôt que de roumer, on finit vite et on rentre. Roumer, ok? Vous connaissez, bon. Et si je dis marouné, marouna, c'est la même chose. Dans le mot, le R roulé nous montre une personne qui râle aussi, qui bougonne. Il marronne comme un burga au kevonvon, non. Il râle comme un frelon qui vrombit. Roumer, marouner, faites vos courses, mesdames et messieurs. Allez, adieu.
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2: C'est un événement littéraire dont on vous parle dans Toujours à la page, la sortie du nouveau roman de Marion Fayol. Autrice et illustratrice dromardéchoise, plusieurs fois primée au festival d'Angoulême, Marion Fayol a rencontré l'année dernière un immense succès avec son premier roman poétique et poignant, Du même bois, dans lequel elle évoquait l'histoire d'une ferme ardéchoise, génération après génération. Petit fruit, c'est le nom de ce second titre, est paru chez Gallimard. Et c'est l'histoire d'une femme à qui, mois après mois, la nature refuse d'offrir un enfant. Tandis qu'elle brasse questionnement, chagrin, culpabilité, son mari reste imperméable à ses émotions. Jusqu'au jour où s'impose chez eux un inconnu. Un étranger, un homme qui dit pourtant reconnaître en la femme son amour de jeunesse perdu. D'ailleurs, c'est étrange, ses mains à lui sont de la couleur de la robe de la femme. Et il ne cesse de vouloir la dessiner, la croquer sous tous les angles. En résulte un curieux ballet, un poétique triangle amoureux auquel nous allons assister. Marion Fayol.
3: Le livre parle en effet du désir d'enfant, même si je pense qu'il parle du désir, du manque, de l'absence, de manière peut-être beaucoup plus large que simplement le manque de l'enfant. En tout cas, cette femme, elle est en proie à une forme d'obsession. Chaque mois, elle a envie d'avoir un bébé dans le ventre et chaque mois, c'est un échec. Et dans son couple vient apparaître une sorte d'étranger. Donc, elle attend un enfant et l'enfant n'arrive pas. Et il y a quelqu'un qui vient se glisser dans leur maison alors même qu'ils essaient de le rejeter. Donc, c'est aussi une sorte d'ambivalence entre ce qu'elle désire et qui vient pas et ce qu'elle rejette et qui vient. Et pour moi, les trois personnages du livre sont tous des personnages qui sont un peu enfermés. Ça m'intéressait d'avoir trois personnages qui finissent par se parler, par quelque chose de commun. Et ce commun, je pense qu'il est à la fois la question de l'obsession et la question de l'absence ou du manque ou du fantasme aussi.
2: Il y a quand même quelque chose d'un peu surnaturel qui relève du conte ou de la poésie dans ce que vous écrivez.
3: Quand j'écris, je me sens proche de la poésie plus que du roman d'une certaine façon. Et c'est très important pour moi que l'espace du livre, comme dans l'espace des dessins, soit pas exactement l'espace de la réalité, en tout cas qu'il y ait toujours une part de symbolique ou de surréalisme qui vienne créer un espace qui est celui du livre et qui est un petit peu à côté du réel pour peut-être être plus réel que le réel. Et c'est important pour moi que mes livres contiennent plusieurs discours, enfin qu'en tout cas on puisse les lire, et puis on puisse les relire, et puis encore les relire comme s'il y avait plusieurs couches, et que le lecteur puisse aussi glisser sa propre voix à l'intérieur de ce que je propose.
2: On ne sait précisément où l'action se déroule, ni à quelle époque, mais comme toujours avec Marion Fayol, la nature est partout. Elle traverse les personnages, et son écriture pose des images, des émotions, un rythme aussi. Elle offre comme un moment en suspens, hors du temps. Marion Fayol révèle une nouvelle fois que son talent d'écrivaine n'a rien à envier à celui de dessinatrice dans ce petit fruit, paru chez Gallimard.
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4: C'est la Camille Minute, votre chronique de la joie et de la bonne humeur. Aujourd'hui, on va parler des red flags. Alors, c'est quoi un red flag? Un red flag, c'est littéralement un drapeau rouge. Dans la vraie vie, ça veut dire attention, danger. Fuis, cours, ne réponds pas à ce message. Le red flag, c'est le petit signal que ton cerveau voit mais que ton cœur ignore, en disant « Non mais ça va, je gère, on va gérer ». Le red flag, c'est pas encore une catastrophe, c'est l'annonce de la catastrophe. C'est le teaser du film d'horreur. Il dit « Je suis pas jaloux ». Par exemple, si le mec il dit « Je suis pas jaloux », mais il connaît l'heure de ta dernière connexion avant tout le monde, il est jaloux. Okay ? Si elle te dit « Ah mais moi je suis très cool », mais qu'elle fouille dans ton téléphone, même quand il est éteint, elle est pas cool. Un red flag, c'est pas un défaut, c'est un avant-goût du problème. C'est quand quelqu'un te dit « Ah, moi je suis comme ça » et que toi, au lieu de partir, tu réponds « Ah, bah parfait !» Non, fuis, cours ! Bref, les red flags, c'est simple. Si tu te dis « Ça va sûrement passer », eh ben ça passera pas. Voilà, c'est aussi simple que ça. Alors maintenant, ce que je vais faire, c'est que je vais vous lister, parce que l'être humain va toujours trop loin, des red flags vraiment exagérés, des red flags qu'on voit sur les réseaux sociaux qui sont vraiment... Ça va beaucoup trop loin. Une fois, j'ai vu une vidéo, il y a une nana, elle a sorti. « Moi, j'ai un red flag. Mon red flag... » C'est les mecs qui tiennent la barre du métro dans le métro. Donc maintenant, en fait, il faut choisir entre tomber par terre ou être célibataire. Il y a un mec, il a dit, une fille qui finit son assiette, c'est un red flag. Frérot, elle a juste faim. Hein. C'est pas toxique, c'est la dalle, ça s'appelle. Après, il y a des red flags. Et quelqu'un dit, moi, red flag, c'est quelqu'un qui met son réveil à 6h du matin, même le week-end. Excuse-le d'être pauvre, hein. Il veut bosser, ce monsieur-là. Il y a quelqu'un qui a dit, voilà, moi, mon red flag, une personne qui aime l'eau plate. Donc en fait, si t'aimes pas les bulles, t'es toxique, quoi, t'es dangereux. J'ai vu aussi, mon red flag, c'est quelqu'un qui répond trop vite au message, ou trop lentement. Le bon timing, c'est jamais bon, quoi. Il y a un mec qui l'a dit, moi, mon red flag, c'est une fille qui dit, on verra. C'est pas un red flag, ça. C'est une promesse honnête. Et j'espère qu'elle le verra pas, le mec. Hein. À ce rythme-là, respirer va devenir un red flag. Bientôt, il aspire par le nez, c'est un red flag. Les gens, ils veulent plus une relation, ils veulent un CV sans défaut. Et même là, ils trouveront un red flag dans la photo. Avant, on cherchait l'amour. Maintenant, on cherche la faute. C'est bien ça le problème.

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1: Pas tous mes petits bébés, mes petits semis. Tu vois, je les ai foutus dans la couveuse, là, puis je suis en train de repiquer toutes les variétés. Cacao, de la brandy wine, de l'absinthe, large barrel boar.
2: C'est quoi ça?
1: Grand sanglier rayé.
2: Ah oui?
1: Alors il paraît que ma prononciation n'est pas remarquable.
2: Oh, je n'ai pas remarqué. Moi, on m'avait dit que tu étais un pêcheur, mais en fait, tu es plutôt un cultivateur.
1: J'étais un pêcheur. On l'est à vie comme ministre, mais la pension n'est pas tout à fait la même, si tu veux.
2: Donc, du coup, tu as besoin de faire pousser tes tomates.
1: Mais je suis quand même un pêcheur.
2: Mais c'est aussi ton petit coin, là, où tu te poses, parce que là, tu as un journal.
1: Je lis mon journal. Tu vois, dans la serre, dès qu'il y a un petit rayon, hop, ça tape. Et puis, moi, j'ai besoin de lumière. Dès qu'il y a un petit rayon, il faut que je sorte.
2: Quand on est sur un bateau, c'est parce qu'on aime être dehors, quoi.
1: Ben oui, dans les éléments, quoi. Dont la lumière est un des principaux.
2: Comment est-ce que tu as su que tu allais être marin et que tu voulais en faire ton métier?
1: D'abord, mon père n'était pas du milieu, mais il avait été élevé par sa mère seule dans le milieu des pêcheurs d'Urville. Et donc, j'étais quand même très tôt bercé dans l'amour de la mer et par mon père, qui était un fou de pêche aussi, pêche en mer. J'ai chopé le virus.
2: Qu'est-ce que t'aimes justement dans la pêche, dans cette liberté peut-être qu'on a quand on est sur l'eau?
1: Ben j'aime tout, le côté traque, le côté recherche, le côté piéger un animal.
2: Côté chasseur quoi.
1: Ouais, un peu chasseur, pour se nourrir d'abord, principalement. Voilà, avoir compris comment il fonctionnait, pouvoir le choper, tout ça. Puis j'aime la mer par-dessus tout. Et quand j'ai commencé, on n'avait pas de positionnement, de GPS et tout ça. Donc t'imagines, quand je filais des casiers, j'ai la tête sous l'eau, quand j'ai la tête dans le fond de l'eau, j'ai la tête là où ils vont atterrir, c'est l'imaginaire d'abord.
2: Tu projettes ton esprit sous l'eau, quoi?
1: Oui, c'est ça. Bon, après, tu acquiers de plus en plus de connaissances, mais...
2: Tu connais les coins, quoi.
1: Ouais, mais au début, tu sais, je connaissais rien du tout. Et ça peut être simple. Tu lis des cartes marines, tout ça, tu dis, bon, là, attends, il y a les lignes de sonde, tout ça, qu'est-ce qui se passe sous l'eau, comment c'est foutu, qu'est-ce qui peut passer comme espèce, les homards, où est-ce qu'ils sont, et puis après, tu apprends les saisons, progressivement, les migration et tout, période de vache maigre, période de creuse, période où tu dis bon, je me suis planté, c'est pas là que ça se passe, mais et puis des périodes où hop, tu tombes dedans, c'est formidable quoi.
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3: On sait qu'on est Lorrain parce qu'on prend des obus pour des cèpes. C'est une histoire qu'on m'a racontée.
4: Ça va aller dans les Vosges.
3: Non, du côté d'Amnéville. Non, j'ai croisé Frédéric, le Fred Kunz. Vous le connaissez?
4: Non.
3: Il est maître d'école à Amnéville.
4: Je sais pas.
3: Il m'a raconté ses aventures, ça va rappeler des souvenirs à tout le monde.
4: Allez-y.
3: Lorsque, adolescent, il partait en vacances en mobylette.
4: Mm-hmm.
3: Trajet à Gondange, Niederbronn-les-Bains, 150 bornes en cyclo. Largement de quoi faire cuire le steak sous la selle, comme Attila le Hun.
4: Mon père faisait Paris, le Jura, en vélo.
3: Ouf, en vélo?
4: En mobylette?
3: En mobylette. Ah bah oui, mais on est ça, et qu'est-ce qu'il avait comme mobylette?
4: Ça devait être un 103 à l'époque, ça devait être ces mobylettes-là.
3: S'ils étaient déjà là, ouais. Ou un Solex. Le Fred.
4: Non, mobylette. Non.
3: Ok, le Fred, il partait avec Bernard, dit Bébert, le Mac, le Bled. Le Bled, c'était son nom, pas la destination de ses vacances. Et Mounir, qui aurait dû être
4: au Bled.
3: Et Mounir, le passager de dernière minute, qui s'était dégoté une cacahuète improbable pour se joindre à l'équipage. Une mini-moto, vous savez?
4: Hey.
3: Il fallait laisser refroidir toutes les 10 bornes, l'enfer. Le Fred m'a dit, il avait l'air d'un singe sur un paquet de tabac. Mais une vraie équipée sauvage que ceux-là. Et puis ces bandes-là, ça roule en triangle, comme les oies sauvages. Pour ceux qui ont une meule moins puissante, profite de l'aspiration. Comme mon Fred, il avait une 103 SPR, refroidissement liquide et carbut 17.
4: Ah, la vache.
3: Autant dire qu'il roulait en tête. Sourire béat, les dents éclatées de moustiques, en route pour le camping, la gloire et les grandes découvertes. Parce que ces types-là étaient des chercheurs de trésors, des fanades de la Seconde Guerre mondiale, le genre qui arpente les champs et les forêts, poil à frire entre les pognes, à la recherche de vestiges. Résumé des vacances par le principal intéressé, je cite le Fred, 2 points ouvrez les guillemets, on allait chercher des bricoles qu'on ne trouvait jamais. Des chercheurs du trésor au pied de l'arc-en-ciel, en somme.
4: C'est joli, ça.
3: Tente plantée à Sturzelbrunn. Mmh. Voilà, bah, c'est pas facile, si tôt le matin. Mmh. Le Beecherland comme terrain de jeu. Les gars vivent la grande vie. Pique-nique tous les jours, et peu importe les guêpes qui les taquinent, ils découvriront que le dernier jour que le nid était précisément sous la table du déjeuner. Les gars, ils s'en foutaient. Les grands soirs, ils sortent au casino de Niederbronn. 15 kilomètres en brêle à travers les bois. La 103 devant, Mounir loin derrière. Vers la fin du congé, alors qu'ils zonent dans un coin qu'on leur a vendu pour être un coin à champignons, ils se baissent pour ramasser des cèpes. Et là, bingo, tout un tas d'obus et de munitions de la guerre de 14. Pompiers, gendarmes, démineurs, les ados sont au comble du bonheur. Des vacances 100% Lorraine. Plus locale, tu meurs.
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5: Je rêvais d'avoir une maison à la campagne. Cette maison, c'est comme si j'y étais née. C'est ma maison de famille.
6: Ma maison s'appelle l'Ostao de la Mar.
7: C'est une maison un peu envoûtante.
8: Eh bien, vous voyez, des livres et trois fenêtres qui me donnent le paysage du pays, comme si c'était trois tableaux.
9: Ils ont vécu ici.
10: Thibaut Gaudry.
11: Elle m'a dit d'aller siffler là-haut sur la colline.
9: En juillet 1968, Huguette Carin, présidente du comité des fêtes du charmant village de Cotignac, écoute son transistor quand elle entend Joe Dassin chanter « Siffler sur la colline ». Et c'est là que germe une idée un peu folle.
12: J'ai demandé donc au maire, je lui ai dit « Qu'est-ce que vous pensez si nous donnions un terrain de Cotignac, si toutefois la mairie est d'accord, pour que Joe vienne chanter ?» Et il me dit « Bon, ben d'accord, fais-moi une lettre, je vais le proposer. » Ce qui a été fait et accepté. Donc, il est venu chanter une vingtaine de jours après. Et dès qu'il avait un gala sur la côte, il venait coucher chez nous. Et voilà comment ça s'est passé.
9: Joe Dassin donne un concert mémorable le 12 août 1968 dans la cour de l'école. Après sa prestation, Huguette l'accompagne visiter le terrain proposé. Un bel emplacement que le chanteur estime néanmoins trop proche du village. On lui en propose alors un autre, dans le quartier Saint-Joseph, sur les hauteurs, près d'un monastère. Enthousiaste, il l'accepte illico. Séduit autant par le lieu que par son nom. Il faut dire qu'il s'appelle Joseph Dassin.

0: Joe ne fera construire une maison sur le terrain que 10 ans plus tard. Mais il revient souvent à Cotignac et loge au Look Allen, l'hôtel-restaurant créé par Huguette en plein cœur du village. Il y prend toujours la chambre 6. Look Allen, où l'on peut croiser les Pink Floyd ou Yvonne de Gaulle. Et la chambre 6, où Joe dormira le 14 janvier 1978, mais pas seul.
1: Joe Dassin va chanter dans un instant. Joe Dassin a vécu hier un moment important dans sa vie, puisqu'il s'est... un moment troublant. Il avait sans doute plus le trac hier à Cotignac dans le Var que sur scène, devant Monsieur Martin, le maire de la localité, qui a uni Christine et Joe pour le meilleur et pour le pire.
0: Après avoir hésité avec Tahiti, c'est finalement à Cotignac que Christine dit oui à Joe. Ce jour-là, ce n'est pas vraiment l'été indien, mais un déluge, qui cependant ne gâchera pas la fête pour les 500 invités conviés par le couple. On chantera une partie de la nuit, un concert improvisé qui se terminera en duo avec l'ami Serge Lama.
2: Samedi 14 janvier, contrairement à l'habitude, il pleuvait sur Cotignac. Étaient-ce les larmes des admiratrices de Joe Dassin qui, ce jour-là, épousaient dans la mairie du village la ravissante Christine Delvaux? Enfin, malgré le mauvais temps, tout Cotignac était là, dans les rues, aux abords de la mairie, pour saluer celui qu'il considère maintenant comme un enfant du pays, puisque Joe Dassin y possède une fort belle maison. C'est Monsieur le maire en personne qui, vers 15h30, procédait à la cérémonie, ponctuée par le crépitement des appareils photos, tandis que la musique des sapeurs-pompiers de Brignoles interprétait les succès de Joe Dassin.
3: On ira où tu voudras, quand tu voudras.
0: Pour le dessert, un pâtissier a créé un gâteau géant, reproduisant la maison que Joe vient de faire construire, dans la Pinède, en haut de la colline. Si un jour, vous allez visiter Cotignac, labellisé plus beau village de France, et que vous souhaitez dormir au Look Allen, demandez la chambre 6.
3: Et non, ça me va.

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1: À Aubervilliers, Sèvres ou encore rue Feder dans le 11e arrondissement de Paris, les baltos sont encore bien présents dans notre région et Thierry Boeuf nous en fait la cartographie au-delà bien sûr de nous raconter leur histoire. Voici la saga Bistrot de Paris.
2: Et le cocktail américain, c'est quoi?
3: C'est un cocktail grillé avec une sauce américaine, tomate, échalote, une pointe de cognac, du vin blanc, c'est un peu relevé.
4: Un décaïn!
5: Pâté, jambon, c'est du canvrier, gruyère, chantal, rosbif, jambon de pays.
6: Et ben tout ça, ça va aller dans la blanquette.
3: Bon appétit!
7: Cette cigarette. Cigarette, whisky et petite pépée, si vous les aimez bien roulés, papier à cigarette, OCB. Gitane de Gainsbourg, menthol extra cool de Françoise Sagan, ronde fumée, et puis un jour de smog, 1er janvier 2008, tout s'est évaporé, les volutes et brouillards au comptoir ont disparu.
8: On a fait une soirée pour que tout le monde fume, donc musique, et puis on a mangé, et on a tous fumé. Mon collaborateur et moi, on n'a jamais fumé de notre vie, donc on a fumé une gitane maïs. Plus jamais on fumera. Hein.
7: Alors les fumeurs étaient priés d'aller fumer aux terrasses des cafés, le plaisir devenant coupable. Mais encore aujourd'hui, les marques de cigarettes font toujours enseigne. À Paris comme en banlieue, il existe encore, par exemple, des Marini.
9: 30 paquets de Marini.
7: Mais aussi des Rally, des Chiquito, des Nemrod et des Balto. 1930, la CEITA, Société Nationale d'Exploitation Industrielle des Tabacs et des Allumettes, propose aux patrons de café une aide financière. Des ameublements, des comptoirs, des terrasses. En contrepartie, l'établissement aura pour nom une marque de cigarettes ou de cigarillos. La puissante CEITA en rajoute une couche dans la presse populaire et la radio. Écoutez cette chanson publicitaire phénoménale de la marque Balto.
10: J'ai vu sur le paquet qu'il y a un bateau à voile. C'est à cause du bateau que c'est des bateaux qu'on les appelle. Mais non, mon gros bêta, pas des bateaux, mais des baltos. Des baltos, c'est un mot qui vient de Baltimore.
7: Balto de Baltimore, imparable voyage et exotisme au bout de sa cigarette rougeoyante. Et voilà pourquoi il existe encore une bonne vingtaine de baltos à Paris et en Île-de-France, comme celui d'Aubervilliers ou de Sèvres. Idem pour le Nemrod, rue du Cherche-Midi dans le 6e. Tout pareil pour le Rally, la cigarette qui arrive avant les autres et qui gagne, rue Féderbe dans le 11e. Le Rally, où au passage, Monsieur Philippe nous régale de délicieux choux farcis. Curiosité amusante, au 59 avenue de la Motte-Piquet, un restaurant a pour nom la Gauloise, tandis qu'à quelques dizaines de mètres, boulevard de Grenelle, une autre brasserie se nomme la Gitane.
11: Avec filtre ou sans filtre, les Gitanes Caporal vous apportent sans réserve le plaisir de fumer.
7: Décidément, beaucoup de cafés bistrots du bassin parisien ont succombé à la tentation. Après la cigarette, le jeu. Impressionnant le nombre d'établissements qui s'appellent le Vincennes, le Sulky ou le Longchamp. Témoin de la relation entre les bars PMU et le milieu mercantile des chevaux de course.
12: Pierre et Christine, ma femme, si tu savais ce qu'elle joue,
13: elle y connaît rien. Mais elle y croit. Et entre nous, ce qui m'épate, c'est qu'elle gagne aussi.
14: On va comprendre, Charles. Avec le PMU aujourd'hui, on joue comme on aime.
7: Oui, on pourrait largement faire une thèse universitaire sur les enseignes de bistrot, la poésie frise Le Bon Coin de ce cher Jean-Louis Brasse dans le 18e, sans oublier le mythique Au rendez-vous des sportifs chez Valzac, un cador de la boxe dans le 15e. Mais la palme d'or revient à ce patron en Val-de-Marne qui avait baptisé son bistrot dans les années 50 ici, mieux qu'en face. En face se trouve la célèbre prison de Fresnes.
1: Ce qui ne freinera pas notre appétit pour autant, bien sûr. Merci beaucoup Thierry Boeuf, Bistrot de Paris. 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
15: Je vous emmène à Gergovie et je vous promets d'avoir un petit peu de vent dans la crinière puisque nous allons faire la connaissance d'une association très utile, SOS Cheval. Mireille Vore qui nous accueille ici à SOS Cheval. On est dans un petit mobilhome sur le terrain, en pleine nature. Là, on s'occupe des chevaux. Mireille, SOS Cheval, vous nous en dites quelques mots?
16: Oui, bien sûr. Bonjour Patricia.
15: Bonjour.
16: On recueille les chevaux
15: retraités ou réformés de centres équestres, de courses, de laboratoires, des anciennes poulinières, des équidés maltraités, abandonnés, divagants. Chacun a sa propre histoire.
4: C'est votre cheval de bataille, si je puis dire. Mais vous n'êtes pas toute seule, évidemment, parce que là, il faut plein de bénévoles pour s'occuper de tous ces chevaux.
15: Absolument. Nous ne sommes que des bénévoles, 60 bénévoles, tous complètement investis et ne ménageant ni leur temps ni leur peine.
4: Une petite dame à côté, là.
16: Denise, bénévole du lundi matin depuis, 6, 7, 8 ans. Notre mission, c'est de nourrir, vérifier que les chevaux n'aient pas de blessures, regarder si le foin est bien à disposition, de l'eau, et tout va bien.
4: Alors, on y va. On était dans le mobilhome, là, parce qu'il y a un petit peu de vent. Donc, du coup, on s'était mis un peu à l'abri. Bonjour, Sandrine.
17: Bonjour.
4: Vous aussi, alors, je vous vois affairée avec des carottes et des pommes.
17: Oui. C'est parce que quand je vais voir nos petits protégés, ben, des fois, on leur fait quelques petites gâteries comme ça pour les amadouer, pour leur donner confiance, pour ça sert à tout, les carottes, pour les soins.
4: Combien il y a de surface là à peu près ?
15: 16 hectares.
17: Alors lui, c'est le plus jeune de ce pré-là. Et il est très jaloux si on s'occupe des autres. C'est un réformé de course. Il vient de Normandie. Et lui, il a eu une fracture au niveau de l'épaule, de la clavicule. Donc il est réformé. Mais il est très, très, très demandeur et très jaloux aussi. Voilà, il ne supporte pas que Nolo s'approche de nous parce qu'il veut qu'on s'occupe que de lui.
4: On n'a pas l'impression de parler d'humain un peu parfois.
17: Si, totalement. Avec beaucoup plus de sensibilité. Là, c'est Cheyenne. Une petite jument aussi qui est en retraite. On en a beaucoup, beaucoup qui viennent finir leur vie chez nous. Et comme ça, ils ont une jolie fin de vie.
4: Avec des gens qui, manifestement, sont particulièrement bienveillants.
17: Ah, c'est le mot sacré, respect et bienveillance. Oui, sinon, il ne faut pas venir.
4: Viens voir bébé. Viens.
17: Kira, on a été appelé par les gendarmes. Une famille qui avait beaucoup d'animaux. Et ces personnes, quand elles ont su que les gendarmes arrivaient... elles s'en sont pris aux animaux. Et elle a eu 5 coups de couteau dans le poitrail.
4: J'en emmènerai bien à la maison, mais je manque un peu de place.
15: Quand on ne peut pas devenir famille d'accueil parce qu'on n'a pas de terrain, on peut devenir famille de cœur et parrainer un équidé.
18: Alors ma belle, tu veux que je sois ta tata?
15: Ça serait une très gentille filleule.
17: Oui.
15: Ils ont travaillé toute leur vie au service de l'homme, et ça serait quand même profondément injuste qu'ils partent à l'abattoir. Donc nous, on est là pour eux.
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19: Adicias pour le monde, et oui, notre expression du jour, est ou estre entre Gallia que Rabastens en français. Bon, c'est assez simple à comprendre.
20: Oui, même moi j'ai compris.
19: Ben oui,
20: être entre Gallac et Rabastens.
19: Voilà, cette expression, vous pouvez l'utiliser quand une personne a abusé d'un peu trop de vin, des billes, loubis. Je dis le vin, mais ça peut être quelque chose d'autre. Notre alcool, dilentabé, que sera, à quelle personne entre Gallia que Rabastens.
20: Ouais, alors toujours avec modération, on est d'accord, mais c'est quand quelqu'un est un petit peu peut-être, voire beaucoup pompette.
19: Vous m'avez entendu, ça. Vous avez compris. Ouais. Balmaï qui buffait pas, il a le coup test. Il vaut mieux que cette personne ne souffle pas dans le ballon. À qui ouais. Pour revenir à l'expression, il y a à Bistodenage, 20 km entre Galliac et Rabastens. Donc ça fait 20 km environ. La route est un peu sinueuse entre Galliac et Rabastens. Et surtout, elle longe le vignoble gaillacois, d'où l'origine de l'expression S entre Galliac et Rabastens.
20: Jaro, il y a d'autres expressions dans le même style.
19: Ben, nous cita Gascou, qu'est-ce qu'on disait per exemple, qu'a cargat à Madira. Littéralement, il a chargé à Madiran. Le vignoble de Madiran se situe en Gascogne, aux confins des départements du Gers, des Hautes-Pyrénées et des Pyrénées-Atlantiques. Aoué ou abé cargat à Madira, littéralement, donc avoir chargé à Madiran, c'est être ivre, tout comme être... Este beuet, et beuet du verbe beuet, qui veut dire boire en occitan gascon.

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1: Ferdinand, le duo Mayennais réinvente la chanson française.
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1: Entre mélodies envoûtantes et textes ciselés, authentiques, sensibles et puissants, Ferdinand, c'est l'émotion à l'état brut.
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1: C'était Ferdinand.
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0: Zéro.
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4: Nous partons à la découverte des Maranges, ce petit territoire partagé entre trois villages. Chéilly-les-Maranges, Sampigny-les-Maranges et Dezise-les-Maranges, au lieu de la prochaine Saint-Vincent tournante 2026. Alors, avec Plus belle la vigne, on zoome sur ce territoire viticole caché dans une petite vallée. Ici, les coteaux font partie de la côte de Beaune, mais en Saône-et-Loire. Explication avec Élodie Roy, viticultrice et vice-présidente du comité d'organisation de la Saint-Vincent.
5: La côte de Beaune s'étale d'une même exposition, mais il y a une faille géologique à Santenay et les Maranges, on est une vallée un petit peu à part, je dirais.
4: Alors là, Santenay, c'est dans quelle direction ?
5: Santenay, c'est juste en face. Voilà,
4: là-bas. C'est dans le petit creux là-bas.
5: Là, vous voyez des bâtiments en face. Oui. Là, c'est tout le début de Santenay.
4: D'accord. Voilà. Et donc après, il y a les hauteurs, en fait, il y a les collines.
5: Les coteaux, voilà.
4: Les coteaux.
5: C'est une vallée, en fait. Les Maranges, vous avez la vallée de la Causanne et la vallée de la Deune. Donc la Causanne, c'est une petite rivière qui circule sur Chéilly, sur Sampigny, qui prend sa source en fait à Vauchignon, au bout du monde. Donc, c'est un nom qui ça s'invente pas.
4: C'est joli.
5: C'est une petite rivière qui fait 14 km et qui se jette dans la Deune, juste à la sortie de Chéilly. Donc cette rivière, elle passe au milieu là. Le petit village